Puis il y a le ministère de Jean-Baptiste dans l'accomplissement du salut. Jean-Baptiste fut le précurseur de Jésus. Il naquit 6 mois avant lui et commença à exercer son ministère alors que Jésus était encore à l'établi du charpentier. Sa mission était de, je cite, « préparer la voie du Seigneur en aplanissant les sentiers et d'être une voix qui crie dans le désert ». Jésus déclara qu'il était le plus grand des prophètes. La grandeur de Jean est en relation avec Jésus dont il prépare la venue. C'est parce qu'il est proche de lui, parce qu'il accepte d'être à sa place, à celle du serviteur fidèle et humble qui se retirera lorsque le Messie se présentera. Il dit d'ailleurs cette parole admirable en parlant de Jésus, « Il faut qu'il croisse et que je diminue ». C'est cela qui fait la grandeur d'un homme, se faire petit à côté du Seigneur pour servir à la gloire de son nom. Jean-Baptiste proclama la venue du Messie et annonça sa grandeur incomparable. Il dit, « Moi, je vous baptise d'eau pour vous amener à la repentance, mais celui qui vient après moi est plus puissant que moi, et je ne suis pas digne de porter ses souliers. Lui, il vous baptisera du Saint-Esprit et de feu. » Quand Jésus vint à Jean pour se faire baptiser, il le reconnut comme le Messie et le désigna à ses disciples en disant, « Voici l'agneau de Dieu qui ôte le péché du monde. » Puis il faut dire un mot du baptême de Jésus. Il s'agit du baptême que Jésus reçut des mains de Jean-Baptiste. Et combien nous comprenons la réaction du prophète s'opposant dans un premier temps à la requête de Jésus et qui lui dit, « Mais c'est moi qui ai besoin d'être baptisé par toi et tu viens à moi. » Il est bien évident que Jésus n'avait pas besoin d'un baptême de repentance, puisqu'il n'était pas pécheur. Et pourtant Jésus répond à Jean, « Laisse faire maintenant, car il est convenu. » C'est une parole étonnante et mystérieuse. Qu'est-ce qui était juste au point de justifier ce baptême? C'est que Jésus est venu pour prendre la place des pécheurs, afin d'expier leurs fautes. En descendant dans les eaux d'un baptême de repentance, il manifeste publiquement et résolument son intention d'être mis au rang de ceux qui ont besoin de repentance. C'est ainsi que ce baptême annonce déjà la croix. L'identification au baptême conduit à la substitution de la croix. Christ est mort pour nous, pour toi, pour moi, mon frère, ma sœur. Quelle extraordinaire nouvelle! Cet acte d'obéissance de Jésus au plan de son Père est d'ailleurs solennellement marqué par l'approbation de Dieu. Le récit biblique dit, relatant l'expérience de Jean-Baptiste, Matthieu 3, « Et voici les cieux s'ouvrirent, et je vis l'Esprit de Dieu descendre comme une colombe et venir sur Jésus, et voici une voix fit entendre des cieux ses paroles, « Celui-ci est mon Fils bien-aimé, en qui j'ai mis toute mon affection. » Et enfin, il faut parler de la tentation de Jésus. Elle fait aussi partie de l'accomplissement du salut, car pour être le sauveur des hommes, il fallait qu'il triomphe de celui qui avait vaincu Adam et toute sa race, Satan, le serpent ancien. C'est ainsi que Jésus est tenté au début de son ministère public, après une période de jeûne prolongée. 40 jours dans le désert. Et il résiste victorieusement à tous les assauts avec la seule arme que nous avons d'ailleurs nous aussi à la disposition, la parole de Dieu. Tenté par le diable, Jésus a été vainqueur et il peut désormais se présenter devant le peuple pour commencer son ministère public. Il a 30 ans. Et pendant 3 ans seulement, il va parcourir inlassablement le pays d'Israël, accomplissant des œuvres et prononçant des paroles étonnantes et merveilleuses. C'est ce que nous verrons, si Dieu le permet, les 2 prochaines fois.

0: Nous allons continuer à présent avec une autre page d'histoire du christianisme. C'est M. Delforge, Frédéric Delforge, professeur de l'histoire de l'Église, qui va nous entretenir à propos d'un autre serviteur de Dieu, qui fut aussi un inventeur et philosophe. Il s'agit de Pascal. Pascal et sa nuit de feu.
1: Dans la nuit du 23 au 24 novembre 1654, un savant de 31 ans est illuminé par la rencontre du Dieu de Jésus-Christ et voit sa vie absolument bouleversée par cette lumière nouvelle. Cet événement se passe à Paris et le jeune savant s'appelle Blaise Pascal. Il est né à Clermont, en Auvergne, le 19 juin 1623 et a été éduqué par son père. Depuis 1646, toute la famille Pascal est proche de Port-Royal et connaît bien les ouvrages spirituels de Saint-Cyran, d'Antoine Arnauld et de quelques autres augustiniens notoires. Pour Blaise, on peut alors parler d'une première conversion. Mais le travail du jeune savant continue comme auparavant. Il poursuit ses études de mathématiques et de physique. Cependant, sa santé est délicate. Au printemps 1647, il a 24 ans, il est atteint de sa première grave maladie. Maux de tête et d'entrailles le gênent alors beaucoup. Pourtant, il persévère dans ses recherches. Dans le courant de l'été 1647, la famille Pascal revient à Paris. En fin 1647 et en 1648, Blaise et sa sœur Jacqueline se rendent fréquemment au monastère de Port-Royal de Paris. Jacqueline décide de se faire religieuse. Elle prend l'habit en 1652 et fait profession à Port-Royal de Paris, le 5 juin 1653. Quant à Blaise, il s'installe le 1er octobre 1654, rue des Francs-Bourgeois Saint-Michel, près du Luxembourg, actuellement 54 rue Monsieur le Prince. C'est là que, dans la nuit du 23 au 24 novembre 1654, il est comme illuminé par la présence de Jésus-Christ et connaît une nouvelle conversion. Il consigne le souvenir de cet événement dans le mémorial qu'il garde cousu dans sa doublure de pourpoint et qui ne sera connu qu'à sa mort. Dans ce document, Pascal, après avoir indiqué le moment de son illumination, depuis environ 10h30 du soir jusque environ minuit et demi, écrit « Feu, Dieu d'Abraham, Dieu d'Isaac, Dieu de Jacob, nom des philosophes et des savants, Dieu de Jésus-Christ, certitude, joie, certitude, sentiment vécu, joie. » Suivent alors deux citations de la Bible. « Mon Dieu est votre Dieu. » Ton Dieu sera mon Dieu. Pascal fait d'abord référence à la vocation de Moïse qui nous est rapportée dans le livre de l'Exode. Il évoque le buisson ardent et la révélation du Dieu qui dit à Moïse « Je suis le Dieu de ton père, le Dieu d'Abraham, le Dieu d'Isaac, le Dieu de Jacob. » En effet, le Dieu que rencontre Pascal est le Dieu vivant et non, comme il le dit, celui des philosophes et des savants. Lui, Blaise Pascal, connaît bien cette divinité, car il est lui-même philosophe et savant. Mais le Dieu d'Abraham, d'Isaac et de Jacob, les philosophes ne le connaissent pas automatiquement, car ce Dieu vivant, ce n'est pas le fruit d'une recherche de la raison ou d'une démarche scientifique. Il intervient dans l'existence humaine sans autre raison que la libre initiative de son amour. ce Dieu de l'histoire du peuple élu, Pascal lui donne un nom. C'est le Dieu de Jésus-Christ. Et il répète les paroles même du Fils de Dieu à Marie-Madeleine le jour de Pâques. « Va trouver mes frères et dis-leur que je monte vers mon Père et votre Père, vers mon Dieu et votre Dieu. » Les paroles du Christ à Marie-Madeleine sont un appel. Pascal trouve une réponse personnelle dans l'ancienne alliance. Quand Ruth, grand-mère de David et ancêtre de Jésus, dit à l'Israélite Naomi, sa belle-mère, « Ton peuple sera mon peuple et ton Dieu sera mon Dieu. » Cette connaissance du Dieu vivant en Jésus-Christ est fondamentale pour Pascal. Il dira plus tard, « Nous ne connaissons Dieu que par Jésus-Christ. » Cette connaissance a des conséquences importantes que note tout de suite Pascal. Oubli du monde et de tout, hormis Dieu. Il ne se trouve que dans les voies enseignées dans l'Évangile. Grandeur de l'âme humaine, Père juste, le monde ne t'a pas connu, mais je t'ai connu. Puis viennent les mots de lumière. Joie, joie, joie et pleurs de joie. Le lien entre le texte de l'évangile de Jean et la joie de Pascal est évident. Pascal revit dans sa propre histoire ce mystère de la connaissance de Dieu dont parle Jésus dans la prière sacerdotale. Il ne cite pas la suite des paroles de Jésus, mais il les vit. « Je leur ai fait connaître ton nom, dit le Christ, et je leur ferai connaître afin que l'amour dont tu m'as aimé soit en eux et que je sois en eux. » Cette présence de Jésus-Christ, présence qui délivre du monde et de la mort, Pascal en éprouve la puissance. Joie, pleurs de joie. Et cette joie éveille le repentir. Pascal se souvient et il prie. Je m'en suis séparé. Il cite Jérémie. Ils m'ont délaissé, moi qui suis une source d'eau vive. Mon Dieu, me quitterez-vous? Et il ajoute, que je n'en sois pas séparé éternellement. Il peut y avoir séparation d'avec Dieu. La vie en Christ est aussi un combat. Un combat où se trouve au centre la personne de Jésus-Christ. Et Pascal d'ajouter, Jésus-Christ, Jésus-Christ, je m'en suis séparé, que je n'en sois jamais séparé. Il ne se conserve que dans les voies enseignées dans l'Évangile, renonciation totale et douce. Pascal sait maintenant qu'il faut tout donner pour tout recevoir, et il va vivre de cette certitude née de l'amour de Dieu révélé en Jésus-Christ. La nuit du 23 au 24 novembre 1654 ne change pas à première vue la vie extérieure de Pascal. Il ne quitte pas sa maison bourgeoise de la rue Monsieur le Prince, il ne rompt pas avec ses amis. Mais il rencontre son directeur spirituel Antoine Singlin et il fait une retraite d'un mois à Port-Royal des Champs en janvier 1655. Et bientôt Pascal va entrer dans la polémique née du jansénisme. Ses provinciales, 1656, 1657, vont porter le problème de la grâce dans le domaine public. Mais Pascal songe à tout autre chose. Il veut consacrer les dernières années de sa vie à la rédaction d'un ouvrage destiné à porter témoignage de la foi chrétienne dans un dialogue avec ceux qui la discutent ou même qui la combattent. À sa mort, il ne laisse que des fragments, ces fragments qui seront publiés en 1670 sous le titre pensée de M. Pascal sur la religion et sur quelques autres sujets. Malgré son caractère incomplet, il s'agit d'un des plus importants ouvrages de la littérature chrétienne de tous les temps, un ouvrage au centre duquel se trouve le Dieu de Jésus-Christ, ce Dieu vivant qui s'est révélé à Blaise Pascal dans la nuit du 23 au 24 novembre 1654, ce Dieu dont Pascal dit « Hors de Jésus-Christ, nous ne savons ce que c'est ni que notre vie, ni que notre mort, ni que Dieu, ni que nous-mêmes ».

0: Et si c'était vrai?
1: De l'amour à l'obéissance.
0: Celui qui m'aime obéira à ce que je dis.
1: L'Église d'avant le retour de Jésus vit et jusqu'au bout vivra dans la faiblesse, la difficulté, la misère quelquefois. Il lui est arrivé et il lui arrivera d'éprouver de la honte et de craindre pour sa survie, ce qui est un comble pour une communauté dont le chef est le Christ ressuscité et éternellement vivant.
0: Les difficultés rencontrées par les chrétiens surviennent souvent au moment où ils s'y attendent le moins. Il leur faut alors aller bien au-delà de ce dont ils se croyaient capables, par la seule force du Christ présent, dans leur cœur. Comment ?
1: En s'accrochant, malgré toutes les apparences, à ce qu'il a promis de faire, en lui donnant toute possibilité de prendre les choses en main, sachant bien que rien n'est plus important, ni plus précieux, ni plus urgent que de le laisser faire.
0: À ceux qui se contentent de l'approbation du monde et qui, par crainte d'affirmer leurs différences, se laissent aller au courant de la facilité, la parole de Dieu est présentée sans succès. Le Christ ne laisse sur ce point aucune illusion. Je cite, « Celui qui ne m'aime pas n'obéit pas à ce que je dis. »
1: Il faut bien se rendre compte que le Christ ne nous demande pas de reconnaître du bout des lèvres qu'il a certainement dit des choses vraies et importantes. Le respect et l'amour de ce qu'il a dit et promis doivent se voir de façon évidente. Il s'agit du respect et de l'amour du chrétien qui se bat pour la vérité. Je répète que je ne veux pas dire que pour être fidèle au Christ, il faut reconnaître que ses idées sont vraies, et qui prouve, le chrétien, par son dire et son faire, que la bonté de Dieu est de tous les instants et dans tous les domaines.
0: On se rend compte qu'il s'agit en tout ceci de bien autre chose que d'écouter Dieu parler en lisant la Bible ou en opinant du bonnet pour faire savoir que l'on est d'accord.
1: Dieu a choisi de nous parler pour nous assurer de sa présence et nous communiquer sa vie et avec elle tout ce qui nous permet de lui être agréable en même temps qu'utile à ceux qui nous entourent.
0: Un thème de prière pour aujourd'hui ?
1: Priez pour la grâce de se laisser habiter par la certitude de la présence de Dieu et d'en vivre.

0: Ainsi s'achève votre émission Vérité évangélique pour aujourd'hui avec ce bien-aimé cantique « Il est mon ami pour toujours ». Et si ce n'est pas le cas pour vous encore, réfléchissez bien, car il est l'ami qui est toujours fidèle, Dieu, Dieu en Jésus-Christ, bien sûr.
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0: Ayant convoqué les 12, il leur donna puissance et pouvoir sur tous les démons et sur les maladies pour les guérir. Et il les envoya proclamer le royaume de Dieu et faire des guérisons. Il leur dit,
1: ne prenez rien pour la route, ni bâton, ni besace, ni pain, ni argent. N'ayez pas non plus chacun deux tuniques. En quelque maison que vous entriez, demeurez-y et partez de là. Quant à ceux qui ne vous accueilleront pas, sortez de cette ville et secouez la poussière de vos pieds en témoignage contre eux.
0: Étant parti, il passait de village en village, annonçant la bonne nouvelle et faisant partout des guérisons. Hérode, le tétrarque, apprit tout ce qui se passait et il était fort perplexe car certains disaient « C'est Jean qui est ressuscité d'entre les morts ». Certains, c'est Élie qui est reparu. D'autres, c'est un des anciens prophètes qui est ressuscité. Mais Hérode dit, Jean, moi, je l'ai fait décapiter. Quel est-il donc celui dont j'entends dire de telles choses? Et il cherchait à le voir.
2: À leur retour, les apôtres lui racontèrent tout ce qu'ils avaient fait. Les prenant alors avec lui, il se retira à l'écart vers une ville appelée Bethsaïde. Mais les foules, ayant compris, partirent à sa suite. Il leur fit bon accueil, leur parla du royaume de Dieu et rendit la santé à ceux qui avaient besoin de guérison. Le jour commença à baisser. S'approchant, les 12 lui dirent
0: « Renvoie la foule afin qu'ils aillent dans les villages et fermes d'alentour pour y trouver logis et provisions. » Car nous sommes ici dans un endroit désert.
2: Mais il leur dit,
1: donnez-leur vous-même à manger.
2: Ils dirent,
0: nous n'avons pas plus de 5 pains et 2 poissons, à moins peut-être d'aller nous-mêmes acheter de la nourriture pour tout ce peuple.
2: Car il y avait bien 5000 hommes. Mais il dit à ses disciples,
1: faites-les s'étendre par groupes d'une 50aine.
2: Ils agirent ainsi et les firent tous s'étendre. Prenant alors les 5 pains et les 2 poissons, il leva les yeux au ciel, les bénit, les rompit, et il les donnait aux disciples pour les servir à la foule. Ils mangèrent et furent tous rassasiés, et ce qu'ils avaient eu de reste fut emporté. 12 coups fins de morceaux.

0: Et il advint, comme il était à prier seul, n'ayant avec lui que les disciples, qui les interrogea en disant
1: « Qui suis-je au dire des foules ?»
0: Ils répondirent « Jean le Baptiste, pour d'autres Élie, pour d'autres un des anciens prophètes et ressuscité. »
1: « Mais pour vous, qui suis-je ?»
0: Pierre répondit « Le Christ de Dieu. » Mais lui le rejoignit et prescrivit de ne le dire à personne.
1: Le Fils de l'homme doit souffrir beaucoup, être rejeté par les anciens, les grands prêtres et les scribes, être tué, et le troisième jour, ressuscité.
0: Et il disait à tous,
1: si quelqu'un veut venir à ma suite, qu'il se renie lui-même, qu'il se charge de sa croix chaque jour, et qu'il me suive. Qui veut en effet sauver sa vie la perdra. Mais qui perdra sa vie à cause de moi, celui-là la sauvera. Que sert-on à l'homme de gagner le monde entier s'il se perd ou se ruine lui-même? Car celui qui aura rougi de moi et de mes paroles, de celui-là, le Fils de l'homme rougira, lorsqu'il viendra dans sa gloire et dans celle du Père et des saints anges. Je vous le dis vraiment, il en est de présents ici même qui ne goûteront pas la mort avant d'avoir vu le royaume de Dieu.
2: Or, il advint, environ 8 jours après ces paroles, que prenant avec lui Pierre, Jean et Jacques, il gravit la montagne pour prier. Et il advint, comme il priait, que l'aspect de son visage devint autre, et son vêtement d'une blancheur fulgurante. Et voici que 2 hommes s'entretenaient avec lui. C'était Moïse et Élie, qui, apparus en gloire, parlaient de son départ qu'il allait accomplir à Jérusalem. Pierre et ses compagnons étaient accablés de sommeil. S'étant bien réveillés, ils virent sa gloire et les 2 hommes qui se tenaient avec lui. Et il advint, comme ceux-ci se séparaient de lui, que Pierre dit à Jésus :
0: Maître, il est heureux que nous soyons ici. Faisons donc 3 tentes, une pour toi, une pour Moïse et une pour Élie.
2: Il ne savait ce qu'il disait. Et pendant qu'il disait cela, survint une nuée qui les prenait sous son ombre, et ils furent saisis de peur en entrant dans la nuée. Et une voix partit de la nuée qui disait
0: « Celui-ci est mon fils, l'élu, écoutez-le. »
2: Et quand la voix eut retenti, Jésus se trouva seul. Pour eux, ils gardèrent le silence et ne rapportèrent rien à personne en ces jours-là de ce qu'ils avaient vu. Or, il advint le jour suivant, à leur descente de la montagne, qu'une foule nombreuse vint au-devant de lui. Et voici qu'un homme de la foule s'écria « Maître, je te prie de jeter les yeux sur mon fils, car c'est mon unique enfant. » Et voilà qu'un esprit s'en empare. Et soudain il crie, le secoue avec violence et le fait écumer, et ce n'est qu'à grand-peine qu'il s'en éloigne, le laissant tout brisé. J'ai prié tes disciples de l'expulser, mais ils ne l'ont pu.
3: Engeance incrédule et pervertie! Jusque à quand serai-je auprès de vous, et vous supporterai-je? Amène ici ton fils.
2: Celui-ci ne faisait qu'approcher, quand le démon le jeta à terre et le secoua violemment. Mais Jésus menaça l'esprit impur, guérit l'enfant et le remit à son père. Et tous étaient frappés de la grandeur de Dieu. Comme tous étaient étonnés de tout ce qu'il faisait, il dit à ses disciples
1: « Vous, mettez-vous bien dans les oreilles les paroles que voici. Le Fils de l'homme va être livré aux mains des hommes. »
2: Mais ils ne comprenaient pas cette parole. Elle leur demeurait voilée pour qu'ils n'en saisissent pas le sens, et ils craignaient de l'interroger sur cette parole. Une pensée leur vint à l'esprit. Qui pouvait bien être le plus grand d'entre eux? Mais Jésus, sachant ce qui se discutait dans leur cœur, prit un petit enfant, le plaça près de lui et leur dit
1: « Quiconque accueille ce petit enfant à cause de mon nom, c'est moi qui l'accueille. » Et quiconque m'accueille, accueille celui qui m'a envoyé. Car celui qui est le plus petit parmi vous tous, C'est celui-là qui est grand. »
2: Jean prit la parole et dit :
0: « Maître, nous avons vu quelqu'un expulser des démons à ton nom, et nous voulons l'empêcher parce qu'il ne te suit pas avec nous. »
2: Mais Jésus lui dit :
1: « Ne l'en empêchez pas, car qui n'est pas contre vous,

0: Or il advint, comme s'accomplissait le temps où il devait être enlevé, qu'il prit résolument le chemin de Jérusalem et envoya des messagers en avant de lui. S'étant mis en route, ils entrèrent dans un village samaritain pour tout lui préparer. Mais on ne le reçut pas, parce qu'il faisait route vers Jérusalem. Ce que voyant, les disciples Jacques et Jean dirent « Seigneur, veux-tu que nous ordonnions au feu de descendre du ciel et de les consumer ?» Mais se retournant, il les réprimanda et ils se mirent en route pour un autre village. Et tandis qu'ils faisaient route, quelqu'un dit en chemin « Je te suivrai où que tu ailles. » Jésus lui dit
1: « Les renards ont des tanières et les oiseaux du ciel ont des nids. Le Fils de l'homme, lui, n'a pas où reposer la tête. »
0: Il dit à un autre
1: « Suis-moi. »
0: Celui-ci dit « Permets-moi de m'en aller d'abord enterrer mon père. » Mais il lui dit
1: « Laisse les morts enterrer leurs morts. Pour toi va-t-on annoncer le royaume de Dieu. »
0: Un autre encore dit « Je te suivrai, Seigneur, mais d'abord permets-moi de prendre congé des miens. » Mais Jésus lui dit
1: « Quiconque a mis la main à la charrue et regarde en arrière est impropre au royaume de Dieu. »

Serge Prokofiev, compositeur russe né à Santsovka en Ukraine en 1891 et mort à Moscou en 1953. Il reçut de sa mère, pianiste, les premières notions musicales et montre dès l'âge de 5 ans de précoces dispositions pour la composition avec les premières mesures d'un galop indien pour piano. À 9-10 ans, des petites scènes lyriques, il écrit Le Géant et Sur les îles désertes. C'est un étudiant du conservatoire de Moscou, Yuri Pomerantsev, puis le jeune compositeur Glier, qui lui donne les bases de l'harmonie. Il rencontre au conservatoire son ami de toujours Nikolai Mirkovski et reçoit des cours, entre autres, de Rimsky-Korsakov en orchestration. Prokofiev est un admirateur des compositeurs modernes, Debussy, Strauss, Reger. En 1914, à l'âge de 23 ans, donc, il se présente avec succès au concours Rubinstein de piano et joue lors de l'épreuve avec orchestre son premier concerto pour piano. Dans cette œuvre, ainsi que dans sa deuxième sonate pour piano, son style se précise. Goût pour la carrure rythmique et la vigueur de frappe, pour les harmonies âpres et imprévues. Nous écouterons, d'après l'œuvre de Shakespeare, Serge Prokofiev, Roméo et Juliette, extrait des suites numéro 1 et numéro 2, les Montaigu et les Capulet, danse populaire, masque, Roméo et Juliette. 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

des bonnes nouvelles, votre concert de musique classique, Serge Prokofiev, d'après l'œuvre de Shakespeare, Roméo et Juliette. Une musique qui fut d'abord écrite pour le théâtre de Kirov à Leningrad, anciennement Saint-Pétersbourg, et actuellement Saint-Pétersbourg de nouveau. Le contrat ne fut pas signé, mais fut signé avec le Bolchoï de Moscou, mais ne fut pas exécuté, le Bolchoï trouvant la musique pas assez dansante, entre guillemets. C'est seulement le 30 décembre 1938, alors que Prokofiev avait passé tout l'été 1935 à écrire la musique, que Roméo et Juliette furent créés à Brno, BRNO. À de bonnes nouvelles, nous continuerons avec l'Orchestre Philharmonique de New York, sous direction de Dimitri Mitropoulos, Roméo et Juliette, la mort de Tybalt, Roméo auprès de Juliette avant leur séparation. 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

0: Radio Bonne Nouvelle, votre concert de musique classique, Serge Prokofiev, Roméo-Juliette. C'était Roméo auprès de Juliette avant leur séparation. Nous continuerons la musique de ce superbe ballet tout de suite après ce message inspiré de la Bible. 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
1: Que il règne. Si tu peux quelque chose, aie pitié de nous et viens à notre aide. Bonjour, c'est Moïse et je vous invite dans cette méditation d'Oswald Chambers, ayant pour titre Les heures d'humiliation. Après chaque moment d'exaltation, nous sommes précipités dans les plus tristes réalités, dans la laideur monotone de la vie courante. La hauteur et la beauté de la montagne dont nous descendons est en proportion de la bassesse et du terre-à-terre de ce que nous trouvons en bas. Mais c'est là pourtant que nous devons vivre et agir, pour la gloire de Dieu. Sur la montagne, nous avons vu sa gloire, mais nous n'avons pas vécu pour elle. C'est dans les heures d'humiliation que nous vivons pour Dieu, qui peut juger ainsi de notre fidélité. À cause de notre égoïsme instinctif, nous sommes capables, dans l'enthousiasme, de faire des choses héroïques. Mais Dieu veut que dans le terre-à-terre de la vallée, nous soyons capables de le glorifier, grâce à notre communion avec lui. Pierre trouvait que ce serait merveilleux de rester toujours sur la montagne. Mais Jésus fit descendre ses trois disciples dans la vallée. Et c'est là qu'il leur expliqua le sens de ce qu'ils avaient vu. « Si tu peux quelque chose, s'écrie le pauvre père. Ce père qui cherchait du secours pour son enfant, possédé par un démon, auprès des disciples de Jésus, mais ceux-ci se trouvaient impuissants. Il faut passer par la vallée de l'humiliation pour que Dieu puisse déraciner notre incrédulité. Interrogez votre propre expérience et vous vous en rendrez compte. Tant que vous n'aviez pas vu Jésus à l'œuvre, vous doutiez de sa puissance. Sans doute, au sommet de la montagne, la foi vous était facile, mais devant les démentis de la réalité, dans les profondeurs de la vallée, qu'est devenue votre foi? Vous avez peut-être fait quelques progrès dans la sainteté, mais regardez bien, n'y a-t-il pas quelque chose de tout à fait humiliant dans notre vie d'aujourd'hui? Dans votre dernier moment d'exaltation, vous avez vu clairement que tout pouvoir appartenait à Jésus, au ciel et sur la terre. Et maintenant, le croyez-vous encore dans les tristesses de la vallée?

Radio Bonne Nouvelle, votre concert de musique classique. Vous aurez reconnu l'air funèbre, l'adagio funèbre de Roméo au tombeau de Juliette, de Roméo et Juliette d'après Shakespeare, composé par Serge Prokofiev. Votre concert de musique classique continue avec Antonín Dvořák, compositeur tchèque, né en Bohême en 1841 et mort à Prague en 1904. Savez-vous qu'il était fils d'un boucher cafetier et qu'il commença à apprendre le métier de boucher et dû seulement à l'organiste du bourg de Slonice sa première formation musicale? C'est avec difficulté que son père l'envoya à l'école d'organiste de Prague en 1857 à l'âge de 16 ans. Nous pouvons l'en remercier. Parmi ses œuvres les plus célèbres, on trouve la symphonie numéro 9 en mi mineur, opus 95, dite du Nouveau Monde, que le compositeur Antonín Dvořák composa aux États-Unis. Et elle fait partie des œuvres dites américaines. Nous entendrons le quatrième mouvement, Allegro con fuoco, que vous reconnaîtrez sûrement. 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

Radio Bonne Nouvelle, votre concert de musique classique se termine. C'était le quatrième mouvement, Allegro con fuoco, symphonie numéro 9 en mi mineur, opus 95, dite du Nouveau Monde, d'Antonin Dvorak. Antonio Vivaldi, Larghetto du concerto opus 3 numéro 9 pour violon. Piero Tosso, violon. Severino Zanerini, violoncelle. 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

C'est d'un bloc de marbre informe et inutilisable que Michel-Ange tira l'incomparable statue de David qui orne, comme vous le savez, depuis plus de 4 siècles de cela, la place de la Seigneurie à Florence. Sous le ciseau de l'artiste, la difformité s'est convertie en beauté. La pierre froide et morte est devenue un chef-d'œuvre palpitant de vie. Dieu peut aussi tirer parti d'une existence gâchée, la vôtre peut-être, à condition toutefois qu'elle lui soit donnée, abandonnée sans réserve, pour qu'il en fasse vraiment à sa guise ce qui lui paraît le plus profitable pour vous. Son divin ciseau nous façonne. Les uns après les autres tomberont les déchets de nos illusions, c'est vrai, mais c'est une bonne chose. Il brisera notre orgueil, c'est douloureux, mais c'est une bonne chose. Il réduira en poussière nos prétentions, ça fait mal, mais c'est une bonne chose. Il anéantira nos plans, ça peut paraître désespérant, mais c'est essentiel. Nous souffrirons, aussi parce que notre marbre est fait de chair. Nos cœurs saigneront de larges blessures sans doute, mais seul l'inutile tombera, et le résultat, à condition que nous laissions faire Dieu jusqu'au bout, sera un monument qui nous réjouira et qui sera d'une incomparable beauté. Christ vivra en nous. Et c'est lui qui, cela il faut aussi le remarquer, c'est lui qui pourra être entreaperçu en nous par d'autres, c'est lui que d'autres pourront discerner à travers la pierre dure que nous sommes tous.

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Bonjour et bienvenue sur les ondes de RBN. Aujourd'hui, nous allons discuter quelques minutes sur un sujet qui est très important dans la vie de tous les jours. C'est tout simplement au sujet de notre langue. En effet, cet organe de notre corps nous permet de manger, boire, chanter et surtout parler. Et d'accomplir de multiples choses. Souvent vital pour nous. Cet organe est l'un des plus puissants du corps. Il est composé de 17 muscles et il touche 1500 à 2000 fois le palais. Par jour, palais. Et 3000 ou plus pour les plus bavards. Donc, vous allez me dire, mais pourquoi parler de la langue ? Eh bien, avec la langue, nous pouvons donc dire beaucoup de mots. Et nous devons faire attention à ce que l'on dit. Car parmi toutes ces paroles, un mot peut blesser quelqu'un. C'est pourquoi nous devons discipliner notre langue. Et pour cela, la Bible nous exhorte plusieurs fois à faire attention et à éduquer notre langue. Salomon, dans Proverbes 15:4, nous dit « La langue douce est un arbre de vie, mais la langue perverse brise l'âme. » Puis le psalmiste, dans Psaume 122, chante « Éternel, délivre mon âme de la lèvre mensongère, de la langue trompeuse. » Nous pouvons voir ici que la langue peut être une source de vie, mais elle peut être aussi très dangereuse, et elle est comme un feu. En effet, l'apôtre Jacques nous rappelle que la langue est un feu. Dans Jacques 3:6, la langue aussi est un feu. C'est le monde de l'iniquité. La langue est placée parmi nos membres, souillant tout le corps et enflammant le cours de la vie, étant elle-même enflammée par la gêne. Nous pouvons voir que la langue est un feu et elle peut être très dangereuse. Mais si on l'éduque bien par la grâce de Dieu et par le Saint-Esprit, et que si nous purifions notre corps et que nous nous mettons sous la sagesse de Dieu et que nous purifions tout notre cœur, nos pensées, après nous allons réussir à éduquer notre langue qui peut dire beaucoup de bonnes paroles. Et oui, dans Psaume 37:30, il nous est dit « La bouche du juste annonce la sagesse et sa langue proclame la justice ». Puis Salomon, dans Proverbes 10:31, nous dit « La bouche du juste produit la sagesse, mais la langue perverse sera retranchée. » Donc en conclusion, nous pouvons prendre, c'est vrai, ce verset de Salomon « La bouche du juste produit la sagesse, mais la langue perverse sera retranchée. » Donc nous pouvons voir que cette langue, si nous l'éduquons pas, elle peut être perverse comme un feu et elle peut blesser beaucoup de gens par ses paroles qu'elle peut prononcer. Mais si on l'éduque par la force que Dieu nous donne et par son Saint-Esprit, elle peut produire la sagesse, elle peut proclamer la justice. Nous observons qu'à travers la Bible, de nombreuses personnes telles Salomon, le roi David, l'apôtre Jacques et même Jésus nous exhortent à faire attention à notre langue et à l'éduquer pour qu'elle puisse produire de bonnes choses, pour qu'elle puisse annoncer la justice et non blesser des gens. À travers l'histoire, de nombreuses personnes ont évoqué la gravité que peut être un mot pour une personne. Ainsi, Victor Hugo, au XIXe siècle, dans son poème Le Mot, paru en 1888 dans le recueil posthume Toute la lyre, nous évoque la dangerosité et la rapidité d'un mot que quelqu'un a dit sur une autre personne en cachette. Je vais vous lire ce poème maintenant. Le mot. Jeunes gens, prenez garde aux choses que vous dites. Tout peut sortir d'un mot qu'en passant vous perdites. La haine et le deuil. Et ne m'objectez pas que vos amis sont sûrs et que vous parlez bas. Écoutez bien ceci. Tête à tête, en pantoufles, porte close, chez vous, sans un témoin qui souffle, vous dites à l'oreille au plus mystérieux de vos amis de cœur, ou, si vous l'aimez mieux, vous murmurez tout seul, croyant presque vous taire, dans le fond d'une cave à 30 pieds sous terre, un mot désagréable à quelque individu. Ce mot que vous croyez que l'on n'a pas entendu, que vous disiez si bas dans un lieu sourd et sombre, court à peine lâché, part, bondit, sort de l'ombre. Tenez, il est dehors, il connaît son chemin. Il marche, il a 2 pieds, un bâton à la main, de bons souliers ferrés, un passeport en règle. Au besoin, il prendrait des ailes, comme l'aigle.
Il vous échappe. Il fuit. Rien ne l'arrêtera. Il suit le quai, franchit la place et s'attera. Passe l'eau sans bateau dans la saison des crues et va, tout à travers un dédale de rues, droit chez l'individu dont vous avez parlé. Il sait le numéro, l'étage, il a la clé, il monte l'escalier, ouvre la porte, passe, entre, arrive et, railleur, regardant l'homme en face, dit « Me voilà, je sors de la bouche d'un tel. » Et c'est fait, vous avez un ennemi mortel. Ici, Victor Hugo nous évoque bien la rapidité et la dangerosité que peut être un mot dit par quelqu'un en cachette sur une autre personne. J'ai fini cette méditation sur toutes les choses que la langue peut faire. Et donc, nous avons vu à travers la Bible et à travers ce poème de Victor Hugo que ce mot peut être très dangereux et qu'il peut faire beaucoup de mal et blesser beaucoup de gens. Mais dans la Bible, de nombreuses personnes, dont Jésus, nous enseigne et nous exhorte à l'éduquer pour qu'elle puisse accomplir de très bonnes choses, comme annoncer la justice. Voilà, je vous souhaite une très bonne journée sur les ondes de Radio Bonne Nouvelle. Bonne journée à tous, merci de m'avoir écouté. Bonne écoute sur Radio Bonne Nouvelle.

Voilà, je fais partie des cas spéciaux. Je foutais rien. Je passais ma vie à rien faire. Je n'étais pas malade. Je n'étais pas malade. Personne n'était malade. Je passais comme un... J'avais pris l'image une fois, dans une soirée où on m'avait demandé de raconter un petit peu, j'avais pris l'image de l'huile, d'une olive dans un bidon d'huile. Je passais dans la vie comme ça. Je touchais rien. Attention, je me prenais pour un gars bien. Il faut pas croire. Je jouais au rugby, c'est vrai. J'étais pilier gauche, toute ma vie. Je ne donnais jamais un coup de poing le premier. Jamais. Mais celui qui m'en donnait un, j'étais d'une générosité folle, je lui en donnais tant que je pouvais. Et je conduisais ma vie militaire, ma vie privée. Après, lorsque j'ai quitté l'armée, j'ai fait 50 métiers, pour pas dire aucun. Tous marchaient. La main de Dieu était déjà sur moi, je le savais pas. Et ça allait bien, ça marchait bien. Et puis un jour, un frère me dit, je le rencontre après quelques mois d'absence, il me dit, je lui dis, qu'est-ce que tu deviens? Il me dit, j'ai rencontré Jésus. J'ai dit, ah bon, ça va, il va bien? Il a été un peu surpris et il me dit, non, c'est sérieux, j'ai rencontré Jésus-Christ dans ma vie. Alors, comme je connaissais le Lascar, j'ai dit, pour qu'il me parle comme ça, il s'est passé quelque chose. J'ai dit, tu peux me raconter ça? On s'est assis 5 minutes pour prendre un café, on est resté 3 heures. Et il m'a invité à un repas des hommes d'affaires. Alors, je vous dis tout de suite, le nom de Jésus n'était jamais passé dans ma bouche depuis 30 ans. Je n'ai rentré dans les églises que pour les enterrements où j'étais obligé, les mariages où j'étais obligé, et ça s'arrêtait là. Je viens, j'écoute, et à la fin du repas, mon collègue, il vient me voir, il me dit, alors, ça t'a plu? J'ai dit, vous avez pas l'air dangereux, c'est pas mal, votre truc, mais enfin, moi, j'y suis pour rien, ça me passionne pas. Mais ce que je ne savais pas, c'est que la main de Dieu venait de toucher mon épouse. Elle ne s'était pas levée, mais elle avait dit au Seigneur, je te connais pas, je suis timide, j'ai honte, mais je veux te connaître. Et le piège était prêt. J'allume la télé, et là, le Seigneur est venu. J'étais dans mon fauteuil, il fallait me plier. J'avais toujours eu les reins très costauds au rugby. Vous savez, 30 ans de pilier, ça forme les reins. Hein. Pour plier, c'est pas facile. Et moi, tout surpris, sûr de moi, j'ai dit, Seigneur, tu es un Dieu merveilleux et tout. Je te connais pas, mais oh, je vais faire quelque chose pour toi. Je sais pas quoi, mais je vais faire quelque chose. Et puis, je réfléchis, le plus gros sacrifice que j'avais fait une fois, qui avait pas marché d'ailleurs, je m'étais arrêté de fumer. Je m'étais empressé 5 mois après de reprendre parce que je pouvais pas, quoi. Je m'avais donné des tranquillisants, je me levais la nuit, je donnais des coups de poing dans les meubles, enfin, la fête, quoi. Avec mon bon caractère, ça faisait bien. Et là, je lui dis, Seigneur, le jour où tu touches ma famille, j'arrête de fumer. Et ma femme me dit, ah oui, j'arrête de fumer. Et ça, je fumais 2-3 paquets par jour. Le téléphone sonne, je décroche, un frère qui me dit, ça va? Je dis, oui, ça va, je viens de rencontrer le Seigneur. Il me dit, mais moi, je priais, le Seigneur me dit qu'il faut que tu arrêtes de fumer. Ah, je dis, là, c'est un peu rapide, là, quand même, là, Seigneur. Là, alors, je regarde mon paquet qui ne me quittait jamais, 5 cigarettes. Je dis, d'accord, je fume les 5 et j'arrête. Ma femme qui tenait l'écouteur me dit, non, on va arrêter tout de suite. C'est là que j'ai compris que ma femme avait donné son cœur au Seigneur et il avait été touché avant moi. Elle me l'a confirmé après. Alors, sachant ce qui s'était passé, je me suis précipité dans ma chambre, je me suis mis à genoux et comme tout bon chrétien qui découvre le Seigneur, j'ai dit au Seigneur, Seigneur, écoute, tu l'as dit, je le fais, j'arrête. Mais attention, hein, condition. J'ai plus envie de fumer. Je grossis plus, j'ai ce qu'il faut. Et il faut quand même être prudent. Je veux plus être énervé. Et là, j'ai avoué à mon épouse. Et je veux plus cracher de sang. Parce que ça faisait 1 an que je me levais la nuit boire du miel. Parce que je crachais du sang. Et je disais à ma femme, quand elle trouvait un peu de sang sur l'oreiller, c'est les gencives. Et le Seigneur, 20 minutes après, j'ai senti quelque chose qui partait de moi. Ça a été fini. Plus de cigarettes, plus de maux de gorge, plus de brûlures, plus rien. Alors, le Seigneur m'a béni, il y en aurait pour toute la nuit à vous le raconter. J'ai le plaisir d'être venu pour la première fois parmi vous, avec mon fils, avec mon gendre. Ma fille est au Seigneur, il me reste plus qu'un fils, mais là, le Seigneur il m'a dit, je te le donnerai en son temps.

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Samuel Abjan, une superbe prière. Nous retournons tout de suite, monsieur Kayayan, avec une nouvelle page de l'histoire de l'Église. Perspective réformée.

Chers auditeurs, vous êtes à l'écoute de l'émission Perspectives réformées. Je suis votre ami le pasteur Kayayan. Dans la grande série de l'histoire de l'Église, ou l'Église au cours de l'histoire, voici un nouveau titre. L'Église se jette dans une grande lutte. Nous allons, tout d'abord, vous me permettrez de faire une très brève révision des quelques points tournants que nous avons déjà examinés ou vus au cours de cette histoire. Et ensuite, nous procéderons par voir les résultats importants de la conversion de Constantin, les rapports nouveaux entre l'Église et l'État au cours de cette même période, des solutions possibles qui ont été envisagées, enfin, l'étape atteinte en vue du grand combat entre l'Église et l'État, précisons-le. Mais permettez-moi de réviser d'abord ces points détournants au cours de l'histoire de l'Église. Vous vous souvenez sans doute qu'à l'heure où la petite et fragile armée du Christ s'enfuyait hors de Jérusalem, s'ouvrait devant nous la grande route de l'histoire de l'Église qui, actuellement, c'est-à-dire en 1984, a dû parcourir près de 2000 ans d'histoire. En l'an 1073, il y a de cela donc près de 900 ans, la conversion de l'empereur romain, Constantin, était déjà un événement du passé lointain. Il y avait de cela plus de 7 siècles. Or, jusqu'à cette date-là, nous n'avons assisté qu'à la moitié seulement du parcours de l'Église sur ce long chemin de son existence. Et nous nous rappelons qu'il y a eu sur ce chemin, jusqu'à l'an 1073, 4 tournants décisifs que je vais donc vous mentionner encore. D'abord, le premier, c'était cette fuite de l'Église hors de Jérusalem, due évidemment à des persécutions. Dois-je dire fuite ou exode? Plutôt peut-être exode. Ensuite, l'invasion de l'Empire par l'armée du Christ. L'Église s'est répandue un peu partout. La conversion de Constantin par l'édit de Milan, liberté accordée aux chrétiens, l'organisation de l'Église, notamment en Europe du Nord. Mais parmi ces événements, comptons aussi le schisme survenu entre les Églises d'Orient et d'Occident en l'an 1054. Et quel est ce triple résultat de la conversion de Constantin? La conversion de l'empereur Constantin avait été l'un des événements les plus importants de toute l'histoire de l'Église. En voici les 3 résultats importants pour la vie de celle-ci. Le changement radical dans l'attitude de l'Empire vis-à-vis d'elle, le courant de mondanité envahissant l'Église, le nouveau rapport entre l'Église et l'État. C'est notamment ce dernier point qui retiendra à présent notre attention, car depuis cette première époque des rapports entre les deux, entre l'Église et l'État, la question a toujours et très vivement intéressé les chrétiens. Et j'ose dire que à ce jour, cette question n'a pas été résolue, n'a pas trouvé des réponses satisfaisantes, en tout cas dans de nombreux États et pour de nombreuses églises. Jusqu'à la conversion des Constantin, il n'existait aucun problème de cet ordre, ou posé en ces termes-là. Parmi les nations païennes, la relation entre État et prêtre ne soulevait aucun problème. Parfois, ces derniers, c'est-à-dire les prêtres, dans le paganisme antique, détenaient toute l'autorité politique. Quant à Israël de l'Ancien Testament, qui était l'Église avant l'Église, l'Église toujours en tant que peuple de Dieu avant la constitution, la formation de l'Église chrétienne, Israël constituait une institution séparée et indépendante de l'État. On peut dire à leur sujet que païens ou Israël considéraient les liens et les rapports entre l'Église ou l'institution religieuse et l'État des plus étroits. Lorsqu'apparut l'Église du Christ, elle se constitua aussi encore séparée et indépendante, mais de ce fait même, si ce n'est pour d'autres raisons, elle subit des vexations, voire la persécution de la part de l'État. Certes, la conversion de Constantin avait mis fin à l'hostilité de l'Empire contre l'Église. Alors, profitant de sa nouvelle position avantageuse,
l'Église s'est mise à s'organiser pour devenir une structure totalement indépendante. Au moment où l'Empire devenait, au moins apparemment, chrétien, l'Église et l'État subsistaient parallèlement, indépendamment et heureusement en termes harmonieux. Le problème de leur rapport n'a surgi qu'ultérieurement au cours du développement de l'Église. Et voici actuellement ces trois solutions possibles qui ont été ou qui pouvaient être envisagées quant aux relations, aux rapports entre l'Église et l'État. L'Église et l'État se placent sur le même niveau. Ça, c'est une première solution. L'État se place au-dessus de l'Église, c'est la deuxième. Et enfin, l'Église détient l'autorité qui est supérieure à l'État. C'est une autre, la troisième, la dernière solution envisagée à l'époque. Dans la partie orientale de l'Église, c'est-à-dire ce que m'appelle encore de nos jours l'Église orientale grecque, l'Église orthodoxe grecque, ce fut la seconde solution qui l'emporta, c'est-à-dire l'État se plaçait au-dessus de l'Église. Les empereurs de Byzance exerçaient ainsi un contrôle quasi total sur les patriarches de Constantinople, la capitale de cette partie de l'Empire. Cette dépendance de l'Église par rapport à l'État est connue sous le nom de césaropapisme. César, l'empereur, le papisme, du pape ou du chef de l'Église. Mais en Occident, dans l'Église latine, ces problèmes donnent lieu à des conflits violents entre l'Église et l'État. Sur ces points, nous remarquons une très forte différence entre l'Église grecque orientale et l'Église latine occidentale. Probablement, l'une des raisons pour laquelle la première tint un rôle effacé au cours de l'histoire s'explique précisément par sa dépendance à l'égard de l'État. Pendant une brève période, l'Église occidentale connut la tutelle temporelle sous les contrôles des familles nobles italiennes et celle de l'empereur allemand. L'exercice de l'autorité par l'Empire remontait au temps de Charlemagne, mais le mouvement de Cluny avait réussi à affranchir l'Église de cette dépendance. À vrai dire, insoutenable pour l'Église. Mais à présent, les papes de Rome ne se contentèrent pas de l'enfranchissement dont ils jouissaient par rapport à la tutelle de l'autorité temporelle. Ils cherchaient à aller plus loin encore. Ils tentèrent de se faire soumettre l'État et les monarques. Voilà où avait abouti cette Église qui devait être la servante des hommes, en tout cas la servante de Dieu, et par là servir les hommes, au lieu de dominer des États, des monarques, des gouvernements. C'est dans un prochain chapitre que nous examinerons le développement de cette situation et nous verrons la manière dont elle aboutit à une lutte âpre entre ces deux pouvoirs, le pouvoir spirituel et le pouvoir temporel, notamment sous le pontificat de Grégoire VII et le gouvernement d'Henri IV de l'Empire allemand. La lutte, nous le verrons, fut à la fois épique et dramatique. Permettez-moi de résumer ce que je viens de vous dire, mes chères auditrices, mes chers auditeurs. Après une longue période où l'Église fut persécutée, ses rapports avec le pouvoir atteignirent une étape nouvelle, avec la conversion des Constantins. Si, à l'Est, l'Église fut peu à peu soumise à la tutelle de l'État, ce que nous avons appelé le césaropapisme, en Occident, elle chercha à s'émanciper et elle alla jusqu'à chercher sa supériorité sur les autorités temporelles. La lutte entre les deux atteint son apogée sous les règnes de Grégoire VII et d'Henri IV. Mes chères auditrices, mes chers auditeurs, vous venez d'entendre donc une page de l'histoire de l'Église. Aujourd'hui, l'Église se jette dans une grande lutte. C'est l'émission Perspective réformée du pasteur Caillan qui a eu encore le grand plaisir de vous offrir cette page. Nous lisons l'histoire de l'Église, non pas uniquement pour avivait une certaine curiosité quant au passé, mais aussi pour apprendre de quelle manière Dieu, Christ, le chef de l'Église, l'a dirigé au cours de l'histoire et de quelle manière cette même Église, si souvent, a été infidèle envers son Seigneur et son Maître et combien souvent elle a trahi sa noble, sa très sainte vocation. Si vous avez des questions à nous poser à ce sujet,
N'hésitez pas à nous écrire. Nous restons toujours à votre disposition pour vous envoyer soit une copie du message de la leçon que vous venez d'entendre, soit des textes que nous publions à votre intention. À très bientôt donc. Je vous dis au revoir.

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0: Dany et Moïse, RTL, extrait de leur septième album, oui, Au-delà des montagnes. Nous allons passer le micro maintenant à Monsieur Alain Choiquier. Alain Choiquier qui va nous parler de quelque chose que nous utilisons tous les jours.
1: La vie et la mort sont au pouvoir de la langue, dit Jacques l'apôtre. Tandis qu'un proverbe français bien connu assure « Un coup d'épée vaut mieux souvent qu'un coup de langue. » Au psaume 57 et verset 5, David, s'adressant à Dieu, s'écrit « Je me suis couché au milieu de gens qui vomissent la flamme. » Que de mal il se fait de nos jours, dans nos usines, dans nos foyers, dans nos bureaux, uniquement par la langue, sous forme de calomnie, de médisance, de vantardise. Oui, la langue est un feu, un glaive, qui brise, déchire, meurtrit. Nul ne peut la dompter, dit l'Écriture, c'est un mal qu'on ne peut réprimer. Or, à l'origine, c'est un cadeau royal que Dieu nous fit en nous donnant la faculté de parler, de nous exprimer de manière intelligible. Ah, si le péché n'existait pas, nous l'apprécierions beaucoup, hélas. La Bible dit que sous nos langues, il y a comme un venin d'aspic, un venin de jugement, de critique à l'égard de nos semblables. Nous connaissons tous pourtant cette maxime populaire qui dit « Ce que tu montres du doigt est bien installé chez toi ». Et dans l'Évangile, Jésus d'enseigner, « Pourquoi vois-tu la paille qui est dans l'œil de ton frère et n'aperçois-tu pas la poutre qui est dans le tien ? Comment peux-tu dire à ton frère, « Laisse-moi ôter la paille de ton œil, toi qui as une poutre dans le tien ?» En d'autres termes, vous êtes aveugle sur vous-même, vous qui avez la critique aisée, le jugement facile et l'index qui vous démange. Il y a aussi un venin de médisance, de calomnie, par lequel nous ternissons et détruisons même la réputation de nos semblables. Savez-vous que dans le grec du Nouveau Testament, le mot « diable » et le mot « médisant » ont même racine, tout simplement que la médisance a sa source chez l'adversaire, celui que la Bible appelle « Satan ». Le médisant par excellence, le calomniateur, que de fois n'avons-nous pas fait son jeu ? Méfions-nous. Et le venin de la flatterie, quel poison lui aussi, arrive hélas encore. C'est alors que, pour me rattraper, je me mis à dire du bien sur cette même personne, à en dire de trop pour la couvrir d'éloges. Ainsi, pour éviter le dangereux ravin de la médisance, me suis-je retrouvé exactement en face dans le fossé de la flatterie. Celui qui flatte son prochain, dit la Bible, tente un piège sous ses pas. Et la bouche flatteuse prépare la ruine. Flatter n'est pas en fait dire du bien, c'est l'exagérer au risque de faire chuter, par orgueil surtout, celui qu'on flatte. C'est séduire en couvrant d'éloges, pour s'attirer des faveurs souvent. Malheur à vous quand les hommes diront du bien de vous, dit Jésus dans l'Évangile. La politesse est aussi parfois une manière de flatter, de dire élégamment ce qu'on ne pense pas vraiment. Que de fois, nous, messieurs, ne nous sommes-nous pas sentis obligés de complimenter pour un plat ou un repas qui a eu tant de peine à passer ? Et vous, mesdames, le nouveau chapeau de votre voisine vous plaît-il vraiment ? Alors, pourquoi l'avoir ? Félicitez. Heureusement qu'il y a une autre façon d'être poli en restant vrai, honnête. Savez-vous que nous sommes enregistrés ? Jésus le dit lui-même dans l'Évangile, selon saint Matthieu, au chapitre 12 et au verset 36. « Au jour du jugement, les hommes rendront compte de toute parole vaine qu'ils auront proférée. Chaque parole, donc, dite ouvertement ou en cachette, est immédiatement inscrite sur les bandes magnétiques des studios célestes. Nous avons été, nous-mêmes, ingénieux en inventant le magnétophone, grâce auquel des voix éteintes depuis longtemps peuvent être réentendus. Croyez-vous Dieu incapable d'en faire autant ? Nos techniques ne sont qu'un très pâle reflet des siennes. Vous le verrez un jour. Je sais qu'un frisson vous passe dans le dos. Vous êtes mal à l'aise de vous savoir en quelque sorte épié dans votre vie, dans vos paroles, par la caméra du temps. Épié ? L'expression n'est pas heureuse, ni exacte. Vous n'êtes pas non plus espionné. Dieu est omniscient. Et omniprésent, il vous regarde vivre et vous connaît parfaitement. Il vous demandera un jour des comptes sur cette existence qu'il vous a confiée, que vous aurez réussi ou gâché. Vous ne supportez pas cette idée, soit. Des bandes peuvent s'effacer pour réenregistrer. Pourquoi pas celle de Dieu aussi. C'est d'ailleurs ce que dit la Bible. Le sang de Christ efface tout péché, toute parole mauvaise et tout mensonge, remettant à neuf ces bandes célestes qui nous couvriraient de honte un jour devant Dieu. Voilà pourquoi Jésus est venu. C'est de notre honte qu'il s'est chargé aux heures sombres de la croix. Il est mort pour que nos bandes soient effacées, pour que nos cœurs soient lavés, nettoyés de tout mal par son sang. Imaginez, il est à présent possible de recommencer, de repartir, de réenregistrer, mais d'une toute autre façon que d'hommes et de femmes voudraient recommencer. C'est de l'abondance du cœur que la bouche parle, dit Jésus. Et l'homme bon tire de bonnes choses du bon trésor de son cœur, derrière nos langues, nos paroles. Il nous faut des cœurs nouveaux, transformés. Voilà comment les choses pourrait changer. Or, dit la Bible, si quelqu'un rencontre le Christ, c'est un homme neuf, une femme nouvelle. Voilà qu'il devient possible de faire un tout autre usage de nos langues. L'Éternel m'a donné une langue exercée pour que je sache soutenir par la parole celui qui est abattu, dit un homme de la Bible qui vit avec Dieu l'expérience d'un changement intérieur radical. Des paroles agréables, dit Salomon, sont un rayon de miel douce pour l'âme. Qu'elles sont rares de nos jours. Nous en avons pourtant besoin. Une langue aussi dans nos bouches comme la plume dans la main d'un habile écrivain pour décrire les perfections de Dieu, son amour, sa justice. Une langue dans nos bouches pour raconter ses merveilles, dire notre témoignage et chanter les louanges du Sauveur. Quelle différence, quel privilège. Est-ce une eau douce ou une eau amère qui jaillit quotidiennement de nos lèvres? Tout dépend de la source intérieure. Tout dépend de nos cœurs. Voici, dit Dieu dans l'Écriture, « Je fais toute chose nouvelle. » Quel message! Laissons-nous donc refaire intérieurement par Dieu. Acceptons qu'il fasse de notre cœur une source d'eau douce qui jaillira jusqu'en vie éternelle.

Et avant de retrouver dans quelques minutes nos amis les sœurs évangéliques de Marie avec une méditation de la mère Basilea Schlink, des sœurs protestantes basées en Allemagne. C'est une sœur parlant bien sûr français qui prêtera sa voix à la mère Basilea Schlink. Love and Peace, un groupe belge pourtant avec un nom comme ça, viens avec moi.

Peace, un groupe belge. Maintenant, retrouvons la mère Basilea Schlink avec une méditation qui a pour thème aujourd'hui l'amour qui surpasse tout.

là un amour qui surpasse en éclat tout autre amour. Un amour d'une beauté, d'une force et d'une tendresse indicible, chanté par l'auteur du Cantique des Cantiques, par ces mots. Que tu es belle, que tu es agréable, ô mon amour, au milieu des délices. C'est l'amour de Jésus pour une âme, épouse, et l'amour de l'âme épouse pour Jésus. C'est à la fois inexprimable et merveilleux qu'il existe un tel amour, que Jésus nous aime tant. On peut comprendre qu'il est venu à nous en qualité de sauveur, puisque nous avions besoin d'un sauveur, vu notre condition de pécheur. On peut comprendre que nous sachions gré à notre Rédempteur de nous avoir rachetés. On peut encore comprendre que Jésus est venu à nous comme celui qui guérit toutes nos faiblesses, celles du corps et de l'âme. On peut aussi comprendre que Jésus s'est révélé à nous comme le roi des rois, le seigneur des multitudes de chérubins et des myriades d'anges, un dominateur sans égal, plein de majesté et de puissance divine, dont une seule parole ferait fuir les démons et taire les forces de la nature. Il ne pouvait en être autrement. Les hommes de tous les temps se devaient d'exprimer leur gratitude envers Jésus, leur Sauveur et leur Rédempteur, et de lui témoigner toujours à nouveau l'adoration, la gloire et l'honneur, comme à leur Seigneur et Roi. Mais ce qui est incompréhensible, c'est que Jésus ne veut pas seulement être Roi, Seigneur, Rédempteur et Sauveur, mais qu'il veut être l'Époux, comme il se nomme lui-même, et l'Époux d'un pécheur. On ne peut pas comprendre que lui, Dieu, veut conclure une alliance d'amour avec un homme pécheur, tout comme Dieu l'a fait à l'égard d'Israël, le peuple choisi, par ces mots, je veux me fiancer à toi pour l'éternité. Je suis ton époux. Jésus veut donc se fiancer à l'épouse de l'agneau, conclure avec elle une alliance d'amour et par là avec toute âme, homme ou femme, qui est une partie de cette foule. Le mystère est grand. Je veux dire celui du Christ et de son Église. Pour Jésus qui en parle tant, il y va de notre amour. Celui qui m'aime, si vous m'aimez, m'aimes-tu? Et il s'agit ici d'un amour bien défini. Il y va de l'amour tel qu'il est esquissé dans le rapport de l'épouse de la terre avec son époux. Il s'agit de cet amour exclusif, de l'amour qui donne à l'époux, au bien-aimé, la priorité sur tout autre amour, qui le fait asseoir à la première place. En tant qu'époux, Jésus exige cet amour exclusif, car seul celui qui aime de la sorte peut prendre possession de l'autre avec tout ce qu'il est et tout ce qu'il a. Jésus s'est livré totalement pour nous, et voici que son amour demande qu'à notre tour, nous nous livrions à lui avec tout ce que nous sommes et tout ce que nous avons, afin que véritablement il soit notre premier amour. Jésus ne prend pas au sérieux un amour de qualité moindre que cet amour du début, que cette première ferveur. L'amour pour Jésus, aussi longtemps qu'il reste un amour partagé, aussi longtemps qu'il s'attache de façon déréglée à la famille, à des biens, à des choses, quelles qu'elles soient, n'a pas la faveur de Jésus, celle qu'il n'accorde qu'en retour d'un véritable amour pour lui. Cet amour vaut si peu pour lui qu'il ne peut faire une alliance d'amour avec une telle âme, car son alliance présuppose un amour réciproque total. Jésus attend notre don sans réserve, parce qu'il accorde un tel prix à l'amour et parce qu'il désire tant notre amour. Le véritable amour choisit toujours Jésus quand il a le choix entre deux possibilités. Si par exemple Jésus appelle quelqu'un à la mission, il s'agit alors de sacrifier la patrie, souvent même la famille. Il faut quitter ses enfants et pour un temps aussi sa femme. Ceci pour l'amour de Jésus. Alors seulement Jésus sera notre véritable amour. Il pourra être notre premier amour. Quand cet amour aura la priorité sur les autres. Quand nous choisirons Jésus chaque fois que nous sommes placés dans l'alternative. Choisir Jésus,
ou les hommes et les choses. Jésus peut s'offrir le luxe de telles exigences relatives à notre premier amour, car qui est-il? Personne n'est aussi plein de gloire, aussi plein de beauté toute royale et toute puissante que Jésus. Son amour est si triomphant, si tendre et intime, si enflammé, si ardent et si fort, qu'aucun amour humain ne saura lui être comparé. Aucun amour humain n'est aussi exclusif, aussi fidèle, aussi bienveillant. Aucun amour n'offre une aussi grande proximité que celui de Jésus, l'unique. Jésus sait ce qu'il a à donner par son amour et combien il peut par là combler une âme de façon débordante. C'est pourquoi il a 1000 raisons de plus qu'un époux de la terre pour supplier « Donne-moi tout, tout ton amour, ton premier amour, celui pour lequel tu abandonnes ce qui est terrestre, comme une épouse qui renonce à tout autre désir et s'apprête à quitter son pays et la maison paternelle. » Jésus se tient devant nous dans une attitude de supplication. Il mendie notre amour. Il voudrait prendre possession de nous avec tout ce que nous sommes. Rien ne doit se soustraire à cette prise de possession. Car son amour est un amour jaloux, dont il est grand et ardent pour nous. Cela signifie que nous lui causons de la peine quand nous ne l'aimons pas en retour de tout notre être, avec tout ce que nous sommes et tout ce que nous avons. Son amour pour nous est si débordant de puissance qu'il désire que nous lui donnions jusqu'à la dernière fibre l'amour de notre cœur. Et qu'y a-t-il de plus béatifiant pour la véritable épouse que de livrer tout son amour à celui qu'il aime tant, que d'être là pour lui et de lui livrer tout son être? Sa plus grande grâce n'est-elle pas précisément dans cette prise de possession de tout son être par celui qu'elle aime?

est semblable à toi, mon Seigneur. Mon cœur te rend gloire et honneur. Rien ne te ressemble. Tu m'as rendue si riche, si heureuse. Tu m'as apporté le ciel ici-bas. Mon cœur te rend grâce.

Ô Jésus, mon agneau bien-aimé, mon époux tendre, je t'aime de tout cœur. Tu m'as rendue si riche, si heureuse. Tu m'as apporté le ciel ici-bas. Mon cœur te rend grâce.

Être en la possession de Dieu, quel mot bienheureux. Dieu a pris possession de moi. Il me désire à tel point que rien ne saurait le satisfaire tant que je ne me suis pas livrée totalement à lui. Seul celui qui est ainsi uni à Jésus dans l'amour le connaît, peut saisir son être profond. Seul celui qui est ainsi uni à Jésus dans l'amour expérimente un peu de son amour si grand et si intime. Seul l'âme qui se livre totalement à l'époux peut expérimenter son amour. Nous connaissons l'épisode du jeune homme riche. Jésus l'aimait et, au fond, le jeune homme riche désirait cette relation d'amour avec Dieu. Jésus vit son désir le plus profond de parvenir à cette communauté de vie avec Dieu, car Dieu est la vie et en même temps il est l'amour. Celui qui obtient la vie éternelle, c'est-à-dire la vie divine, reçoit cet amour. Et Jésus montra au jeune homme riche la voie conduisant au don par excellence, vers lequel tend tout homme, même s'il est vendu au péché et au temporel. Une vie de plénitude, l'amour pour Dieu, la béatifiante relation d'amour à Dieu. Et Jésus montre cette voie au jeune homme riche. Pour obtenir la perle précieuse, la vie éternelle, il faut vendre tout le reste, tout donner, tout abandonner. Il faut qu'il en soit ainsi. Car la vie éternelle, la vie divine, c'est l'amour. Et il relève de la nature de cet amour, de l'époux, d'être aussi exclusif. Cela signifie, pour offrir tout mon amour à celui qui est unique pour moi, je dois laisser tout ce que j'aimais par ailleurs. Le jeune homme riche s'en alla, tout triste. Et de nos jours encore, j'en ai maintes fois fait l'expérience au cours de ma vie. Un sentiment d'oppression, une sévérité plane encore sur nous, chrétiens. Nous ne sommes pas entraînés dans la grande joie, simplement parce qu'il nous manque cette relation d'amour à Jésus, qui seule est béatifiante. Et elle n'est pas notre partage tant que nous ne nous décidons pas à donner à Jésus notre premier amour. Peut-être cédons-nous à une certaine crainte, celle d'entrer dans la voie d'une fausse ascèse ou d'un certain juridisme. Mais le plus souvent, la raison profonde tient à notre attachement aux dons et biens temporels, à notre honneur, notre profession, à des êtres chers et à d'autres choses, si bien que nous n'aimons pas Jésus d'un amour sans partage. Lorsque je donnais tout à Jésus, non pas seulement dans un acte d'offrande spirituelle, mais que je lui sacrifiais réellement des êtres chers, des douceurs spirituelles, ce à quoi je tenais secrètement, que je le lui livrais et offrais, alors commença pour moi une vie heureuse dans la relation d'amour avec Jésus. Il me révéla et m'offrit son amour d'époux et me donna la vie éternelle. C'est ce que Jésus dit au jeune homme riche. Vends, donne, suis-moi. Attache-toi à moi et entre dans ma voie. Par amour pour moi, donne-moi ta vie avec tout ce qu'elle renferme en fait de richesse, avec tout ce qui est désirable. Donne-le-moi. Non pas dans un acte d'ascétisme, non, par amour. Et je te donnerai la vie éternelle, divine et débordante d'amour, qui contient plus de richesse que n'en contient tout le reste, et qui donne la plénitude de la joie et du bonheur. Car moi seul, je dispense une vie supérieure. Jésus peut tenir ce langage, car il est la vie. Celui qui le suit, qui s'attache à lui, à ce fleuve même de vie et d'amour, s'attache à la vie. Oui, celui qui le suit reçoit la vie éternelle. J'en fis ainsi l'expérience. Durant des années, j'avais vécu de la grâce gratuite, sans prendre vraiment au sérieux et à la lettre les appels à l'imitation de Jésus qui sortait de sa bouche. Puis vint le temps où son amour triompha de moi. Je choisis résolument de me mettre à sa suite, en qualité de disciple. Dans la vie pratique, je m'entraînais à choisir pour moi la dernière place, la voie de la pauvreté, la voie de l'agneau, celle dont le sermon sur la montagne dit qu'elle consiste à ne pas faire valoir son bon droit de façon inconsidérée, à ne pas frapper en retour ni à marquer son mécontentement après avoir été lésé,
a donné le reste de son bien dans les temps de guerre et de détresse. Selon le mot de Jésus, donnez et vous recevrez. À partir de ce moment, j'expérimentais réellement que celui qui s'est engagé à suivre Jésus est vraiment près de celui qui est la vie éternelle, la source de l'amour, cette source qui jaillit à jamais. J'expérimentais que ce fleuve d'amour se répandait avec plus d'effusion dans le cœur des pécheurs et des pauvres. Car ce n'est que depuis que j'ai pris au sérieux l'appel de Jésus, m'invitant à le suivre de plus près, que j'ai trouvé les normes véritables et divines pour ma vie. D'après ces normes, je me découvrais toujours plus coupable. Mais c'est précisément cela qui me pressait de me jeter dans les bras de Jésus et de me glorifier dans son sang. Cela m'ouvrait aussi toujours à nouveau la source de son amour.

des mondes se prosternent devant toi, te louent, parure pure. Tu es le plus beau, l'unique. Vers toi, aujourd'hui, dans une joie bienheureuse, exulte ta joie.

0: L'importance primordiale que Jésus accorde à cet amour personnel éclate avec vigueur dans sa visite en la maison de Simon, le pharisien. Chez la grande pécheresse, Jésus a mis en valeur le signe visible comme celui de l'onction et du baiser sur ses pieds, à savoir le témoignage, le service d'amour qui était accompli dans un amour personnel pour Jésus seul et non pour les autres. C'est envers Jésus et Jésus seul que la pécheresse a fait cet acte de bienveillance où elle a répandu ce parfum sur les pieds de Jésus, ce que lui était sans doute le plus précieux. Jésus ne demande pas tant les services que nous pouvons éventuellement lui rendre, si importants qu'ils soient, et bien qu'ils relèvent de l'amour pour Jésus, ce qu'il requiert avant tout, c'est notre amour personnel, celui que nous concentrons sur lui-même, celui qui se déverse sur lui, celui que nous gaspillons, pour ainsi dire, en sa faveur et que nous devons lui sacrifier quand il y va de Jésus lui-même. C'est là la véritable épouse, celle qui dit au Christ « Je ne veux pas ce qui est à toi, je te veux toi-même. Je ne t'aime pas davantage quand tout va bien, ni moins quand tout va mal. » Jésus attendait tant à Gethsémané que ses disciples soient là pour lui, qu'aimant, ils se tiennent à ses côtés et lui prouvent par là leur amour. Il cherchait et attendait vainement leur amour. Il en fut de même à Béthanie, quand à une certaine heure, Jésus attendait ce même amour, alors que son cœur s'apprêtait dans l'angoisse à entrer dans sa passion. C'est alors qu'il trouva en Marie un être dont le cœur battait pour lui, qui compatit à sa peine au moment où il entrait dans sa voie douloureuse. L'amour lui avait révélé que son âme était plongée dans la tristesse, et elle l'a consolée. Il lui fallait à tout prix consoler Jésus. C'est pourquoi elle ne donna pas son argent aux pauvres. Elle encourut d'ailleurs les reproches des apôtres, mais elle le répandit à profusion, le gaspilla en quelque sorte pour Jésus lui-même. Elle voulait le consoler, lui, alors qu'il était si triste. Je n'oublierai jamais le jour où j'ai compris cela. Puisque Jésus est le même aujourd'hui qu'hier et que son cœur souffre encore aujourd'hui, il attend aussi que personnellement nous le réjouissions et le consolions, que nous soyons pour lui, comme le dit si bien l'Écriture sainte, des consolateurs. Depuis ce jour-là, je donnais la priorité à Jésus lui-même, non plus en première ligne pour ce qui concerne son service, bien que je continuais à m'en occuper comme par le passé, mais il y allait pour moi, et je puis m'exprimer ainsi de la personne même de Jésus et de ce qui le concerne plus directement. Depuis ce jour, l'adoration se faisait plus pressante et plus ardente dans mon cœur, car je souffrais avec Jésus du peu d'amour que des paroles et des chants d'adoration lui expriment. Depuis lors, l'adoration a pris une part importante dans ma vie de prière. Et comme je suis d'un tempérament nettement actif et sociable, j'utilisais chaque moment où je me trouvais libre pour me rendre dans ma chambre et parler à Jésus dans la prière. Je sentais qu'il m'attendait, car un époux attend son épouse pour engager avec elle un dialogue d'amour. Il a un très vif désir d'entrer en contact avec nous et d'entendre les mots d'amour proférés par nos lèvres. Jésus nous attend pour se rendre plus proche de nous, pour mieux nous parler au cœur et pour entrer en relation d'amour avec nous. Mais Jésus ne vient à nous avec son amour que dans les moments de silence, quand personne, ni rien, ni aucun bruit ne nous détourne de lui. Que celui qui veut expérimenter cette présence de Jésus et désire parvenir à cet amour nuptial avec lui ait un saint et fidèle respect des temps de silence qui lui sont consacrés. Oui, Jésus attend notre amour. Aussi important que soit pour Dieu notre sacrifice et l'observance de ses commandements, comme ce fut le cas chez le jeune homme riche, et nous savons que c'est agréable à Dieu, tout cela était encore insuffisant. La vie éternelle, la vie divine ne s'y trouvait pas. L'amour ne l'animait pas. N'en était pas le moteur. Mais comme Jésus est la vie dans son dynamisme même, comme il est l'amour, il veut nous en faire part. Et c'est pourquoi notre amour dans lequel se trouve la vie divine est la seule réponse valable à son amour pour nous. C'est cet amour qui nous pressera plus encore que les autres à accomplir ses commandements qui, dans le fond, correspondent à ses désirs. C'est encore lui qui nous pressera de lui offrir et de lui sacrifier beaucoup, mais alors dans un esprit différent.
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0: Mon cœur s'emporte à un cantique sublime. Mon chant, je le dédie au roi, à lui que j'ai contemplé, aimé, auquel j'ai cru, lequel j'ai choisi par amour. Quelque chose de merveilleux entoure cet amour pour Jésus. Chaque âme d'épouse porte en son cœur cet amour pour Jésus comme un mystère béatifiant, comme le plus grand trésor. Et même si elle n'en parle pas, tous ceux qui sont en rapport avec elle devinent, soupçonnent quelque chose de ce précieux mystère qu'elle porte en elle, car une joie mystérieuse plane sur cette âme d'où émane un rayonnement. C'est le rayonnement de l'amour de celui et pour celui qu'elle aime et qui est le plus beau des enfants des hommes. Elle aime celui qui est plein de majesté royale et de gloire. Elle aime celui qui est plein de tendresse pour elle, celui qu'aucun cœur humain ne saurait égaler et qui est son époux. Oui, l'amour a une grande puissance de rayonnement. Il rayonne le bonheur, la joie parfaite. L'époux est un maître en matière d'allégresse. Plus que ses compagnons, il est oint d'huile d'allégresse. Son épouse a sa part de cette vive allégresse. Elle lui appartient, à lui, le soleil d'amour, qui rayonne la lumière et la joie. Elle est son épouse, et une part de l'éclat de sa joie inonde aussi son être. C'est l'amour qui rend bien heureux, et qui, plus qu'aucune chose de la terre, apporte avec lui la joie. Car la joie qu'éprouve une épouse de la terre pour son époux n'est qu'un pâle reflet de cette joie véritable et éternelle que l'épouse de l'agneau éprouve et qui, plus qu'aucune chose de la terre, apporte avec lui la joie. Car la joie qu'éprouve une épouse de la terre pour son époux n'est qu'un pâle reflet

Seigneur Dieu et Père, Héros Tout-Puissant, tu m'as aimé dans ton Fils avant la création du monde. Ton Fils, par les épousailles, s'est fait mon trésor. Je suis son épouse, que rien ne vienne me troubler. Oui, là-haut, il me fera part de la vie éternelle, que mon cœur le loue à jamais. Et du curé d'Ars, le seul bonheur véritable que nous possédions sur terre, c'est d'aimer Dieu et de savoir qu'il nous aime.

Roi, plein de beauté, Seigneur Jésus-Christ, tu es le reflet du Père, des cieux. Tu resplendis d'une parure divine. Les chérubins devant toi te louent dans l'adoration. Jésus, roi d'un divin éclat, saint de Dieu, qui peut te saisir? Ô joie, ô allégresse, mon Jésus est à moi, mon sauveur, mon époux, et je suis à lui. Je ne puis saisir cette félicité glorieuse. Je me prosterne dans la poussière devant toi.

paroles de Canaan. Dieu cherche ton cœur. Il désire te parler, se révéler à toi, mais il ne parle que lorsque tout en toi et autour de toi se tait. Recherche donc le silence et la solitude. Ils te donneront ce qu'il y a de plus grand, la communion avec le Dieu vivant. Le message que vous venez d'entendre a été écrit par Basilea Schlink, l'une des deux fondatrices de la communauté évangélique des Sœurs de Marie à Canaan, près de Darmstadt, Allemagne fédérale.

Moi, je viens d'une famille de 6 enfants et je connais pas mon père. Et puis, à partir de l'âge de 6 ans, il a fallu que je fasse mon chemin un petit peu tout seul. Maman, elle était toute seule, elle s'est trouvée divorcée. J'ai mené un petit peu ma vie. J'avais un vide au fond de moi, quelque chose qui manquait. Alors, j'ai essayé de combler ce vide à travers toutes sortes de choses dans le sport. J'ai cherché dans la politique. Et puis, j'ai recherché dans différentes religions. J'ai fait des recherches à travers la magie. J'ai fait des recherches à travers le bouddhisme, l'hindouisme, les fausses doctrines que moi je trouve fausses aujourd'hui, puisque j'ai pas trouvé mon compte dans cela. J'avais toujours ce vide au fond de moi. Au niveau professionnel, j'ai fait un peu toutes sortes de métiers. J'étais instable. Je ne trouvais pas mon compte et j'avais un gros problème dans quand j'avais même des métiers qui m'intéressaient, des choses qui étaient super intéressantes, que je pouvais apprendre des choses. Il y a même des entrepreneurs, des entreprises, je sais qu'ils m'ont donné des responsabilités. J'ai tenu quelques mois ces places, mais après j'avais un problème. Chaque fois que je me levais le matin, je pouvais pas décoller de mon lit. J'avais un problème. Je ne sais pas ce que c'était. Le réveil sonnait, mais je pouvais pas me lever. J'étais collé dans mon lit. Et je me demandais ce que c'était. J'ai rencontré des filles. J'ai vécu 3 ans avec une. Ça a pas marché. 1 an avec une autre. Ça n'a pas marché. Et puis, c'est vrai que j'avais toujours ce vide qui était toujours plus grand dans mon cœur. Et puis, un jour, je faisais une animation pour, j'avais quitté la radio, mais je continuais toujours à faire des animations pour les jeunes. Et arrivé un jour, je règle des projecteurs dans une salle, j'étais à 7 mètres de haut, sur un grand escabeau métallique. Et puis je règle 3 projecteurs, puis arrivé au troisième, il y a mon escabeau qui s'est écrasé comme ça. Alors je me suis rattrapé à la poutre, en haut, et j'étais pendu à 7 mètres dans le vide. Et là, j'ai commencé à crier. J'avais un copain qui était dans une salle à côté, mais comme on a mis de la musique, c'était tellement fort qu'il pouvait pas m'entendre. Alors, qu'est-ce qui s'est passé? C'est que j'ai crié, j'ai pleuré même, parce que je voyais que j'allais tomber, que je pouvais plus rien faire. Et là, je me disais au fond de moi, c'est fini, tu n'es rien, tu vas mourir. Et j'avais peur, peur. Et là, à un moment donné, j'ai pensé à Dieu. Et j'ai crié à lui, je lui ai dit, maintenant, c'est toi qui décides de tout. Et je suis tombé par terre, je suis tombé de 7 mètres, et quand je me suis... J'ai réagi que j'étais par terre, je me suis pas vu tomber. Je me suis touché, j'ai regardé, j'étais encore vivant. Et j'avais pas un seul bleu sur moi. J'avais qu'un pied cassé, je me suis cassé l'astragale, donc c'est un os qui fait l'articulation au pied, à la cheville. Je me suis cassé que l'astragale. Et les médecins m'ont passé des radios, mais ils m'ont passé 2 fois les radios pour contrôler, parce que ils comprenaient pas que j'avais l'astragale de cassé, mais quand on tombe de 7 mètres, normalement, on s'écrase les talons, on se déplace le bassin. Puis des fois, même, la colonne vertébrale est touchée. Mais il n'y a rien eu de tout ça. J'avais que l'astragale. Donc, ils comprenaient pas pourquoi. Donc, ils m'ont opéré. Et sur la table d'opération, avant d'être opéré, j'ai reprié une deuxième fois. J'ai dit, mais toi, Dieu, parce que maintenant, j'avais la certitude, là, qu'il existait vraiment, qu'il avait fait quelque chose. Je lui ai dit, maintenant, tu conduis toute chose pour cette opération. Parce que j'avais peur aussi d'être opéré, quoi. Et puis, et on m'a opéré, puis le médecin, après l'opération, vient me voir, puis il me dit, ben, vous avez fait de la casse, vous en avez pour plus de 6 mois avant de quitter des béquilles, et un an et demi avant de remarcher correctement. Après ça, 1 mois après ça, je sors de l'hôpital, j'ai fait 1 mois d'hôpital, je suis sorti, et dans un bar, je rencontre un jeune qui vient vers moi. Et ce jeune me demandait de lui louer ma sono, j'avais encore mon matériel sono, et on commençait à parler tarifs, puis je lui dis, ben, on va voir après. Mais qu'est-ce que c'est ton association? Et après, on est parti au restaurant avec un autre jeune, puis il est en train de parler de Jésus à un autre jeune. Alors là, je lui ai posé une question, je lui dis, mais ton église, c'est quoi? Puis je lui dis, bah, tu viens me chercher, je voudrais savoir ce que c'est. Alors, comme j'avais cherché un petit peu dans le bouddhisme, l'hindouisme et tout ça, j'étais intéressé parce que j'avais pas comblé ce vide qu'il y avait en moi. Alors là, il m'a parlé de Jésus. Puis ce soir, que je suis rentré dans cette église, j'ai reçu quelque chose descendre sur moi. Et je comprenais pas ce que c'était. Puis je voyais tous ces gens prier librement, ces gens louer Dieu, comme ça, dans la liberté. Et puis il y avait une sincérité qui était au fond d'eux. Alors j'ai analysé, j'étais prudent, parce que je me dis, c'est une secte ou quoi? Et puis je me suis aperçu que c'était pas une secte, mais qu'il y a quelque chose au fond de moi qui me disait, mais c'est là que tu dois aller, c'est là. Et c'est comme si quelque chose au fond de moi me disait, c'est ça qui va combler ton vide. Pas l'église, mais Jésus.
Et j'ai lu la Bible après, on m'a remis une Bible, j'ai commencé à lire la Bible tout seul pendant 2 semaines chez moi. Après, j'ai commencé à fréquenter cette église et j'ai remarqué que quelques semaines après donc cette première rentrée dans cette église, je me suis aperçu que un beau jour, je me suis mis à marcher, quelques semaines après, 2-3 semaines après, je me rappelle plus très bien, marcher comme s'il n'y avait rien du tout. Puis j'avais pas réagi que j'avais été guéri par miracle. J'avais pas vu, j'avais pas fait attention, mais j'avais cru à ce qui était marqué dans l'évangile, tel qu'il était, que Jésus pouvait guérir. Et donc, j'avais un rendez-vous à la fin du mois chez le médecin. Et le médecin, il me voit arriver dans le bureau avec les béquilles, puis il me regarde et il me dit, mais où sont vos béquilles? Alors, moi, j'ai dit, ben, elles sont chez moi, parce que j'en avais pas besoin et je marchais. Alors, le médecin, il s'est assis, il comprenait plus rien. Il ouvre les radios, il regarde. Et normalement, quand on fait une cassure, puis même quand c'est soudé, on voit un petit trait blanc sur la cassure, la trace de la fracture. Et puis, il comprenait pas, puis il me dit, mais marchez, je veux voir. Puis il regarde mon pied, il le bouge dans tous les sens, puis il bougeait pareil que l'autre. Alors il comprenait pas. Puis moi, j'avais pas réagi que j'avais été guéri. Puis c'est en rentrant chez moi, je me suis dit, mais c'est quand même bizarre tout ça. Puis après, j'ai compris, comme si Dieu me disait, mais c'est moi qui t'ai guéri. Parce que tu as cru à ma parole. Parce que tu as cru à moi. Et c'était ça que Dieu me disait, quoi. Et j'ai commencé à faire mon petit chemin, en lisant la Bible, en fréquentant cette église, je peux vous dire que aujourd'hui, le vide que j'avais autrefois, il est comblé. Il est comblé par la présence de Christ qui est en moi.

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Je viens de la France. J'ai été élevée dans une famille très formidable, très unie, avec des parents aimants. Je peux dire avec du recul, et surtout que maintenant j'ai des enfants, que mes parents étaient très chouettes et qu'on avait une vie de famille super. Bien sûr, ça n'a pas été parfait comme chez beaucoup, mais dans l'ensemble, ça s'est bien passé. Ma mère était catholique et avait une foi assez profonde, mais elle voyait tout ça un petit peu de loin. Mon père, lui, était athée, ou du moins il se disait athée. Il avait eu des expériences assez mauvaises avec les hommes d'église. Et de plus, à 18 ans, à cause de la guerre 40-45, il a été enfermé dans les camps de concentration. Ça a marqué toute sa vie aussi. Il a été engagé dans la politique, dans le socialisme surtout à l'époque. Et il en voulait quelque part peut-être plus à l'église qu'à Dieu. Et c'est pour ça qu'il se disait athée. Mais malgré tout, il y avait des vraies valeurs dans notre vie de famille et nos parents nous ont bien éduqués. On nous a envoyés au catéchisme parce que c'était la norme et j'aimais beaucoup y aller, bien que j'apprenais des prières par cœur, que je me souviens encore maintenant, ou des actes de contrition, etc. Mais il y avait des choses qui étaient bonnes. Mais on nous apprenait plus tout ce style-là de prière, de choses à apprendre par cœur, que vraiment la Bible et tout ce qui se dit dans les évangiles. Et encore à cette époque-là, les messes étaient en latin. Et c'était plus une morale qu'on nous apprenait que de connaître réellement Dieu. Mais quand même, à 12 ans, j'ai fait ma préparation pour faire ma communion solennelle, comme on disait à l'époque. Et là, il y avait un père missionnaire qui est venu de l'Afrique et qui nous a parlé de ce fardeau qu'il avait pour le monde africain, pour tout ce qui se passait là-bas. Il avait vraiment quelque chose d'aimant et quelque chose de lourd sur son cœur pour l'Afrique. Et c'est là que j'ai décidé, un jour, je serai infirmière et j'irai en Afrique. Et ça, je l'ai gardé tout le temps, même contre un peu mon père qui ne me voyait pas infirmière. Il me trouvait trop timide et il trouvait que j'avais un peu peur de tout. Mais j'ai tenu bon. J'ai passé une adolescence sans problème, ou presque. Et à 18 ans, mon père m'a dit, voilà, maintenant c'est le choix de choisir ta profession. Si tu veux être infirmière, on va t'aider. Tu choisis où tu veux aller. Ou tu restes ici, dans ta petite ville natale, en dessous de Bordeaux, là, à Mont-de-Marsan. Ou bien tu vas à Paris. Alors bien sûr, à 18 ans, on a envie de voyager un peu. Et j'ai dit, ben, je vais aller à Paris. Et comme chez nous, quand on habite dans le sud, on dit qu'on monte à Paris. Alors à 18 ans, c'était en 68, je suis montée à Paris. Et mon père, qui lui était athée, je vous le redis, n'a rien trouvé de mieux que de me chercher une chambre, un logement, et de trouver au foyer de l'Armée du Salut, pour ceux qui connaissent, au Palais de la Femme. Alors me voilà débarquée avec mes deux grosses valises en provinciale et dans ce foyer. Et là, croyez-moi, j'ai été très, très impressionnée. D'une part, je suivais ses études dans les grands hôpitaux de Paris, à la Salpêtrière, à la Pitié. 25 ans en arrière, c'était encore des salles communes. Je me souviens d'une salle commune où il y avait 30 malades et un seul robinet. C'était très impressionnant. J'étais confrontée à la souffrance, à la mort aussi, et puis à tout ce problème de société qu'il y avait à l'époque, dans les années 68 et 69. Et puis, je faisais mes stages là et je revenais après dans ce foyer où je logeais. C'était des grandes discussions avec les étudiantes qui étaient là sur l'existentialisme, pourquoi la mort, pourquoi ceci. Mais bien sûr, on avait beaucoup de discussions, mais pas toujours des réponses très valables. Et puis je voyais ces salutistes, certaines du même âge que nous, avec un gros livre noir sous leurs bras et des grands sourires, et qui venaient nous inviter à des rencontres ou qui venaient s'intéresser à nous, comment on allait. Et ça a été mon premier contact avec la Bible. Je n'ai jamais entendu parler de la Bible avant l'âge de 18 ans.
Bien sûr, à l'école, j'avais étudié l'histoire, j'avais étudié la réforme et tout ça, mais ça m'était passé au-dessus, c'était que de l'histoire. Mais là, voilà que je voyais ces dames qui aimaient ce gros livre, qui l'avaient toujours, et qui en parlaient avec quelque chose de très profond et de très réel. À la même époque, dans ce foyer, j'ai rencontré une jeune dame qui, elle, disait qu'elle avait eu sa vie bouleversée par Jésus. Alors pour moi, c'est un langage tout nouveau. Mais elle avait un sourire tellement grand que j'ai voulu m'intéresser un petit peu à elle. Elle faisait aussi des études infirmières, ce qui nous rapprochait aussi. Et elle m'a raconté sa vie et ça m'a choquée. C'était une fille qui venait de l'assistance publique en France, qui était orpheline, qui toute sa vie avait recherché de l'amour. Elle était arrivée à une tellement grande soif d'amour, de recherche de l'amour, que non seulement elle recherchait dans des médicaments et la drogue, mais en plus dans le métro, elle doublait les gens, elle courait vite pour ouvrir la porte, pour que la personne qui la suit derrière se retourne et lui dise merci. Tellement elle recherchait le contact et elle avait soif d'être aimée. Et elle m'a dit, un jour j'ai rencontré Dieu, j'ai rencontré Jésus-Christ et j'ai laissé tout cela, la drogue, et j'ai enfin retrouvé cet amour que j'ai recherché toute ma vie. Alors son témoignage m'a bouleversée. Je me suis dit, moi j'ai jamais entendu parler de Dieu si présent dans une vie. Moi je croyais que Dieu existait, qu'il était là-haut, mais que c'était un peu trop compliqué de l'atteindre et que de toute façon on était tellement nombreux sur Terre et il y avait tellement de problèmes qu'il ne s'intéressait pas à nous, il avait trop de travail. Je ne pouvais pas imaginer Dieu venir tout près de moi, je n'aurais jamais pensé. Alors cette jeune dame qui s'appelle Monique, cette jeune infirmière, m'a proposé de venir à une rencontre dans une église. Et ça a été pour moi la première fois où j'ai entendu un pasteur qui parlait, qui a ouvert cette Bible et qui a parlé de Jésus. Et de ce Jésus qui voulait faire une rencontre avec moi, qui voulait être tout près de moi. C'était un langage que je ne comprenais pas complètement. Mais là, j'ai quand même réalisé que je devais faire un pas et m'approcher de Jésus, que simplement dire « je comprends pas, mais je veux bien te connaître ». Et c'est ça, et c'est cette rencontre qui a bouleversé, changé toute ma vie. Je crois que jusqu'à ce moment-là, je croyais que Dieu existait. Mais là, enfin, j'ai rencontré une personne, la personne de Jésus-Christ. Et lorsque j'étais enfant, je disais souvent dans mes prières le soir, et je vous voyais Dieu à l'époque, on vous voyait Dieu à l'église catholique, je disais, Dieu, si un jour je vous rencontre, alors je vous servirai toute ma vie. Et c'est vrai que, comme disent mes enfants, la vie est dure, mais Dieu est bon. Et c'est vrai que c'est pas toujours facile de vivre, d'être aussi des missionnaires, mais c'est quand même un grand privilège de servir ce Dieu d'amour et ce Dieu si fidèle qui a marqué notre vie.

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1: Graine de vie avec Edith. Ce sont des vitamines divines qui arrivent du ciel jusqu'à vous, en puisant tout ce qu'il y a de meilleur dans les proverbes. Dieu a quelque chose de bon pour vous aujourd'hui.
2: C'est encore un plaisir pour moi de vous retrouver pour cette émission du 6 août. Et c'est dans la Bible, au chapitre 6 des Proverbes, que nous allons écouter ce que Dieu veut nous dire aujourd'hui.
1: Et c'est Romain qui nous fait la lecture.
3: Proverbes, chapitre 6. Mon fils, si tu t'es porté garant des dettes de ton prochain, si tu t'es engagé pour autrui en topant dans la main, si tu t'es laissé prendre au piège par tes promesses, si tu es prisonnier de tes propres paroles, alors vite, mon fils, fais ce que je te dis pour te désengager. Car tu t'es livré toi-même au pouvoir d'autrui. Va, humilie-toi devant le créancier, insiste auprès de lui, n'accorde ni sommeil à tes yeux, ni assoupissement à tes paupières. Dégage-toi comme la gazelle du piège tendu. Car tu t'es livré toi-même au pouvoir d'autrui. Va, humilie-toi devant le créancier, insiste auprès de lui, n'accorde ni sommeil à tes yeux, ni assoupissement.

0: sortiras-tu de ton sommeil pour te lever ? Je vais faire juste un petit somme, dis-tu. Juste un peu m'assoupir, rien qu'un peu croiser les mains et rester couché un instant. Mais pendant ce temps, la pauvreté s'introduit chez toi comme un rôdeur et la misère comme un pillard. C'est un vaurien, un personnage ignoble, celui qui va colportant des mensonges. Il appuie ses dires de clignements d'yeux, de tapements des pieds et de signes des doigts. Il n'y a que des pensées perverses dans son cœur. Il manigance du mal et passe son temps à susciter des querelles. Aussi, la ruine fondra-t-elle sur lui sans crier gare. Il sera brisé soudainement et sans remède. Il y a 6 choses que l'Éternel déteste, et même 7 qui lui sont en horreur. Les yeux qui regardent les autres de haut, la langue qui répand des mensonges, les mains qui font couler le sang des innocents, le cœur qui médite des projets coupables, les pieds qui se hâtent de courir vers le mal, le faux témoin qui dit des mensonges et l'homme qui sème la discorde entre des frères. Mon fils, reste attaché aux préceptes de ton père et ne rejette pas l'enseignement de ta mère. Serre-les constamment dans ton cœur, attache-les comme un collier à ton cou. Ils te guideront quand tu voyageras, ils veilleront sur toi durant ton sommeil et s'entretiendront avec toi à ton réveil. Car le précepte est une lampe et l'enseignement une lumière. Les avertissements et les reproches sont le chemin vers la vie. Ils te préserveront de la femme immorale et te mettront en garde contre les paroles enjôleuses d'une inconnue. Ne la convoite pas dans ton cœur à cause de sa beauté. Ne te laisse pas séduire par ses œillades. Car, à cause d'une femme débauchée, on peut être réduit à un morceau de pain. Et la femme adultère met en péril une vie précieuse. Peut-on mettre du feu dans sa poche sans que les vêtements s'enflamment ? Peut-on marcher sur des braises sans se brûler les pieds ? De même, celui qui court après la femme de son prochain ne demeurera pas indemne. S'il la touche, il ne saurait rester impuni. On ne méprise pas celui qui a volé pour assouvir sa faim parce qu'il n'avait rien à manger. Mais s'il est découvert, il devra restituer 7 fois plus et il donnera tout ce qu'il a dans sa maison. Mais celui qui commet un adultère est dépourvu de sens. Agir ainsi, c'est se détruire soi-même. Celui qui fait cela ne récoltera que souffrance et déshonneur. Sa honte ne s'effacera jamais. Car la jalousie met le mari en fureur. Il sera sans pitié au jour de la vengeance. Il ne se laissera apaiser par aucune indemnité. Il ne l'acceptera pas, même si tu multiplies les présents.
1: Le verset 17 nous dit qu'une chose que l'Éternel déteste, c'est la langue qui répand des mensonges. Dieu est le mensonge et nous devons le bannir jusque dans les plus petits détails de notre vie. Même s'il semble qu'un mensonge peut nous tirer d'affaire dans certaines situations, rappelons-nous que c'est un piège du diable et qu'il est toujours à notre avantage de dire la vérité. Puisque Dieu est la langue qui répand des mensonges, nous pouvons donc conclure qu'une chose qu'il aime, c'est la langue qui répand la vérité. La parole de Dieu est la vérité. Jésus est la vérité. Tout ce que le monde nous offre qui est contraire aux enseignements de Dieu est mensonge. Nous devons nous appliquer à connaître la vérité en étudiant la Bible et ce que Jésus et ses apôtres nous enseignent. Ensuite, il y a une priorité pour chaque croyant, c'est de répandre la vérité de l'Évangile. Jésus, avant de repartir au ciel, a donné un commandement qui reste valable aujourd'hui. Allez, annoncez la bonne nouvelle à tous les hommes. Vous pouvez lire cela dans l'Évangile de Marc, chapitre 16, verset 15. Beaucoup aujourd'hui pensent que l'évangélisation est la responsabilité de l'Église ou éventuellement de ceux qui ont reçu le ministère d'évangéliste. Mais le commandement de Jésus s'adresse à chaque vrai chrétien. Un grand évangéliste, Tel Osborne, a dit « 90% des pécheurs ne viendront jamais dans l'Église et ce n'est donc pas là que nous pourrons les gagner ». C'est pour cela que le témoignage personnel, le contact direct avec nos collègues

de travail, nos voisins, notre famille et nos amis restent très importants. Pour toute personne qui a fait de Jésus son sauveur personnel, il y a la responsabilité de répandre la vérité. L'évangile de Matthieu, chapitre 28, verset 20, nous dit « Jésus s'approcha d'eux et leur parla ainsi. Allez dans le monde entier, faites des disciples parmi tous les peuples et enseignez-leur à observer tout ce que je vous ai prescrit. Et voici, je suis avec vous tous les jours jusqu'à la fin du monde. » Quelle merveilleuse promesse! Lorsque nous faisons connaître la bonne nouvelle, que nous témoignons de ce que Jésus est pour nous, que nous donnons aux gens la possibilité de recevoir le salut par la foi en Jésus-Christ, Jésus est avec nous. Nous ne sommes pas seuls dans ces moments, ayant peur d'être pris au dépourvu, rejetés ou ridiculisés par certains. Non, soyons au contraire remplis d'assurance, parce que Jésus est avec nous. C'est pour cela que lorsqu'on parle de Jésus aux autres, la joie du Saint-Esprit remplit notre cœur. Je vous encourage vraiment, si vous êtes un vrai chrétien, à vous engager à témoigner aujourd'hui et à au moins une personne, et la grâce et la paix de Dieu vous accompagneront. Et n'oubliez pas que la vérité, c'est aussi d'annoncer que Jésus revient bientôt. Au revoir à tous et à demain dans notre prochaine émission.

Nous sommes arrivés à la fin de cette émission Grain de Vie avec Edith. Alors vous pouvez la contacter, demander la prière, dire ce que cette émission vous apporte. Adresse Edith Pet. Boîte postale 21 30310 Vergèze, ça s'écrit V-E-R-G-E-Z-E, Vergèze, France. Par courriel, edith.tremplin@gmail.com. Je répète, edith.tremplin@gmail.com. Faites connaître cette émission autour de vous et puis rendez-vous demain. Au revoir.

quand je rentrais du travail, lui partait pour faire la réunion et il s'est mis dans la tête de m'inviter. André, vous venez à la réunion et moi, j'ai eu une petite formule toute faite. Oui, oui, je prends ma douche et j'arrive. Je vous dirais que le petit cinéma a duré à peu près un mois. Pendant un mois et je suis jamais allé à la réunion. Je préférais aller dans d'autres lieux qui étaient certainement pas autant glorieux, mais c'était ma vie de l'époque. Et un soir, cet homme m'a croisé comme d'habitude et il m'a dit « André, ce soir, vous venez à la réunion ». J'ai posé ma moto et en bleu de travail, je l'ai suivi. On est arrivé dans une salle où il y avait un auditoire de 50, 60 personnes et on rentrait par le fond. Et les chrétiens de cette ville avaient commencé, de cette assemblée avaient commencé à chanter et uniquement en les entendant chanter, j'ai dit « ces gens ont quelque chose que moi j'ai pas ». C'était fin 1961, je peux vous dire, le premier message que j'ai entendu, c'était Jean 14,6, « Jésus est le chemin, la vérité, la vie, nul ne vient au Père que par moi ». Ça a été pour moi un bouleversement parce que dans l'éducation religieuse que j'avais eue, Dieu je connaissais, Jésus j'avais entendu parler, mais on y avait mis un certain nombre de chemins, ce que moi j'ai appelé les chemins de traverse, et je croyais que je pouvais arriver à Dieu par ces chemins-là. Et cet homme nous a présenté le chemin que Dieu avait tracé au travers de la personne de Jésus, que c'était une grâce qu'il nous faisait. Et là, ça a chamboulé aussi mon entendement, mon raisonnement, parce que moi, le Dieu que je connaissais, c'était un Dieu à qui il fallait donner, donner et encore donner, sans jamais être sûr d'avoir suffisamment fait pour avoir accès au paradis. Puisque, même après la mort, les autres doivent donner pour espérer trouver la grâce de Dieu. Et là, cet homme m'annonce que, en Jésus-Christ, Dieu m'a fait grâce, c'est un cadeau qu'il nous fait, et tu le prends ou tu le prends pas, mais c'est pas ce que tu fais qui te fera entrer au ciel, c'est de reconnaître que Jésus était bien l'envoyé de Dieu, qu'il est venu pour nous ouvrir le ciel. Là, ça doit dire que ça m'a un petit peu perturbé, et je vous dirais que dans une de ces réunions, je sais plus si c'est la première ou dans celles qui ont suivi, cet homme nous a dit qu'on pouvait parler à Dieu comme à un père. J'avais perdu mon père à l'âge de 12 ans, j'en ai aujourd'hui un certain nombre, et je cherche encore dans ma mémoire être un jour allé vers mon père pour lui demander quelque chose. Je n'ai aucun souvenir d'avoir un jour été vers, en disant « papa hein ». Donc pour moi, comment parler à Dieu? Et puis, il y a une chose qui m'avait un peu surpris, lorsque j'ai entendu les premiers chrétiens prier, c'est qu'ils disaient « tu » à Dieu. Pour vous dire que, par tradition, moi, j'ai vouvoyé mes parents jusqu'à leur mort. Alors, tout ça, ça m'a un petit peu perturbé, mais j'étais à l'époque, bien qu'étant jeune, esclave au moins de deux passions, et je peux encore aujourd'hui vous dire pratiquement mot à mot quelle a été ma première prière à Dieu. Si ce que ce bonhomme a dit est vrai, tu sais ce que tu as à faire. Je vous dirai pas que j'ai ressenti quelque chose d'extraordinaire, non. Mais le lendemain, lorsque je suis arrivé sur le chantier, mes collègues m'ont dit « qu'est-ce qui t'arrive, t'es malade ?» Ben, je dis « non, pourquoi ?» Et ils m'ont tellement cassé les pieds que je dis « mais au bout d'un moment, j'aurais dit « mais expliquez-moi !» Et ben il dit « voilà, depuis que tu es avec nous sur le chantier, c'est la... » Je vais employer les termes qu'ils ont employés à l'époque. C'est la première fois que tu arrives le matin sans avoir une cigarette au bec. Le Seigneur m'a délivré. Donc, pour moi, ça a été un cheminement et j'ai vraiment reconnu, accepté Jésus comme mon sauveur. Et je peux vous dire que ça fait maintenant 40 et quelques années, il ne m'a jamais déçu.

Une fillette remue son thé, y goûte, fait la grimace. Aucun goût de sucre. Elle recommence l'opération, pensant qu'elle n'avait pas assez remué. Goûte à nouveau, fait une nouvelle grimace. « Maman, dit-elle, dépitée, j'ai beau remuer mon thé, il ne sucre pas. » Et la mère de répondre en souriant, « Mon enfant, tu as simplement oublié d'y mettre le sucre. » Rien ne sert de remuer nos vies si l'on n'a pas tout d'abord pris soin de les remplir de la grâce de Dieu. Si Jésus-Christ n'est pas en nous, notre activité et notre agitation ne rendront pas nos vies plus heureuses et plus fécondes. S'il habite dans nos cœurs, par la foi, si nous sommes attachés à lui comme le sarment est attaché au cep, pour former une même plante avec lui, alors, sans grands efforts, nous vivrons en harmonie avec Dieu et nous jouirons pleinement de sa présence en nous. Le Christ est venu pour nous donner la vie et nous la donner en abondance. « Demeurez en moi et je demeurerai en vous », a-t-il dit. « Celui qui demeure en moi et en qui je demeure porte beaucoup de fruits. Nous avons tous soif de plénitude. Ne nous contentons pas de vivre. Choisissons de vivre pleinement. »

0: Il entra de nouveau dans une synagogue, et il y avait là un homme qui avait la main desséchée. Et il l'épiait, pour voir s'il allait le guérir le jour du sabbat, afin de l'accuser. Il dit à l'homme qui avait la main sèche,
1: « Lève-toi là au milieu. »
0: Et il leur dit,
1: « Est-il permis, le jour du sabbat, de faire du bien plutôt que de faire du mal, de sauver une vie plutôt que de la tuer ?»
0: Mais eux se taisaient, promenant alors sur eux un regard de colère, navré de l'endurcissement de leur cœur. Il dit à l'homme,
1: « Étends la main. »
0: Il l'étendit, et sa main fut remise en état. Étant sortis, les pharisiens tenaient aussitôt conseil avec les Hérodiens, contre lui, en vue de le perdre.
2: Jésus, avec ses disciples, se retira vers la mer, et une grande multitude le suivit de la Galilée, et de la Judée, de Jérusalem, de l'Idumée, de la Transjordane, des environs de Tyr et de Sidon. Une grande multitude, ayant entendu tout ce qu'il faisait, vint à lui. Et il dit à ses disciples qu'une petite barque fut tenue à sa disposition à cause de la foule pour qu'il ne l'écrase pas. Car il en guérit beaucoup, si bien que tous ceux qui avaient des infirmités se jetaient sur lui pour le toucher. Et les esprits impurs, lorsqu'ils le voyaient, se jetaient à ses pieds et criaient en disant « Tu es le Fils de Dieu !» Et il leur enjoignait avec force de ne pas le faire connaître. »

0: Puis il gravit la montagne et il appelle à lui ceux qu'il voulait. Ils vinrent à lui et il en institua 12 pour être ses compagnons et pour les envoyer prêcher avec pouvoir de chasser les démons. Il institua donc les 12 et il donna à Simon le nom de Pierre, puis Jacques, le fils de Zébédée, et Jean, le frère de Jacques, auquel il donna le nom de Boanergès, c'est-à-dire fils du tonnerre, puis André, Philippe, Barthélemy, Matthieu, Thomas, Jacques, le fils d'Alphée, Thaddée, Simon le Zélé, et Judas Iscariote, celui-là même qui le livra.
1: Il vient à la maison et de nouveau la foule se rassemble, au point qu'il ne pouvait pas même manger de pain. Et les siens, l'ayant appris, partirent pour se saisir de lui, car il disait « Il a perdu le sens ». Et les scribes, qui étaient descendus de Jérusalem, disaient « Il est possédé de Béelzéboul ». Et encore « C'est par le prince des démons qu'il expulse les démons ». Les ayant appelés près de lui, il leur disait en parabole
2: « Comment Satan peut-il expulser Satan, si un royaume est divisé contre lui-même ? Ce royaume-là ne peut subsister. Et si une maison est divisée contre elle-même, cette maison-là ne pourra se maintenir. Or, si Satan s'est dressé contre lui-même et s'est divisé, il ne peut pas tenir, il est fini. Mais nul ne peut pénétrer dans la maison d'un homme fort et piller ses affaires s'il n'a d'abord ligoté cet homme fort, et alors il pillera sa maison. En vérité, je vous le dis, tout sera remis aux enfants des hommes. Les péchés et les blasphèmes tant qu'ils en auront proféré. Mais quiconque aura blasphémé contre l'Esprit Saint n'aura jamais de rémission. Il est coupable d'une faute éternelle.
1: C'est qu'il disait, il est possédé d'un esprit impur.
0: Sa mère et ses frères arrivent et, se tenant dehors, ils le firent appeler. Il y avait une foule assise autour de lui et on lui dit, voilà que ta mère et tes frères et tes sœurs sont là, dehors, qui te cherchent. Il leur répond
2: « Qui est ma mère et mes frères ?»
0: Promenant son regard sur ceux qui étaient assis en rond autour de lui, il dit
2: « Voici ma mère et mes frères. Quiconque fait la volonté de Dieu, celui-là m'est un frère, et une sœur, et une mère. »

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Et maintenant, votre programme Vivre le livre. Aujourd'hui, nous faisons la lecture de la 8e partie du livre qui raconte la fondation de la communauté des sœurs évangéliques de Marie à Darmstadt en Allemagne. Voici notre Dieu et le titre de ce livre. Lors du dernier chapitre que nous avons lu, les sœurs ont pu partager la joie de la fondation de leur communauté. Aujourd'hui, elles partagent des pensées sur la vie partagée ensemble dans la communauté, ses richesses et ses exigences. Mais celui qui ose payer le prix d'avoir ses péchés et ses faiblesses connus et d'être ainsi démasqué comme un pécheur recevra plus de Jésus que ce qu'il pourrait jamais imaginer. Un grand amour pour Jésus, car celui à qui beaucoup est pardonné aimera beaucoup. Une aspiration, vivre plus comme Jésus, être réconcilié et être uni par l'amour avec chacun. Vivre par la foi, sans revenu, sans sécurité. L'acceptation de perdre certaines amitiés. Et avec cela, les bénéfices douteux d'une certaine liberté personnelle et d'une certaine indépendance. Éviter la splendeur des valeurs de ce monde. Unis avec Jésus dans le déshonneur, nous avons goûté la douceur d'être ridiculisés et traités avec hostilité à cause de son nom. Avec Jésus dans la pauvreté, nous étions heureuses d'être pauvres. Unis avec Jésus en amour, nos valeurs étaient tout d'un coup retournées. Juste comme lui-même avait dit à ceux qui étaient avec lui sur la montagne. «

C'était votre émission Vivre le livre, avec aujourd'hui la 8e partie de la lecture du livre Voici notre Dieu, racontant la fondation de la communauté des sœurs évangéliques de Marie à Darmstadt en Allemagne. 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

guise de concert cette fois-ci, de chanteur exceptionnel, Luciano Pavarotti et Angela Giorgio. Cette dernière, dont nous entendrons quelques airs extraits d'un compact disque aux éditions Decca, sous le baguette de John Moriti et avec l'orchestre du théâtre régional de Turin, Angela Giorgio, née en Roumanie en 1964, à Adjuj, en Moldavie. Elle s'inscrit d'abord à la musique à l'école de musique de Bucarest, capitale de la Roumanie. Elle avait toujours voulu être cantatrice, dit-elle. Enfant, elle et sa sœur écoutaient le programme de la musique de la radio roumaine, un atout national dont elle se souvient aujourd'hui avec une certaine fierté patriotique. Essayait d'imiter ce qu'elle entendait. Elles ont toujours chanté l'opéra, ni la musique populaire, ni la variété, entraînant des plaintes des autres enfants qui trouvaient qu'elle chantait trop fort. Elle est connue surtout depuis son interprétation de La Traviata à Covent Garden en novembre 1994. Nous écouterons quelques extraits surtout d'opéras français et italiens qui sont les compositeurs et les extraits préféré d'Angela Giorgio. Obad, vive amour qui rêve, extrait des chérubins de Massenet, extrait de La Bohème de Puccini, Si mi chiamano Mimi, rôle de Mimi, qu'elle chanta pour son examen de fin d'études à l'Académie de musique de Bucarest. Et pour agrémenter encore cette heure de concert classique, Luciano Pavarotti, ainsi que quelques sonates pour violon qui nous viennent de compositeurs hollandais. 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

Angela Georgiou, c'était « Il est doux, il est bon », un extrait de l'opéra de Massenet, Hérodiade. 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

Allegro con brio, un extrait de la sonate pour piano et violon, opus 18 de Johann Albert van Haecken, un compositeur hollandais du 19e siècle. Une édition au compact disque NM Classique.

Vous l'aurez peut-être reconnu, le grand ténor Luciano Pavarotti, né à Modène en 1935. Deux extraits de deux opéras de Puccini, Turandot d'abord avec Nessun Dorma, suivi de Donque et Proprio Finita, d'extraits de La Bohème, toujours de Puccini. Radio Bonne Nouvelle, votre concert de musique classique continue tout de suite après ce petit message inspiré du best-seller de tous les temps, de la Bible.

Bible nous dit dans la première épître de Pierre, chapitre 1, verset 25, « La parole du Seigneur demeure éternellement ». Elle nous dit également dans l'épître aux Hébreux, chapitre 4, verset 12, « La parole de Dieu est vivante ». Valeur inestimable. Certains collectionneurs n'hésitent pas à payer très cher des livres anciens, en particulier des Bibles, qui ont pour eux une grande valeur. Pourtant, ce n'est pas le prix d'achat d'une Bible qui en fait la valeur, même si en novembre 2013, un livre de psaumes datant de 1640 a été vendu aux enchères pour 14 millions de dollars. La Bible n'est pas l'œuvre d'un homme, c'est la parole de Dieu. Elle est sans prix. C'est le cadeau de Dieu fait à l'humanité pour lui faire connaître ses pensées et son amour. Il s'y révèle à l'homme tout particulièrement dans les quatre évangiles qui décrivent la venue de Jésus, son Fils, sur la terre. Cette révélation du Dieu qui est amour et lumière vient agir sur notre conscience et notre cœur pour nous faire trouver le pardon de nos péchés et nous donner gratuitement la vie éternelle. Chaque récit de la Bible, chaque détail et chaque parole du premier verset de l'Ancien Testament au dernier verset du Nouveau Testament concourt à mettre en évidence l'amour du Créateur qui veut sauver l'homme perdu. La Bible seule est la clé pour comprendre qui est Dieu, parfait et juste, et son plan pour nous. Et pour les hommes et les femmes qui croient le message de Dieu contenu dans ce livre, il est irremplaçable et à un prix inestimable parce qu'il leur apporte paix et bonheur. Cette parole est meilleure pour moi que des milliers de pièces d'or et d'argent. Psaume 119, verset 72. Si vous ne possédez pas l'évangile, vous pouvez nous en demander un à l'adresse email suivante: Radio Bonne Nouvelle 99.4@gmail.com. Je répète, Radio Bonne Nouvelle 99.4@gmail.com. Et nous veillerons à ce que vous receviez un évangile.

de vos nouvelles, votre concert de musique classique continue avec Luciano Pavarotti. Pourquoi me réveiller de ma sonnette?

Radio Bonne Nouvelle, votre concert de musique classique. Retrouvons la superbe chanteuse d'origine roumaine, Angela Georgiou, sous le fil d'un Sofio Estesio, extrait de Falstaff de Verdi, l'air des bijoux de Faust, de Gounod, et Musica de Gregorio, extrait de Valorile Donari.

C'était donc Angela Georgiou, la grande cantatrice roumaine. Musica. Votre concert de musique classique continue sur Radio Bonne Nouvelle avec le Cerzo et le finale de la sonate pour piano et violon opus 18 de Johann Albert van Haken.

Merci. Et au sommaire de notre programme d'aujourd'hui, nos amis de la Voix de l'Évangile à Marseille, une petite table ronde, ou triangulaire peut-être, de la part des amis de la Voix du Christ sur le courage. Et encore, le témoignage, ou une causerie plutôt, par le psychiatre évangélique espagnol Pablo Martinez, traduit en français, bien sûr, et monsieur le pasteur Cayayan qui va nous parler de la réussite apparente des méchants, selon un passage du livre de Jérémie. Et la mère Basilia de la communauté évangélique des Sœurs de Marie va nous parler aussi. Nous commençons notre programme avec un groupe musical qui s'appelle en anglais Summer Street ou Rue d'été, à partir de l'album qu'ils ont enregistré Dieu sauve aujourd'hui. Summer Street, un groupe bien français.

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Bonjour à vous, chers amis à l'écoute, que vous soyez chez vous ou sur le lieu de votre travail, nous vous rejoignons avec plaisir pour ces quelques instants autour de la Bible. Et nous retrouvons aujourd'hui M. Alain Choiquier, qui est pasteur et conférencier itinérant, et qui va nous parler dans un petit moment de la parole de Dieu. Allez, en attendant, on écoute, si vous le voulez bien, Corinne Lafitte, qui chante « Le voile se lève ».

Jésus a dit dans l'évangile de Luc, au chapitre 21 et au verset 33, « Le ciel et la terre passeront, mais mes paroles ne passeront point. » Quel défi lancé aux années, aux siècles! Et en effet, voilà bien environ 2000 ans que ces choses ont été dites et la parole du Christ existe toujours, plus que jamais présente et agissante. C'est déjà là, ami auditeur, une bonne raison de penser qu'elle est vraie. Pierre l'apôtre, pour sa part, d'affirmer dans sa première lettre, au chapitre 1 et au verset 25, « La parole de Dieu demeure éternellement ». Savez-vous que des hommes, des nations, des peuples ont tout fait pour la réduire à néant? La parole de Dieu est passée au travers de grandes persécutions, mais elle est encore là, plus que jamais présente. Pourquoi? Parce qu'elle est la parole de Dieu et que Dieu, comme il l'a promis, a veillé sur sa parole. Aujourd'hui, la Bible est le livre le plus lu, le plus vendu au monde. Des millions d'exemplaires sortent de presse chaque année parce qu'elle est le livre des livres. Elle est le livre de Dieu. Elle est le livre qui dit la vérité. Le Christ lui a rendu le témoignage suivant en s'adressant à Dieu son Père dans l'évangile de Jean au chapitre 17 et au verset 17. « Ta parole est la vérité ». Le mot « parole » en français traduit le terme grec « logos », qui peut être compris comme « parole parlée » ou « parole écrite ». La parole est souvent appelée « la parole de Dieu » telle en Luc 5, 1 ou en Luc 11, 28, mais aussi la parole de Christ comme dans la lettre aux Colossiens au chapitre 3 et au verset 16. « Que la parole de Christ habite parmi vous abondamment », écrit l'apôtre. Parole de Dieu ou parole de Christ, il s'agit de la même parole qui est vivante, permanente et qui ne passe jamais. L'expression « parole de Dieu » signifie que Dieu a parlé, que la Bible est la parole venue de Dieu et dont Dieu est l'auteur et le responsable. Elle transmet un message venant de Dieu à notre génération tout entière et à tout individu en particulier. Par elle, naît la foi dans le cœur de l'homme d'aujourd'hui, comme la foi a pu naître par elle dans le cœur de l'homme d'hier. Personne ne peut avoir la foi sans l'avoir préalablement lue ou entendue. Cette parole nous donne l'occasion unique de croire en Dieu et de mettre notre confiance en lui. Nul ne peut croire en Christ avant de s'être mis à l'écoute de son message. La Bible dit « La foi vient de ce qu'on entend, et ce qu'on entend vient de la parole du Christ ». Les Saintes Écritures sont le livre de la révélation de Dieu. Par elles, nous apprenons à connaître Dieu, à connaître Jésus-Christ, à connaître le Saint-Esprit. Par elles, le plan rédempteur de Dieu nous est présenté. Le salut en Christ nous est offert, ainsi qu'une vie nouvelle, la vie éternelle par le Saint-Esprit. La Bible, disais-je, est le livre de la révélation. Révéler, en français, signifie ôter le voile. L'homme couramment se demande ce qu'il est, d'où il vient, où il va. Il s'interroge sur Dieu, sur son existence. Il y a comme un voile jeté sur son intelligence, sur ses yeux. Il tâtonne, il hésite, il n'est sûr de rien. La Bible ôte ce voile et lui donne d'être au clair sur lui-même, sur ses origines, sur Dieu. Elle lui offre la foi gratuitement, la foi qui sauve, la foi qui rend Dieu vrai, réel, présent tous les jours. La foi déchire le voile qui nous fait errer, tâtonner et nous donne accès à une relation vraie, vivante, enrichissante avec le Dieu d'amour. La Bible dit « sans la foi ». Il est impossible d'être agréable à Dieu. Comment avoir une réelle connaissance de Dieu sans son livre? Ça ne se peut pas. Lisez donc la Bible, ami auditeur. Elle n'est pas le livre d'une religion ou d'une église quelconque. Elle est le livre de Dieu. Approchez donc Dieu par ce livre et ayez foi en lui. Vous verrez qu'une foi éclairée vous-même, vous ferez passer le message de Dieu à d'autres pour qu'ils le soient à leur tour. C'est irrésistible. Commencez par lire les évangiles, puisqu'ils nous offrent un relief de la vie du Christ, un relief de sa personne, de son œuvre.
C'est par lui qu'on apprend à connaître Dieu, lui-même ayant dit « Celui qui m'a vu, a vu le Père ».

Mais comment lire la parole de Dieu, dites-vous? Comme un manuel d'histoire, par exemple, ou comme un roman? Peut-être même avez-vous envie de me dire « J'ai lu ce livre, il ne m'a rien apporté ». C'est possible. Mais dans quelle disposition intérieure étiez-vous quand vous l'avez parcouru? L'apôtre Jacques dit qu'il faut recevoir la parole en la lisant, mais reçue comme il se doit, comme Dieu le veut. La parole du Christ est la porte ouverte au changement, à la nouvelle naissance, à la régénération, puisque l'apôtre Pierre l'écrit dans sa première lettre au chapitre 1 et au verset 23. Vous avez été régénérés, c'est-à-dire engendrés une seconde fois, non par une semence corruptible, mais par une semence incorruptible, par la parole vivante et permanente de Dieu. La parole de Dieu, telle une semence de vie reçue dans le cœur, change le cœur qui la reçoit. Elle le transforme en le recréant, lui accordant de naître de nouveau. C'est dans ce but que la parole de Dieu nous est envoyée. Pour nous changer, nous avons besoin de changement, mais d'un changement radical, profond, au niveau des racines de l'être. Pour être enfin de vrais hommes comme Dieu les veut, qui marque la parole de Dieu nous est envoyée. Pour nous changer, nous avons besoin de changement, mais d'un changement radical, profond, au niveau des racines de l'être.

doit être reçu et gardé dans notre cœur. Le Saint-Esprit ensuite, l'Esprit de vie, vient en nous comme pour l'arroser. Cette parole produit alors son fruit qui est une vie nouvelle, une vie selon le cœur de Dieu. La parole de Dieu assistée du Saint-Esprit nous fait revivre, elle nous fait renaître. Elle fait de nous de nouvelles créatures réjouissant le cœur de Dieu. Elle fait la lumière sur le mal qui nous habite, sur nos fautes, sur nos péchés, non pour nous condamner, mais pour nous en délivrer. La parole de Dieu est aussi une parole de réconciliation. Il a mis en nous la parole de la réconciliation, écrit saint Paul aux Corinthiens. À l'origine de cette parole de réconciliation, il y a le fait indubitable que Dieu veut être notre ami et non notre ennemi. Le Christ est venu dans ce sens, il est mort dans ce sens, il est ressuscité dans ce sens. La Bible le dit. La parole de Dieu est une parole de salut, une parole qui sauve l'homme d'une existence terrestre vaine. Sans saveur, elle le sauve du péché, des pièges du péché, des tentations quotidiennes. Elle le sauve d'une condamnation certaine et d'une éternité sans Dieu. La parole de Dieu, c'est pour finir la prédication de la croix. C'est l'histoire de celui qui est mort pour les hommes. C'est l'histoire d'un amour insondable et qui est allé jusqu'au sacrifice, prouvant par là que Dieu a tout fait pour que l'homme vive en quittant ses voies d'égarement, de corruption et de perdition. Le Christ est mort pour que je vive. Le Christ est mort pour que vous viviez, mon ami. C'est le message de la parole de Dieu dont le cœur est la croix, par laquelle nous sommes lavés, purifiés de nos péchés, par laquelle nous sommes réconciliés avec Dieu, par laquelle Dieu peut se rencontrer, se connaître. La croix est au centre du message chrétien. Elle est porteuse de changement, d'espoir, de paix, d'amour. Que la parole de Christ habite abondamment parmi vous, dit l'apôtre, c'est le souhait que je forme devant Dieu pour vous, mon ami. Lisez donc, dès aujourd'hui, les Saintes Écritures.

Merci Yana Chouakier pour vos paroles et pour cette réflexion que vous nous avez partagée. Nous vous disons simplement, revenez nous voir quand vous voulez, car c'est toujours un plaisir de vous entendre. Vous avez des remarques à nous faire, des questions à nous poser, des suggestions à nous communiquer? 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Eh bien, l'émission touche à sa fin. N'hésitez pas à nous écrire. Nous sommes à votre disposition. Je vous donne donc rendez-vous pour la prochaine émission. D'ici là, portez-vous bien. Prenez bien soin de vous et des autres. À très bientôt à tous. Au revoir.

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1: Pourquoi la voie des méchants est-elle une réussite? S'interrogeait le prophète Jérémie il y a de cela 26 siècles. En effet, pourquoi les méchants réussissent-ils? C'est là une question que nombre d'entre nous se posent encore journellement, perplexes et déçus. Pourquoi les méchants réussissent-ils dans leurs entreprises? Nous croyons certes fermement que notre univers est régi par une loi morale et que ce sont des principes moraux que l'universel ordonnateur applique ici-bas. Dieu est un être moral, avons-nous affirmé nous-mêmes plus d'une fois. Et voilà que l'évidence, les événements, toutes sortes de phénomènes semblent contredire notre conviction et ébranler notre assurance. Le bien est bien souvent humilié, le mal semble triomphant. S'il est vrai que notre monde est régi par la morale supérieure d'un être transcendant, c'est-à-dire Dieu, comment se fait-il alors que les gens de bien qui pratiquent la vertu et veillent à une conduite juste ne réussissent pas nécessairement dans leurs entreprises? Manichéisme que tout cela, dira l'auditeur rationaliste, haussant les épaules, sceptique ou incrédule. Puisque vous, chrétiens, croyez que nul n'est juste et que c'est bien la loi universelle de la corruption totale qui domine toutes les manifestations de la vie humaine et chacun des actes des particuliers, pourquoi diviser les gens en deux catégories, les justes et les injustes, avec la plus absurde des dichotomies? Mais je ne suis pas manichéiste, et surtout la Bible n'est pas manichéiste. Le Christ en personne ayant parlé lui aussi des justes et d'iniques, sera-t-il à son tour un dichotomiste qui se serait lourdement trompé au sujet de la nature humaine? L'objection est donc sans raison. Ici même, je ne traiterai pas de la question du manichéisme, mais je poserai quand même la question troublante que le prophète de l'Ancien Testament posait avant moi et avant vous. Si Dieu est juste et qu'il est la source du bien, ne devait-il pas bénir et faire prospérer les croyants qui se disent ses enfants et en revanche punir les iniques qui méprisent sa sainteté et piétinent les droits de leurs prochains? Comment concilier ces phénomènes quotidiens contraires à l'idée que nous ne faisons de Dieu? La question est l'une parmi les plus complexes et parmi les plus épineuses, les plus douloureuses. Malin celui qui réussirait à apporter une réponse simplifiée et satisfaisante. Elle a depuis toujours préoccupé les esprits épris de justice et torturés par l'apparente et imbattable progression du mal. Elle a aussi mis la foi de maints croyants à rude épreuve, mes amis. Le prophète ne doute nullement de la bonté de Dieu, mais d'autre part, il observe des contradictions, voire des démentis à sa conviction, qui le livrent à une confusion et une perplexité pénibles. Serait-ce que sa vue était bloquée ou bien c'est Dieu qui serait dépourvu d'un élémentaire sens de justice? Selon l'Ancien Testament, les choses ne devraient pas se passer ainsi. Le croyant de l'Ancienne Alliance croit fermement que les justes seront récompensés pour leur bonne conduite, mais que les méchants, eux, subiront le châtiment qu'ils méritent. L'homme intègre est assuré de réussir, l'homme inique échouera dans ses entreprises. Le premier psaume n'offre-t-il pas l'une des assurances les plus merveilleuses à cet égard? L'homme juste est comme un arbre planté d'un cours d'eau qui donne son fruit en son temps et dont le feuillage ne se flétrit pas. Tout ce qu'il fait réussit, mais il n'en est pas ainsi des méchants. Ils sont comme la paille que le vent dissipe. C'est pourquoi les méchants ne résistent pas au jour du jugement, ni les pécheurs dans la communauté des justes. Car le Seigneur, conclut l'auteur du psaume, connaît la voie des justes et la voie des pécheurs mène à la perdition. C'est avec des couleurs vives et un langage imagé saisissant que l'Ancien Testament décrit les malheurs qui attendent l'homme méchant. Ils préviennent qu'il sera maudit, mais, en revanche, assure-t-il, les justes feront l'objet des bontés du Seigneur déjà sur cette terre. Si vous parcourez le livre des Proverbes, vous y trouverez aligné avec une certitude qui ne permet pas de doute ces mêmes affirmations. La récompense des justes est assurée, le châtiment des méchants une réalité inévitable. Moïse, le grand conducteur spirituel du peuple d'Israël, exprimait déjà les mêmes convictions. Il assurait que si, après leur possession de la terre promise, les Israélites s'attachaient fidèlement à Dieu en observant ses lois, les bénédictions pleuvraient abondamment sur eux, comme la manne quotidienne qu'ils cueillaient durant leur séjour au désert. En revanche, Toute désobéissance entraînerait démons et leur infligerait de lourdes peines sous diverses formes. L'une des intentions du livre des juges dans l'Ancien Testament est précisément d'appuyer cette thèse dont l'auteur cherche à démontrer la véracité par des exemples vivants et dramatiques, par moments tragiques de la vie nationale du peuple de l'Alliance, chaque fois que celui-ci s'égarait des voies tracées. Alors l'échec est cuisant et les malheurs sont sans nombre. En revanche, dès qu'il se convertit et revient à Dieu, il bénéficie de ses grâces, il se fortifie, il devient fécond. La piété est condition sûre de réussite. L'incrédulité, cause certaine et infaillible qui mène au désastre, soit individuel, soit national. Nul n'est besoin de multiplier de textes et illustrations concrètes. Ces passages de l'Ancien Testament nous dispensent d'une certaine leçon. L'iniquité n'est pas payante, tandis que la pratique du bien est, si j'ose dire, rentable, même du point de vue matériel. Sa récompense est incalculable. Le bien-être d'un individu ou d'une nation dépend de la pratique de la justice, alors que les malheurs s'accumuleront sur la tête des impies comme preuve et comme évidence de leur iniquité. L'homme pieux est agréé par Dieu, qui le comble de bien, mais celui qui est démuni de ressources de cette nature doit se dire qu'il a été délaissé de Dieu. Si l'on fait une carrière avec succès, c'est le signe que l'on est proche de Dieu, objet de sa bienveillance. Si, au contraire, on accumule les échecs, il faudra en conclure que l'on subit le châtiment du ciel. Tel était en effet le raisonnement très logique et pourtant faux des amis de Job dans l'Ancien Testament. À leurs yeux, la prospérité matérielle signale et mesure infailliblement le degré de justice que l'on pratique. En tant que théorie, je n'aurais pas d'objection à cette doctrine. Cependant, de façon naturelle et inévitable, la question surgit dans nos esprits. La théorie est-elle confirmée par l'expérience? Est-il vrai que tous ceux qui jouissent de prospérité matérielle sont invariablement des gens pieux et récipiendaires des grâces célestes? Est-ce vrai que les pauvres que nous côtoyons et ceux des pays lointains sont tous sans exception des pécheurs qui mériteraient leur sort tragique? Je crois même celui qui souscrit à la théorie aura de la peine à justifier et à la concilier avec l'évidence. Or, je crois avec raison qu'il existe des énigmes que nous ne saurons jamais élucider avec la meilleure foi et l'intelligence la plus soutenue. En face de réalités aussi pénibles et aussi décourageantes, nous restons confus, parfois découragés, en dépit de nos convictions. Il y a plus. Nous connaissons des personnes qui, plus elles s'adonnent au mal, mieux elles réussissent dans leurs maléfiques entreprises. Il y a des politiciens et des hommes d'affaires qui arrivent à des positions de pouvoir et de richesse parce qu'ils sont des manipulateurs rusés et savent exploiter ceux qui leur font confiance. Il arrive même que là où le juste se débat dans mille détresses, l'inique, lui, prospère comme si de rien n'était. Est-ce que Dieu jeterait un regard oblique ou indifférent sur de tels comportements? Si c'est le cas, à quoi bon lui faire crédit? Mais le livre saint que nous avons choisi non seulement de méditer, mais encore comme parole de sagesse, de vérité infaillible, assure que Dieu jugera aussi bien le juste que le méchant. Pourquoi n'exécute-t-il immédiatement ici et maintenant son souverain jugement? Pourquoi tyrans, exploiteurs, criminels de tout gabarit et iniques professionnels ne sont-ils point jugés et anéantis sur le champ? Le Seigneur Dieu déclare que la vengeance lui appartienne. Une locution populaire dit que la vengeance est un plat qui se mange froid, et parfois je pense que c'est justement ce que Dieu fait. Il attend le moment opportun, par conséquent ne nous hâtons pas à porter des jugements sur sa façon de faire. Job observait l'apparente injustice sur cette terre et déclarait « Il y a insouciance dans l'attente des pillards, sécurité pour ceux qui offensent Dieu. » Mais Job était incapable de résoudre l'énigme. Les données bibliques énoncent et mettent au grand jour deux côtés de la théorie. Le fait est que comme des justes réussissent, de même des iniques réussissent. Comme des justes sont victimes de l'échec, de même des iniques subissent des malheurs. Le succès n'est pas réservé au seul juste, ni l'échec au seul méchant. Dieu n'accorde pas forcément et automatiquement une position privilégiée, pas ici-bas en tous les cas. Le méchant, quant à lui, persiste et augmente sa méchanceté. Parfois, la patience de Dieu endurcit les cœurs des iniques. Dieu ignore leur conduite? Non. Ainsi parlent les iniques. Ils refusent la droiture. Le présent offre-t-il une récompense pour le bien, une rétribution pour le mal? Nous donnerons la réponse à ces questions dans d'autres émissions. Mais que notre foi ne s'ébranle pas. N'ayons pas de doute quant à la réalité de la justice divine. Dieu est juste, mes amis. Il est droit et miséricordieux. Chaque acte humain recevra sa récompense et l'inique sera puni en son temps. Voyez-vous, l'Ancien Testament ne dévoile pas la totalité de la réalité. Bien que ce qu'il dévoile soit vrai, ce n'est que partiel. Sa révélation est incomplète. Le Nouveau Testament la complétera. L'Évangile, lui, parle de rétribution. L'Ancien Testament parle en général de récompenses matérielles et terrestres. Mais Dieu, lui, est esprit, et l'homme aussi est esprit. La vraie récompense est spirituelle. Servir Dieu n'est pas un devoir vain. Prier le Très-Haut n'est pas insensé. Se confier au Tout-Puissant n'est pas inutile. Celui qui demeure sous les ailes du Très-Haut se reposera.

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Dans l'attente de notre prochaine émission, nous vous disons au revoir et à Dieu seul la gloire.

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0: maniaco, psychotique.
1: Vous avez reconnu les délires schizo-maniaco-psychotiques de Jean-Jacques Goldman. Il ne se sent pas très bien, lui non plus, dans un monde où l'amour n'est pas désintéressé et où le malheur des uns s'étale devant l'indifférence des autres. Revenons à la conférence que nous vous faisons suivre. Pablo Martinez s'est attaché à nous montrer qu'il est illusoire de s'attendre à être transformé d'un coup de baguette magique dès qu'on se donne à Dieu. Ça me fait penser à ce fameux entretien de Jésus avec Nicodème, où le Christ appelle la conversion une nouvelle naissance. Qui dit naissance dit accouchement, puis croissance, apprentissage, et inévitablement enfilade de succès et d'échecs. De là à dire que Dieu laisse faire sans intervenir, c'est un pas que Pablo Martinez ne franchit pas. Et d'ailleurs, il nous propose un bel exemple du contraire. C'est Philippe Malidor qui nous donne la traduction de la conférence que Pablo Martinez a faite en anglais.
2: Je vais vous donner plusieurs exemples de l'immense puissance de la guérison. À Barcelone, en Espagne, j'ai rencontré un homme qui, avant sa conversion, bégayait terriblement. Quand il s'est converti, tout d'un coup, il s'est arrêté de bégayer. Est-ce que c'était un miracle ? Dans un sens, oui. Mais je crois qu'il y a là aussi une explication parfaitement naturelle, qui n'implique nullement que je diminue l'œuvre du Saint-Esprit. Car le Saint-Esprit était au cœur du phénomène, lui donnant du même coup une dimension spirituelle. Voilà donc un homme qui avait un terrible sentiment d'insécurité, qui était la conséquence de rapports très difficiles entre lui et sa mère, une mère très dominatrice sur son fils. Il avait donc développé un sentiment d'insécurité et d'hostilité. Et c'est l'essence du message de l'Évangile qui a changé ses pensées et ses sentiments profonds, et qui a changé cette habitude fondamentale. Est-ce que vous mesurez la portée de cet exemple ? Un homme dont la vie familiale était sur le point de sombrer. Je mentionne au passage que, pour être alcoolique, vous n'avez pas besoin d'être un buveur invétéré, un ivrogne. Il est bien possible que vous ne vous souliez jamais, tout en étant quand même alcoolique. Et vous savez certainement qu'un des résultats néfastes de l'alcool sur notre personnalité, c'est la progression de l'amertume. Irritabilité au début, violence accrue. D'abord, il s'agit d'une violence verbale, et plus tard, d'une violence physique. Et la conséquence naturelle d'une telle situation, c'est que la vie familiale devient un enfer. Prenons donc un homme qui est chrétien, converti, et qui est alcoolique. Comme résultat des trois choses que nous avons mentionnées, il change sa façon de vivre, de penser. Il s'arrête de boire, et intervient dans sa personnalité, et sa vie familiale un changement spectaculaire. Encore une fois, mesurez-vous que la puissance d'un changement dans le Saint-Esprit est quelque chose d'immense ?

0: Bruno Bartelheim, parlant du dérèglement de la communication, écrit que, vu de l'intérieur, ce dérèglement est, je cite, « provoqué par une angoisse écrasante ». Selon l'importance de l'angoisse, et donc de la déformation, il est encore possible à l'individu de voir plus ou moins correctement la source de son angoisse. Mais si l'angoisse dépasse un certain palier, si elle submerge l'organisme et engendre la panique, le contact avec la réalité est rompu. Cette description de Bettelheim est celle d'un mécanisme qui n'est pas essentiellement d'ordre spirituel, mais psychiatrique. Nous continuons à regarder comment Dieu agit au cœur même de ce système.
1: Eh bien, il travaille progressivement. Progressivement en temps et en qualité. Il s'agit là sans doute de quelque chose qu'il nous est difficile de comprendre dans notre culture occidentale. Nous vivons dans une société où l'homme veut tout, tout de suite, automatiquement. Café ou photo, l'important c'est de tout obtenir immédiatement. Cela fait partie de la philosophie hédoniste, fortement appuyée par des philosophes modernes. Et j'ai l'impression que trop souvent, les chrétiens se laissent influencer dans ce domaine par le monde, d'une manière subtile. C'est ici qu'il faut se souvenir de Romains 12, 1 à 2. Ne vous laissez pas conformer à l'esprit de ce monde. Beaucoup d'entre nous trouvent difficile d'attendre le moment du Seigneur. Le calendrier du Seigneur, ce n'est pas le nôtre. Dans le Nouveau Testament, il y a deux mots importants pour exprimer l'idée de temps. Chronos, c'est le temps de l'horloge. Mais voici le deuxième, que Jésus emploie toujours lorsqu'il se réfère au temps, kairos. Littéralement, le moment convenable, opportun. Je fais cette longue parenthèse pour insister sur la progressivité de l'œuvre du Saint-Esprit. Deux références ici, Proverbe 4, 18. Le sentier des justes est comme la lumière resplendissante dont l'éclat va croissant jusqu'au milieu du jour. Quelle image extraordinaire! Je trouve ce verset un des plus beaux et des plus encourageants de toute la Bible. Est-ce que vous avez déjà remarqué comment la lumière croît jusqu'à l'aube? C'est apparemment quelque chose de lent, mais ce travail n'a pas d'interruption et il continue progressivement. Nous retrouvons cette idée dans Philippiens 1:6. Je suis persuadé que celui qui a commencé en vous cette bonne œuvre la rendra parfaite pour le jour de Jésus-Christ. Il y a donc une action progressive de Christ et du Saint-Esprit, de la Trinité, car la Trinité entière est impliquée dans ce processus.

0: J'ai discerné quatre types de croissance chez les chrétiens. Quatre types de croissance spirituelle. D'abord, la croissance fusée. Il y a des chrétiens qui ont l'impression que dès qu'ils sont convertis à Jésus-Christ, tout sera merveilleux, rapide, sans problème, facile. Par exemple, ceux qui sont au chômage trouveront facilement un emploi, ceux qui ne sont pas fiancés trouveront facilement quelqu'un, ceux qui échouent à leurs examens réussiront, ceux qui ont des problèmes conjugaux les verront disparaître, et là, encore une fois, nous sommes subtilement influencés par l'esprit du monde, sous-tendu ici par un certain mode de vie, que l'on peut résumer en une phrase, comment réussir en 24 heures. Alors bien sûr, c'est quelque chose qui nous attire, mais ce n'est pas du tout chrétien. Beaucoup de chrétiens sont très influencés par une telle philosophie, et ils viennent à la vie chrétienne avec cette idée que tous leurs problèmes vont être rapidement résolus. Et très bientôt, vous risquez d'être frustré. La première tempête de la vie, ça peut être un échec dans vos relations avec autrui, éventuellement une épreuve, la maladie ou la mort d'un bien-aimé, et très probablement, vous risquez de renoncer à votre foi. Pourquoi ? Parce que vous n'avez absolument pas compris ce que c'était que la vie chrétienne. Et je crains que certains, soi-disant chrétiens, renoncent à la foi parce qu'ils avaient des espérances fausses quant à cette croissance chrétienne. Deuxième conception, la croissance chrétienne sans rechute. Ce n'est pas si rapide ni si spectaculaire que le premier exemple, c'est plus progressif, donc dans un sens, c'est plus correct. Quoique différente, elle a quelque chose de commun avec le premier exemple. Il n'y a pas de place pour l'échec, il est impossible que le chrétien échoue, qu'il ait des problèmes, qu'ils n'atteignent pas le but final. Pour ces chrétiens-là, c'est un effondrement total quand ils se rendent compte qu'ils ont commis un péché pour la première fois dans leur vie chrétienne. Si j'ai le Saint-Esprit, je ne devrais pas échouer, je ne devrais pas pécher. Permettez-moi d'aller un peu plus loin pour avoir un aperçu des profondeurs de la psychologie. Très souvent, et je n'oserais pas dire toujours, il y a deux traits de personnalité derrière ces deux exemples. D'abord, il s'agit de personnes qui ont un terrible sentiment d'insécurité. Et deuxièmement, ce sont des perfectionnistes à l'extrême. Habituellement, les deux conditions vont de pair. Le perfectionniste souffre de sentiments d'insécurité et celui qui a ces sentiments est perfectionniste. Et ces gens-là se fâchent quand ils se rendent compte qu'il y a quelque chose qui ne va pas. Ils sont obsédés par l'ordre. Ils veulent que tout soit bien propre, bien rangé, correctement classé. Bon, je ne veux pas dire que nous devrions être sales, désordonnés, etc. C'est de l'extrême que je parle ici. Progressons encore d'un pas. Ces gens-là ont normalement connu un ou deux types de situations lors de leur enfance. Leurs parents étaient terriblement exigeants, perfectionnistes, et quoi que fassent leurs enfants, ce n'était jamais suffisant. Il fallait que ce soit toujours mieux et plus. Jamais de félicitations dans quelque domaine de la vie que ce soit, notamment scolaire. Et cela a créé chez l'enfant le sentiment qu'il ne sera jamais suffisamment bon et qu'il lui faut faire beaucoup pour s'améliorer. Et puis intervient le déclenchement d'un mécanisme qui s'appelle la projection. Ces personnes, lorsqu'elles arrivent à l'âge adulte, voient en Dieu la figure d'un père, de telle manière qu'elles projettent leur sentiment d'hostilité vis-à-vis de leur père terrestre sur le père céleste. Voilà la raison pour laquelle elles trouvent si difficile d'admettre des échecs dans leur vie chrétienne. Résumons-nous. Certains problèmes, qui apparemment sont d'ordre spirituel, ont en réalité des racines psychologiques.
1: Nous en resterons pour aujourd'hui aux chrétiens « fusés » entre guillemets et aux chrétiens « sans rechute » entre guillemets. La prochaine fois, Pablo Martinez nous parlera de la foi oscillante et de la croissance en spirale.

Des paroles pleines de sens, interprétées par la chorale du Point du Jour, que nous avons besoin d'entendre si nous sommes des chrétiens fusés, ou sans rechute, ou d'un autre type encore. Les propos de Pablo Martinez doivent nous rendre attentifs à la réalité de notre vécu, et en particulier aux conditions de notre enfance. Nous avons vu que notre psychologie nous piège, et que notre prison est souvent une prison intérieure. Cela dit, si nous nous tournons vers Dieu avec confiance, il est capable, d'une façon ou d'une autre, de guérir notre psychisme. C'est à ce moment-là que nous voyons le point de passage du psychique au spirituel, et l'exemple du bègue est très parlant à ce niveau.

0: Amis de partout, bonjour. Et à ceux qui ont le bonheur d'être en vacances, bonnes vacances. Marie-France, les grands de ce monde ont toujours à l'égard de Dieu une attitude ambiguë. Ils sont gênés par lui, dérangés parce qu'il leur rappelle les exigences du respect des hommes qui interdisent de faire n'importe quoi, et par ailleurs ils ont besoin de son appui qui est un élément du maintien de leur popularité. Ce qui s'est passé pendant la Révolution en est un exemple. À vous, Marie-France.
1: Oui, Philippe, pendant le règne de la terreur dans la France révolutionnaire, l'Assemblée nationale déclara que la nation était composée d'athées. Mais l'expérience démontra rapidement qu'une telle nation ne pouvait exister. Alors, Robespierre proclama devant la Convention que la foi à l'existence de Dieu était nécessaire à l'établissement des principes de vertu et de moralité sur lesquels était fondée la République. Et l'on vit ainsi les députés du pays, qui s'étaient l'instant d'avant prosternés devant la déesse raison, voter par acclamation que les Français reconnaissaient l'existence de l'être suprême et de l'immortalité de l'âme. Exigence politique oblige, et lorsque des païens découvrent leur impuissance devant les problèmes de la vie, c'est souvent sans pudeur qu'ils appellent Dieu à la rescousse.

prions. Ô Saint-Esprit, éclaire-nous de la conviction profonde que nous pouvons, chaque jour, exalter le Christ, notre Seigneur, et adorer en lui celui dont le sacrifice nous a fait acceptable aux yeux de Dieu. Préserve-nous d'avoir de nous-mêmes une trop haute opinion et ainsi de minimiser l'importance de nos fautes et de notre incapacité à bien vivre. Préserve-nous aussi du danger du désespoir quand les temps deviennent pour nous très durs. Garde-nous dans la foi et la joie que seul le Christ donne. Nous te le demandons en confiance, puisque c'est en son nom que nous te prions. Amen.

0: Ô Jésus, quel bien suprême que d'être à toi. Ce sont les paroles de ce chant en français. À l'entendre, je me suis retrouvé dans la chorale de l'église de ma jeunesse. Merci donc à nos amis de Taïwan pour ce dépaysement rajeunissant.
1: Marc, nous voici à la mi-juillet. Une fois encore, notre entretien va être régional. Je veux dire qu'il va s'adresser particulièrement aux auditeurs francophones d'Europe, c'est-à-dire à ceux pour qui l'été vient de commencer et qui, pour cette raison, sont partis en vacances ou s'apprêtent à partir. Pour ce qui est de nos auditeurs proches de l'Équateur, ils ne connaissent rien à nos saisons en dehors d'une période plus humide que le reste de l'année. Quant à nos amis de l'hémisphère sud, eux, ils viennent d'entrer en hiver et ne se préoccupent donc pas actuellement d'aller se reposer à la campagne ou se dorer au soleil des plages. Donc, c'est à nos amis d'Europe que nous pensons en particulier aujourd'hui. L'été est donc là. Temps de détente où l'on vit plus près de la nature, plus près de Dieu. Un temps aussi où l'on peut consacrer plus de temps à la prière. Oh Marc, si l'on parlait de la prière.
2: Ah, si vous le voulez. Mais ici, comme pour tous les aspects de la vie chrétienne, si nous voulons savoir comment prier, où prier, que dire dans la prière, le mieux est certainement de s'adresser à Jésus, l'homme de prière par excellence.
1: Pourquoi lui donnez-vous ce titre qu'on ne lui trouve pas dans le Nouveau Testament, qui lui en attribue pourtant tant d'autres?
2: Oui, c'est évidemment une façon de parler qui se fonde sur le fait que d'une part Jésus nous a appris à prier quand il nous a donné le Notre Père et d'autre part il nous a laissé un modèle extraordinaire par l'exemple de sa propre vie de prière. Tous les événements importants de sa vie ont été préfacés par la prière. Il a prié sur la montagne et dans le temple, au bord de la mer, seul dans la campagne ou dans ce jardin des environs de Jérusalem, où il fut d'ailleurs arrêté. Et puis aussi dans cette chambre où il avait l'habitude de se retirer avec ses disciples.
1: Quand on lit la Bible, on a l'impression que dans la création, seuls les hommes prient, comme si la prière était un privilège réservé à l'homme. Si c'est vrai, comment se fait-il que si peu d'hommes prient?
2: Si peu d'hommes, mais aussi d'ailleurs si peu de femmes. C'est vrai que malgré la clarté de l'enseignement du Christ, beaucoup de ceux qui se disent ou se considèrent comme des chrétiens négligent la prière, sans doute parce qu'ils n'ont pas compris que la prière est en rapport direct avec leur vie de tous les jours.
1: Est-ce que ce n'est pas aussi parce que la plupart considèrent que la prière est plus un devoir religieux à accomplir qu'un jaillissement qui provient du plus profond du cœur?
2: Sans doute aussi. Et s'il est une suggestion que nous devons faire à nos amis, c'est de ne pas se contenter d'écouter nos réflexions sur la prière, mais de se mettre à prier, même s'ils ne savent pas très bien le faire, même si au début il ne s'agit pour eux que d'un balbutiement timide. Nul doute qu'avec le temps, leur prière deviendra le souffle même de leur vie chrétienne, sans lequel ils ne pourront plus vivre un seul jour.
1: J'ai lu quelque part cette remarque que je trouve un peu pessimiste. La prière est un art qu'il faut apprendre. Quand cet art se perd, c'est que l'homme a perdu la conscience de Dieu. C'est vrai pour vous?
2: Oh, je pense comme vous que cette remarque est pessimiste dans sa forme, mais probablement vraie au fond. Saint Augustin exprimait ainsi sa foi. Tu nous as fait pour toi et nos cœurs sont sans repos aussi longtemps qu'ils ne l'ont pas trouvé en toi. C'est bien dit. Que Dieu soit seulement pour nous le créateur ou le sauveur ou celui qui nous aide à bien vivre, nous devons prier. Dieu nous donne un jour nouveau, nous devons l'en remercier. Il nous a préservés, nous et nos proches, il faut lui dire merci et en manifester de la reconnaissance. Nous avons peur et nous avons pour cela de bonnes raisons. Nous devons lui demander sa force pour triompher de l'angoisse. Il n'est pas de jour qui se ressemble vraiment. Et il faut que Dieu nous dirige en tout temps.
1: On dit aussi que la prière est la respiration de l'âme.
2: Sans doute, même si cette façon de dire les choses est un peu vieillotte. Il est sûr que la prière est aussi nécessaire à la vie intérieure profonde que la respiration l'est à celle du corps. Dans son livre « Principes et pratiques de la prière », Guillaume Proctor dit que la foi est la prière dans le cœur et que la prière est la foi sur les lèvres. Et il est vrai que la prière est là des bons moyens par lesquels nous recevons tout ce que Dieu tient à notre disposition, et cela en permanence. Je me souviens de ce chant entendu à l'Armée du Salut et qui, à sa façon un peu puérile, exprime cette idée du contact constant avec Dieu qu'est la prière. Téléphone du ciel, ô quelle joie divine, je veux avoir du courant sur toute la ligne. Une façon comme une autre de dire que notre contact avec Dieu ne ressemble pas aux lignes téléphoniques. Il ne connaît ni dérangement, ni grève. Et par-dessus le marché, il n'est jamais saturé. Nous n'y entendons jamais qu'il n'y a pas d'abonnés au numéro que nous avons demandé.
1: Ou bien qu'en raison d'encombrement momentané, nous devons renouveler notre appel ultérieurement.
2: Marie-France, nous ne pouvons pas aller aujourd'hui plus loin dans nos réflexions sur la prière, mais comme le sujet est important, nous y reviendrons la semaine prochaine. Mais que cela n'empêche pas nos amis de prier souvent.

Merci au groupe Joie en Jésus et à Sylviane pour ces deux beaux chants. Où est-ce que c'était toi? De toute façon, nous allons continuer à présent ici sur l'antenne de Radio Bonne Nouvelle avec un message spirituel de la part de la mère Basilea de la communauté évangélique des Sœurs de Marie à Darmstadt en Allemagne fédérale. Elle va nous parler de la parole de Dieu et comment nous pouvons compter sur sa parole, je crois. Mais auparavant, un peu de musique chantée par les sœurs de la communauté des Sœurs de Marie.

De la porte de Damas à Jérusalem, longe la rue de Naplouse durant 2 heures environ, s'approche très près des ruines de Sichem, du village actuel appelé Balata. Là se situe le puits de Jacob. De là s'étend une plaine fertile, entourée par la couronne des montagnes de Samarie. À l'ouest, deux montagnes caractéristiques se dressent, celle de Garitzim, couverte d'arbres en rang serré, et celle d'Ebal, rocailleuse et déserte. L'authenticité du lieu du puits de Jacob, près des ruines de l'ancienne Sichem, ne soulève aucun doute. C'est le seul puits dans cette importante contrée historique. Tôt déjà, les chrétiens situaient. L'authenticité du lieu du puits de Jacob, près des ruines de l'ancienne Sichem, ne soulève aucun doute. C'est le seul puits dans cette importante contrée.

pour prendre ce chemin à travers la Samarie. Il y avait d'autres chemins qui donnaient la possibilité aux Israélites de contourner ce pays. Jésus dut se sentir poussé intérieurement à choisir précisément ce chemin-là. Sa halte au puits de Jacob, entre les monts Ébal et Garitzim, où autrefois de grands événements de l'histoire d'Israël s'étaient déroulés, ne fut pas non plus un effet du hasard. Près de Sichem, le patriarche Abraham s'était déjà arrêté. Dieu l'y avait rencontré et lui avait promis que ses descendants posséderaient un jour ce pays, sur quoi Abraham avait érigé un autel au Seigneur. Et voilà que lui, Jésus, était assis là, peut-être à la même place, comme descendant de sa postérité, accomplissement parfait de cette promesse faite à Abraham lorsqu'il marchait obscurément par la foi. Jésus se reposant au bord de ce puits était un signe, une démonstration que Dieu est la vérité. Il représentait le oui, l'amen aux promesses de Dieu. Là, à cette même place, entre les monts Garitzim et Ébal, à l'entrée de la terre promise, le peuple d'Israël écouta encore une fois la loi liée au serment de Dieu. Selon son obéissance ou sa désobéissance, bénédiction ou malédiction s'en suivrait. Là aussi, Dieu s'était révélé le Dieu de la vérité. À cause de leur perpétuelle désobéissance, tout au cours des siècles, Israël et Juda furent emmenés en captivité à Babylone. Toute l'histoire de son peuple ne s'est-elle pas déroulée devant les yeux de Jésus en cet instant, alors qu'il était assis au bord du puits? Garitzim et Ébal prêchaient « Dieu est le Dieu saint ». Il est un Dieu qui hait le péché. Il est le Dieu de la vérité, qui met à exécution sa bénédiction comme sa malédiction. Et Jésus était venu pour révéler et glorifier ce Dieu au milieu de son peuple.

Ô amour de Dieu, ô amour aussi grand que le monde qui nous a donné ton Fils de ton sein. Ô amour de Dieu, toi, amour du Père sans limite, des fils perdus dans leur voie, ils tâchent de ramener à la maison. Tandis que Jésus était assis, méditant au bord du puits, afin de prendre quelque repos après sa marche fatigante dans la chaleur de la Terre Sainte, une femme samaritaine vint au puits. La conversation aurait-elle pu s'engager sur un autre sujet que sur celui de la vérité? Cette femme samaritaine est une pécheresse. Et comme tous les pécheurs, elle est devenue aveugle sur son péché. Ainsi, elle a vécu dans le mensonge. Elle ne se sent plus coupable d'aucun péché. Et peut-être va-t-elle jusqu'à penser « Dieu nous a donné des instincts afin que nous vivions selon leur impulsion ». Elle peut aussi alléguer les circonstances qui l'ont conduite à vivre de cette façon-là. Ainsi, elle pensait pouvoir s'excuser elle-même. Mais la voici en face de celui qui est la vérité elle-même, celui qu'on ne peut rencontrer sans qu'aussitôt le péché soit mis en évidence. Un entretien avec Jésus au bord du puits de Jacob ne peut que transformer ce puits en fontaine de vérité. Tout d'abord, il semble qu'il ne s'agit que d'eau potable que Jésus humblement demande à cette femme afin de trouver l'accès de son cœur. Ensuite, c'est elle qui lui demande de l'eau. Et Jésus la lui donne. Il lui donne l'eau de la vie, c'est-à-dire, il lui révèle la vérité sur elle-même. La vérité qui libère. Car le mensonge recouvre notre péché et nous garde prisonniers de Satan. Mais oui, la vérité en notre Seigneur Jésus rend libre, et par son pardon, elle conduit à une vie nouvelle. De cette fontaine de la vérité, Jésus donne à boire à la Samaritaine. Dans la lumière de la vérité, il lui montre sa vie avec tous ses péchés. Et cela devient

évident que cette femme est si aveugle qu'au plus profond de son cœur, elle est tout à fait hors de la vérité. Elle se laisse dire la vérité par Jésus. Oui, elle consent non seulement à entendre la vérité, mais elle a le courage d'aller chez ceux de son village pour les appeler à venir à Jésus qui lui a dit toute la vérité sur sa vie, et les gens du village savaient bien quelle était sa vie. Ainsi, elle avoue son péché devant les autres et par conséquent devant Jésus. Une grande joie éclate dans sa vie.

La Samaritaine au puits de Jacob a vraiment puisé à la fontaine de la vérité. Elle a bu de cette eau de la vie, de cette eau de la vérité. Et voyez, ses yeux se sont ouverts et elle peut reconnaître ce que beaucoup parmi son peuple, qui pourtant entendaient journellement Jésus et le suivaient en foule, n'ont pas reconnu. Elle déclare qu'il est le Messie. Oui, il est le Fils de Dieu venu pour dévoiler le péché, afin de le pardonner et faire du pécheur une nouvelle créature. En effet, celui dont les yeux ont été lavés à la fontaine de la vérité, celui qui a le courage de reconnaître la vérité, de confesser ses péchés, peut, dans une clarté toute nouvelle, regarder le Messie comme le Sauveur et le Seigneur. Il peut se tourner vers lui, libéré des puissances du péché, et dans l'amour pour Jésus, il connaît alors le plus grand bonheur de sa vie. Lorsque pour la première fois je m'arrêtais dans la crypte érigée au-dessus du puits de Jacob, une pensée brûlait dans mon cœur. Cette fontaine de la vérité ne doit pas être un souvenir des temps passés. L'entretien de Jésus avec la Samaritaine doit devenir un aujourd'hui, toujours nouveau dans notre communauté des Sœurs de Marie, en tant que jugement et que grâce. Pendant ces heures de prière, j'écrivis « Le miroir de la vérité » que je rapportais à mes filles spirituelles en souvenir de mon voyage. Beaucoup d'entre elles m'en ont remercié par la suite. La douloureuse révélation de ce miroir leur ayant montré la vérité sur leurs péchés et même, en plus, les avait conduites à voir Jésus pardonnant dans son amour, faisant ainsi de nous des bienheureux. Aucun autre que Jésus seul n'est le miroir de la vérité. Serions-nous prêts à regarder dans ce miroir en ce moment-ci? Jésus, quoique Dieu, ne fit rien de son propre chef, mais dans l'obéissance et la dépendance de son Père. Il ne fit que ce que son Père voulait. Et toi? Jésus n'est pas venu pour dominer, mais il se fit le serviteur de tous, même de ses disciples. Et toi? Jésus souffrit l'injustice et tout ce qu'on lui fit subir sur le chemin de la passion et resta muet. Et toi? Jésus ne frappa pas en retour ceux qui le frappèrent. Et toi? Jésus souffrit sans se plaindre. Et toi? Jésus porta sa croix, s'y soumettant humblement. Et toi? Jésus ne vivait que pour le seul but de glorifier le Père. Et toi? Chaque semaine, lors de notre communion dans la lumière véritable, nous voulons rencontrer Jésus comme le roi de vérité. Pour commencer, nous chantons la strophe qui fut ma prière, pour moi et pour mes filles spirituelles, lors de ma visite du puits de Jacob. Cette strophe ne renferme-t-elle pas toute la grâce?

fontaine de la vie, Jésus parle aujourd'hui. Il nous fait connaître la vérité. Nous voulons l'entendre et y puiser la grâce. Nous aurons part à la vie éternelle. Une parole de Canaan pour la semaine prochaine. Ne juge ni ne condamne personne, sauf si ta fonction l'exige, car cela pourrait amener la condamnation de Dieu. Par contre, juge-toi toi-même, et tu seras libéré du jugement de Dieu.

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1: Le Christ nous dit à tous, vous qui avez soif, venez. Soif de paix, soif d'espérance, soif d'amour, venez. Il nous invite. Il nous offre son amitié, il nous connaît. Il nous aime tel que nous sommes, laisse et nos doutes. Il veut nous donner ce que personne d'autre ne pourrait nous donner. Il nous donne le pardon. Le pardon, un pardon inconditionnel, entier, définitif. Il a lui-même expié nos péchés lorsqu'il mourut sur la croix et son pardon, il est en mesure de nous l'offrir. Il en a le droit. Il nous offre aussi sa paix. Une paix intérieure, durable, profonde. Quand il est là, l'âme cesse de s'inquiéter. Il nous offre encore l'espérance. Même quand tout nous abandonne, une espérance vivante, réelle. Il nous donne enfin l'amour. Non pas une comédie de l'amour, un amour égoïste, décevant, qui prend sans rien donner. Non, mais un amour vrai, qui se sacrifie pour l'être aimé et qui veut son bonheur. C'est cela, aimer véritablement. Et Jésus-Christ nous aime. Tout ce qu'il nous demande, voyez-vous, et c'est fort simple, c'est que nous lui fassions confiance, que nous allions à lui, que nous le prenions au sérieux, que nous l'accueillions. Pourquoi ne le ferions-nous pas aujourd'hui? Aujourd'hui, pourquoi pas? Et d'une manière plus précise, pourquoi aujourd'hui ne remettrions-nous pas notre vie entre ses mains? Pourquoi attendrions-nous? Entre ses mains, percée pour nous, est si forte. C'est bien là, merveilleusement, que nous sommes appelés à déposer notre vie.

Merci à Raymond et Mariette Lemaire. Nous allons terminer notre programme avec une chanteuse que nous ne connaissons pas encore beaucoup en France, mais qui vient de l'Est, de notre beau pays, Sylviane, qui chantera pour nous « Divin Rédempteur ».

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Alors nous sommes arrivés à ce que j'appelle la synthèse. La synthèse, vous savez, vous rappelez, on a suivi deux cheminements. On a suivi le thème « Y a-t-il une intelligence derrière l'univers ?» On l'a vraiment pénétré, ce thème, hier, en arrivant à la conclusion que, en fait, c'était une sagesse qu'il y avait dans l'univers, et une sagesse, c'est pas simplement une intelligence, c'est beaucoup plus. L'intelligence, c'est un ordre, une organisation. Il y a même, au niveau des sociétés et gouvernements d'ordre anglo-saxon, des « intelligence services ». C'est-à-dire toute une organisation pour comprendre, démonter les rouages des choses qui ne vont pas, essayer d'y mettre de l'ordre. Mais en fait, si l'univers nous apparaît comme une intelligence, en fait, nous avons découvert hier que c'est toute la sagesse divine qu'il y a, non pas derrière un univers, elle est non seulement derrière, devant, mais elle est en plein dedans. Et non seulement en plein dedans, mais en plein dans nous. Et je me proposais de développer ce point avec vous cet après-midi. Cette sagesse de Dieu est déjà déposée dans l'homme. Un atome de sagesse qui est appelé à beaucoup plus. Et nous avons vu que la sagesse, c'est non seulement l'ordre des choses, mais le discernement du sens de cet ordre. À quoi sert-il? Et nous avons découvert à quoi sert l'univers, à qu'est-ce que la création, au-delà de qui nous sommes, pourquoi sommes-nous sur Terre? Et d'ailleurs, la réponse au « pourquoi sommes-nous sur Terre ?» nous donne enfin un éclairage sur notre véritable identité. Tout cela se rassemble dans cette sagesse, impénétrable aux yeux des humains. Le monde a essayé de découvrir la sagesse. Les Grecs, nous l'avons lu hier, essayaient de percer cette sagesse, mais ils ne pouvaient pas la percer. Elle fait partie du monde invisible, non mesurable. Et cette sagesse, elle est pourtant à notre disposition, mais pas par les canaux d'approche d'une étude aussi approfondie soit-elle, même pas d'une étude biblique strictement telle. Elle ne se produit qu'au niveau de ce que la croix, l'œuvre de la croix a déclenché une fois pour toutes. La croix a vraiment tout fait pour nous remettre enfin au diapason de Dieu et découvrir cette sagesse. Nous allons donc aller un peu plus loin, tirer un trait final, et en même temps, rappelez-vous ce que nous avons exploré sur l'autre ligne, l'autre thème, nous avons exploré en quoi étions-nous impliqués dans les découvertes. Nous avons vu déjà par la négative que nous étions impliqués dans les conséquences d'une raison pervertie, d'une raison qui, lorsqu'elle prétend que ce qui est visible, ce que je crois, c'est ce que je vois, et inversement, si la raison prétend cela, non seulement elle s'attache à un mensonge, mais elle pervertit la société dans laquelle elle est, elle devient le fossoyeur d'une civilisation. C'est en cela, nous sommes impliqués dans une semence de corruption de la société, à tous les niveaux, et même dans nos façons de faire, de voir, de penser en tant que chrétiens, a toujours tout ramené à du visible. Nous l'avons encore vu ce matin. Souvent, notre vision de Jésus-Christ n'est qu'une vision de ce que nous avons appris à son sujet. Et nous essayons que ce Jésus-Christ nous accompagne, ce Jésus-Christ de notre imagination, de ce que nous avons appris, nous essayons que ce soit ce Jésus-Christ-là qui nous accompagne dans l'épreuve. Et ça ne tient pas, c'est pas étonnant. Il n'a jamais été pour cela. Nous l'avons vu dans la deuxième lettre que Paul a écrite à l'église de Corinthe, au chapitre 5, que nous ne regardons plus à Jésus-Christ de cette manière. Et pourtant, c'est toujours le même recommencement. On continue à vivre au diapason d'un Jésus-Christ que nous avons appris. Mais ce que nous apprenons au niveau des écoles du dimanche, des études bibliques, n'est qu'un départ, ça doit être pris par le relais. Le relais doit être pris et nous devons déboucher dans ce Jésus que nous ne pouvons pas voir avec notre intelligence, nos études bibliques, un Jésus dans sa réalité totale, un Jésus invisible à l'œil humain. Rappelez-vous, peu de temps avant sa mort, Jésus interpellait les disciples et leur disait « Encore un peu de temps
vous ne me verrez plus, et encore un peu de temps, vous me verrez. Il avait l'air de dire que ce qu'il voyait de lui, c'était pas lui. Effectivement, ce Jésus, fils de l'homme, allait disparaître. Ils étaient appelés, construits pour voir Jésus dans son invisible. Voir l'invisible, c'est tout le programme de la foi. C'est cette connaissance de la foi qui nous fait entrer dans le Jésus invisible et à la limite inexprimable. Nous sommes des civilisations de parole où on essaye toujours de mettre par écrit sur le verbal ce que nous vivons. Nous avons à apprendre la richesse du silence. Trop souvent, on veut parler. Et alors, quand on ne parle pas seulement pour les autres, mais on essaye d'influencer les autres par ce que nous disons. Combien de fois on essaye de remettre un chrétien sur les rails parce qu'il est dans la difficulté, en l'abreuvant de conseils, de discours, et même en le jugeant, en disant « si t'es comme ça, c'est parce que t'as un mauvais esprit, si t'es comme ça, c'est parce que t'es pas converti, etc. » Et c'est des paroles qui tombent. Les milliers de paroles qui sont tombées sur la tête des gens au niveau de la cure d'âme. C'est incroyable. On a perdu la vertu du silence. Quand on porte quelqu'un devant le Seigneur, on n'a pas à faire à la place de l'esprit l'œuvre de l'esprit. On veut toujours se supplanter au divin. On veut faire quelque chose. Mais c'est l'esprit qui travaille dans la profondeur de l'être humain et qui parle à l'esprit de la personne, qui lui révèle les choses de Dieu. Ce que nous avons à faire, lorsque nous portons quelqu'un parce qu'il est faible, c'est de le porter en prière. C'est pas de dire des paroles de prière. La prière, on n'a pas le temps cette fois-ci, mais on a encore à découvrir ce qu'est la prière, au-delà de nos paroles. La prière, c'est une découverte que Dieu a déjà tout fait. Quand j'ai quelqu'un dans un problème, la prière consiste à commencer par moi, à découvrir que la solution de celui qui est dans la difficulté a déjà été œuvrée sur la croix. À le découvrir, à le vivre, à louer le Seigneur pour cela. Et la prière devient une proclamation devant les puissances célestes que tout est fait pour ce frère en difficulté, cette sœur en difficulté. Vous voyez comme cette prière peut se passer de parole même, à la limite. C'est une prière de silence, apophanique, pour reprendre ce terme que j'ai souvent utilisé. Elle est dans cette conviction intense que le Seigneur a tout œuvré. Je ne vois pas comment. Les journées se passent. Apparemment, même la personne décline. Et pourtant, je sais que le Seigneur a tout œuvré. Je le proclame devant les puissances célestes. Je vis une joie indicible, tellement cette assurance est forte. Et je suis dans une attente qui ne fait que traduire, au fond, l'espérance suprême de toute la création, cette attente du jour glorieux du Seigneur, dont la guérison de ce frère sera une anticipation de cette finalité. Voilà ce que j'attends. Et le Seigneur aime celui qui le prie de cette façon. Et les choses viennent au moment choisi par Dieu. C'est fini d'abreuver, de conseils, et de le pousser sans arrêt, et de tirer, etc. Mais c'est peine perdue, on démolit plus les personnes qu'on leur fait du bien. Quand apprendrons-nous la vertu du silence? C'est là où commence l'atome de sagesse. Mais cet après-midi, cet atome de sagesse va dans le prolongement des thèmes que nous avons choisis, c'est-à-dire au niveau de l'univers, d'une société. Car le titre cet après-midi, un atome de sagesse et une société renaît de ses cendres. Oh, il a beau être vivant, notre société, avoir toutes ses structures, elle est morte. Avez-vous jamais lu « Les âmes mortes » de Gogol, un grand écrivain russe? Combien d'écrivains russes ont été des prophètes de notre temps? Et pourtant, ils vivaient le siècle en arrière. « Les âmes mortes ». Il décrit d'une façon très métaphorique une société un peu hypothétique, mais qui est tellement l'image de notre société actuelle. Un peu comme Virgil Georgescu, le Roumain, au niveau de la 25e heure, cet ouvrage célèbre. Il décrit cette société où il y a toutes les structures, mais qui est morte. Les âmes mortes.
Une telle société peut renaître. Loin de nous cette pensée qui est si courante dans nos milieux évangéliques. Le monde est foutu, Seigneur reviens vite, nous attendons que tu reviennes. Quelle démission! Cette société peut et doit renaître. Nous vivons des temps extraordinaires où on verra une renaissance, pas seulement au niveau d'un réveil du peuple de Dieu, mais de toute une société qui renaît. Je le sens pour la Suisse. Je vous l'ai dit avant ma maladie, je le redis encore plus fort maintenant. Vous connaîtrez une période de votre histoire où vous verrez une société renaître. Mais pour tout déclencher, il faut un atome de sagesse. Avez-vous jamais vu déjà une cristallisation s'opérer? Peut-être jamais. Ceux qui ont fait de la chimie, on vous l'a peut-être montré. Voilà deux matériaux différents qui sont faits théoriquement pour vivre ensemble. C'est-à-dire, on va les chauffer, on va les fondre pour les amalgamer. Mais en fait, on veut mieux qu'un amalgame qui est un collage. On veut une telle interpénétration que lorsque le matériau se solidifie, les cristaux sont étroitement et régulièrement imbriqués et on a un nouveau corps. Seulement, on a beau chauffer, on dépasse même la température, on refroidit, c'est toujours aussi hétérogène, c'est-à-dire pas homogène, et on rechauffe, on refroidit, toujours un amalgame. On n'a pas de milieu homogène. Il manque quelque chose. D'un seul coup, l'idée jaillit. On chauffe encore et on prend un cristal de ce matériau déjà formé par ailleurs et on le jette dans ce bain en fusion et on laisse refroidir. Miracle, c'est réalisé. Lorsque nous refroidissons, tout s'est formé comme il le fallait. Ensuite, on fait une découpe, on regarde au microscope, c'est fantastique, on a vraiment l'alliage réussi. Il a fallu un grain de matière pour amorcer la réaction. C'est ça la cristallisation. Eh bien, c'est juste pareil. Tous les éléments de la société nouvelle existent. Seulement, il y a un pouvoir de perversion, une puissance d'aveuglement et de mensonge qui empêche la réaction. Dieu a tant aimé le monde. Quel est ce monde qu'il a aimé? Le cosmos? Les galaxies, les trous noirs, les électrons, certainement, mais avant et surtout l'homme. Cette société que nous condamnons, Dieu l'a tant aimée au point de donner son Fils unique. Qu'est-ce qui manque pour qu'elle renaisse? Tout a été fait, la croix a créé les éléments d'une société nouvelle. Donc, d'un côté, une société pervertie par le mensonge, une société déjà rachetée. Créé au niveau de la croix. Tous les éléments sont là, il manque l'atome de sagesse. Découvrons-le ensemble en lisant une fois de plus cette lettre que Paul a écrite à l'église de Corinthe. Je vous invite à lire cela dans 1 Corinthiens, chapitre 2. Du verset 6 au verset 11. 1 Corinthiens 2, 6 à 11. Cependant, c'est une sagesse que nous prêchons parmi les parfaits. Tiens, la société est parfaite? Curieux. Continuons, il n'y a plus d'une curiosité. Sagesse qui n'est pas de ce siècle, ni des chefs de ce siècle qui vont être anéantis. Nous prêchons la sagesse de Dieu, mystérieuse et cachée, que Dieu, avant les siècles, avait destinée pour notre gloire. Sagesse qu'aucun des chefs de ce siècle n'a connue, car s'ils l'eussent connue, ils n'auraient pas crucifié le Seigneur de gloire. Mais, comme il est écrit, ce sont des choses que l'œil n'a point vues, que l'oreille n'a point entendues, et qui ne sont même pas montés au cœur de l'homme, des choses que Dieu a préparées pour ceux qui l'aiment. Dieu nous les a révélées par l'Esprit, car l'Esprit sonde tout,
même les profondeurs de Dieu. Lequel des hommes, en effet, connaît les choses de l'homme, si ce n'est l'esprit de l'homme qui est en lui? De même, personne ne connaît les choses de Dieu, si ce n'est l'esprit de Dieu. Paul prêche, parle de cet atome, point de départ de la découverte de la sagesse, à des parfaits, parmi des parfaits. Voyez, notre, disons, défaut optique au niveau de l'écriture et des réalités de ce monde, c'est de nous enraciner dans le présent et de ne plus juger, et de ne plus bouger. Si nous avions la vue divine des choses, nous aurions une vue télescopée. Vous avez vu des cannes télescopiques? Ce sont des tronçons de cannes qui s'emboîtent les unes dans les autres et qui, une fois emboîtées, forment un corps unique. Alors on peut tirer sur cette canne télescopique et donner une représentation complète de la canne, mais à cause de cet assemblage télescopique, je peux visualiser ce qu'elle sera une fois que tout sera rentré. Eh bien, c'est la vision de Dieu. Lorsqu'il nous voit, il voit certes notre réalité. Et il nous dit, regarde-toi, mais regarde-toi dans ma vision de toi. Et qu'est-ce qu'il voit au-delà de notre réalité telle que nous la voyons? Il nous voit déjà parvenus à la perfection. Tout comme un artiste. Lorsqu'un artiste commence à travailler une œuvre, il ne travaille pas simplement sur ce qu'il voit et puis il progresse pas à pas. Il a en vue ce qu'il veut produire. Il a en vue. Donc, quand il regarde l'embryon de ce qu'il va produire et amener à la perfection, il le voit déjà dans la perspective de la finalité. Et lorsque Dieu nous dit « Vous êtes sauvés » et qu'il nous rappelle par la bouche de Paul « Travaillez à votre salut », nous pensons découvrir une contradiction. « Vous êtes sauvés, travaillez à votre salut ». En fait, « Vous êtes sauvés », il voit déjà la perspective du salut complet qui englobera notre corps, dernier bastion. Mais en attendant que nous arrivions à cette finalité, nous devons travailler, c'est-à-dire laisser l'Esprit de Dieu nous éclairer pour prendre nos responsabilités et résister à ce que la chair essaye de tirer en arrière chez nous. Lorsqu'il prêche parmi les parfaits, il voit dans cette société corrompue des gens opprimés par un esprit de mensonge propagé par les chefs de ce siècle qui vont être anéantis. Et les chefs de ce siècle, c'est pas Gorbatchev, c'est pas Chou Enlai ou Mao Tse-tung. Les chefs de ce siècle, ce sont les esprits malins, les dominations célestes qui propagent ce mensonge parce qu'elles ont été vaincues sur la croix et elles nous font croire qu'elles ne sont pas vaincues. Le monde se retourne vers nous et dit « Ah, si Dieu existait, il ne permettrait pas tout ce malheur sur la terre. » Voilà le mensonge de Satan. Mais Dieu existe et il ne permet pas ce malheur. Seulement, il laisse l'homme libre d'accepter ou non la victoire de la croix. Mais pour que le monde sache qu'il y a eu une victoire déjà réalisée, il faut encore que nous la disions. C'est là où commence la sagesse. Annoncer cette chose. Ainsi, lorsque Paul parle des chefs de ce siècle, c'est dans le contexte du temps, ces puissances, ces dominations célestes qui nous écrasent par leurs mensonges. Il faut encore que nous la disions. C'est là où commence la sagesse. Annoncer cette chose. Ainsi, lorsque Paul parle des chefs de ce siècle, c'est dans le contexte du temps, ces puissances, ces dominations célestes qui nous écrasent par leurs mensonges. Il y a des esclaves de ces puissances et ils ont été libérés par la croix. Qu'attendons-nous pour le leur dire? Voilà, c'est tout cela prêché. Mais une sagesse. Au-delà de ce que nous pouvons prêcher en ce qui concerne la croix, il faut montrer toute la sagesse de Dieu derrière cette dynamique d'une seule porte d'entrée dans la vie éternelle, l'œuvre de la croix. Et Paul développe ce sujet, et d'un seul coup, il nous parle de choses. Vous voyez, il parle 6, 7, 8 versets de la sagesse. Il fait un discours dessus,
Et d'un seul coup, il met le projecteur sur un centre dans son thème. Ce centre, ce sont ces choses. Ces choses que l'œil n'a pas vues. Alors chacun s'imagine, essaie de comprendre. C'est peut-être les promesses de Dieu. C'est peut-être les bénédictions. Ah, les dons spirituels. Ah bah oui, tiens, pourquoi pas. Et puis ceci. Mais bien sûr, je ne rejette aucune de ces hypothèses. Mais elles ne sont que l'aboutissement, ou disons, la suite, d'un point de départ. Ah, il y a un point de départ. Eh bien, je reprends ce livre de grec. Je regarde le mot « chose » dedans. Tiens, je suis curieux de savoir comment les Grecs traduisent « chose ». En fait, ce n'est pas eux qui traduisent, c'est nous, Français, qui avons traduit à partir du grec. Vous vous rappelez, hier, on a vu « ce », c'était un vide. C'est curieux, le grec, hein ? Eh bien, « chose », c'est un mot d'une seule lettre. Et cette lettre, c'est « alpha ». « A ». Quand un grec a dit « a », ça veut dire « chose ». Oui, au singulier, tout au moins. « A ». Mais au-delà de simplement une lecture étymologique, il faut aller plus loin. Vous vous rappelez de cette parole qui se trouve à la fin de la Bible, où l'Esprit dit à l'Église, aux Églises, « Je suis l'alpha et je suis l'oméga ». Et pour nous tous qui avons lu ce passage, nous savons que alpha, c'est le commencement, et d'ailleurs il traduit « Je suis le commencement et la fin », et l'oméga, c'est la fin. Mais pour qu'il puisse avoir une fin, il faut qu'il y ait un commencement. S'il n'y a pas de commencement, il n'y aura pas de fin. Impossible d'envisager une fin sans un commencement. C'est Lapalisse qui aurait pu dire ça. Ah, alpha. Donc ces choses que l'œil n'a point vues, que l'oreille n'a point entendues, qui ne sont même pas montées au cœur de l'homme, elles constituent un commencement. Le voilà notre atome de sagesse. On nous a dit, dans la théorie de l'univers, de la formation de l'univers, que tout a commencé par des grains de matière. On pensait longtemps que c'était l'atome, on s'en sert comme langage, un peu métaphorique, mais en fait, si je voulais être rigoureux, je ne devrais pas dire un atome de sagesse, je devrais dire une particule fondamentale de sagesse. Mais alors là, ça serait trop loin dans la physique, ça ferait un titre un peu bancal. Je préfère un atome de sagesse. Un commencement de sagesse. Et où est-ce qu'on le trouve ? En étudiant les choses autour de nous et en nous ? En écoutant l'univers, en nous écoutant ? Ou en essayant de voir ? Rien de tout cela. En cherchant en profondeur de notre cœur, peut-être. Mais en écoutant l'univers, en nous écoutant, ou en essayant de voir, rien de tout cela. En cherchant...

des choses que Dieu a préparées pour ceux qui les aiment. Ben Paul, tu nous aides pas beaucoup cet après-midi. Tu nous dis que c'est, on ne le trouve pas à l'extérieur, on ne le trouve pas par une introspection, on ne le trouve même pas dans le cœur, et puis tu nous dis que c'est préparé. Mais alors, est-ce que tu pourrais nous dire où ça se trouve ? Eh bien, réfléchissez un peu. Vous voyez, il faut un peu voir comment on réfléchissait à l'époque. Il faudra un peu, une fois de plus, écarter notre rationalisme. Réfléchissez. Je ne peux pas voir une chose, je ne peux pas l'entendre, et des choses qui ne sont même pas montées au cœur de l'homme. Si elles ne sont pas montées, c'est qu'elles y sont. C'est aussi simple que ça. Je prends quelque chose. J'ai une enveloppe ici. Je la mets sur la table. Maintenant, je dis à quelqu'un, écoute, il y a une enveloppe quelque part par terre. Je voudrais que tu me la mettes sur la table. Il va chercher partout. Il dit, je la vois pas, je l'entends pas. Et puis, je peux pas de la faire monter. Et à ce moment-là, je dirais, c'est une petite plaisanterie, il était déjà sur la table. C'est déjà en nous. Seulement, on ne les trouve pas. On a beau se fouiller, s'introspecter, faire comme les Grecs peut-être, chercher au niveau d'une étude de nous-mêmes, on ne les trouvera pas. Mais elles y sont déjà. Elles sont préparées dès avant la fondation du monde, dans cet amour que Dieu a pour nous et qui attend la réponse, notre réponse à son amour. Et lorsque nous aimons Dieu, ce n'est pas notre amour. Il n'a que faire notre amour. Il l'a cloué sur la croix. Il nous fait disparaître notre amour naturel et le remplace par son amour. Et le cercle se referme. Lorsque cela se fait, lorsque nous répondons à son amour par l'amour qu'il nous donne pour lui répondre, un peu comme si je vous écrivais une lettre et je veux une réponse, je vais jusqu'à chez vous, je vous donne un papier et un crayon et je vous souffle la réponse, presque. Voilà ce que fait Dieu. Il nous donne tout. Nous dépendons entièrement de lui. Il n'y a rien de naturel qu'il puisse accepter. Il le cloue sur la croix, le naturel, pour nous restituer tous nos dons, mais cette fois-ci comme don authentique de lui, aligné sur la perspective de son dessein, sur sa volonté parfaite. Voilà ce que fait la croix. Vous voyez, ça pose un problème fondamental sur le plan identité. On aura beau chercher, savoir qui nous sommes, on ne trouvera jamais. Il faudra entrer dans la réalité de Christ pour découvrir qui nous sommes. En fait, nous sommes à l'image de Christ. Nous sommes lui-même. Nous sommes faits pour cette unité totale en lui. Nous sommes morphologiquement, nous sommes christomorphiques, comme on pourrait dire, à la limite. Et ça, on ne peut pas le découvrir. Eh bien, le commencement, c'est juste pareil. Si je veux découvrir ces choses, ce commencement, cet atome de sagesse, je n'ai pas à le chercher comme les Grecs, au niveau d'une culture, au niveau d'une introspection. Tout ce que j'ai, c'est d'abord à réaliser que c'est déjà en moi, que ça a été préparé, et que le signal, le petit grain qui tombe et qui permet à ce que ce cristal se forme et devienne un alliage magnifique, c'est Dieu qui le met. C'est lui, c'est l'Esprit de Dieu qui allume cet atome de sagesse. C'est exactement comme si vous étiez dans une pièce noire, vous ne voyez rien, et vous m'entendez vous dire, tu sais frère, sœur, dans cette pièce, il y a des trésors incalculables. Tout est à toi, je te le donne. Ah, vous me dites, ça me fait une belle jambe, je vois rien du tout, moi. Je ne sais même pas si c'est vrai. Voilà, une question de confiance déjà. Hein. Mais d'un seul coup, passe un flash de lumière. Un éclair, c'était orageux l'autre soir. Un éclair. Et vous n'avez pas le temps de tout voir. Mais parce que vos yeux dans le noir étaient fixés, mettons, dans cette direction, d'un seul coup, vous découvrez un vase superbe, un tableau, un collier de perles, des diamants dans un coffret. Mais juste un instant, vous le voyez. Là, au moins, vous savez. Tout démarre comme ça. Quand l'Esprit de Dieu passe dans l'homme, au niveau de l'Esprit de l'homme, l'homme découvre les trésors cachés depuis le commencement, ces atomes de sagesse qui ne sont pas faits pour rester des atomes, qui sont appelés à construire une réalité remarquable, notre nouvelle nature, et de ce fait, parce que nous sommes à notre tour ces grains dans la société où nous sommes, si nous sommes réellement ces grains atomes de sagesse au niveau d'une société, Dieu produira une société.

société nouvelle si nous sommes fidèles à notre vocation. Loin de nous la pensée de nous retirer du monde, de nous évader en attendant le retour du Seigneur. Nous sommes en plein dans le bain, un bain qui ne peut produire la société nouvelle parce que nous ne remplissons pas notre rôle. Nous nous retranchons de la terre. Nous ne voulons plus être ce sel de la terre. On a parlé du sel hier. Où nous pensons nous devons faire comme le monde. Ça, c'est l'aile libérale au niveau des religions historiques. Vous avez entendu parler. Même au niveau de votre église réformée nationale, il y a toute une aile libérale qui se dit on doit être comme le monde. On doit même accepter à la limite, si le monde refuse, que Jésus, le Fils de Dieu, on doit faire autant. Ce sera ça notre témoignage, on sera comme eux. On disparaît complètement, on est dissous. Alors aucune cristallisation ne s'effectue. Rien. Par contre, si je vis au niveau de ma responsabilité, je peux être cet atome de sagesse dans le monde. Mais encore faut-il que ces alpha, ces commencements, et il y en a des commencements à redécouvrir en nous, des commencements alors qu'on a cru cheminer, on a cru qu'on avait découvert ces choses, parce qu'on les avait examinées au niveau d'un entendement humain, au niveau de ce qu'on a cru être de la bonne prière pour le Seigneur, la bonne étude biblique, on a cru tout cela. Mais il faudra que ça revienne au commencement réel. Car ce n'est pas au niveau d'une étude à l'œil, à l'oreille, au niveau d'une introspection que je le découvrirai. C'est au niveau d'une révélation. Révéler, ça veut dire en latin révélare. Vélare vient de voile. Ré, c'est une action de retirer. Il faut tirer un voile. Et c'est même pas moi qui suis capable de tirer le voile qui est en moi. C'est Dieu lui-même. Encore faut-il que je le veuille. Voilà ma responsabilité. Seigneur, je suis arrivé dans ce vide. C'est vrai, j'ai vécu 20 ans d'une vie chrétienne. Mais maintenant, ton esprit parle à mon esprit. Et j'ai comme la conviction que j'ai tourné en rond. Oh, j'étais un bon chrétien dans mon église. J'ai essayé d'être un chrétien dans la société où tu m'as mis. Dans mon milieu professionnel, dans ma ferme, dans mon bureau, dans ma famille. Mais maintenant, tu me montres que j'ai tourné en rond. Seigneur, viens faire de ma vie un recommencement. Je veux revenir au point alpha pour aboutir enfin au point oméga. Car si je ne pars pas d'alpha, je n'aboutirai jamais à oméga, je tournerai en rond. Au niveau d'une idée personnelle de ce point alpha. Seigneur, viens dans ma vie. C'est un peu ça, l'exhortation de l'esprit à l'issue de ces sessions que nous avons eues. La sagesse de Dieu est d'une dimension qui nous dépasse. Nous l'admirons, nous la contemplons, nous pensons la découvrir. Et puis on reste là en spectateur et on va son petit train-train de petit chrétien. Dans sa petite vie de tous les jours, son petit dimanche culte, sa petite étude biblique, sa prière. Il faut bien. Mais on n'a pas été créé pour ça uniquement. On a été créé pour vivre au niveau de cette sagesse. Qu'il y a un commencement au niveau de cette sagesse par une révélation, un Seigneur qui tire un voile d'un seul coup. Tirer un voile ou projeter une lumière, c'est juste pareil. Laissons l'Esprit de Dieu vraiment pénétrer notre vie. Découvrons ces richesses que Dieu a préparées, cette sagesse. Et à ce moment-là, nous serons un atome de sagesse dans la société où il nous a placés. À ce moment-là, une société nouvelle peut renaître. Il n'y a pas besoin que tous les éléments de cette société soient des atomes de sagesse. Je vous ai parlé au début de cette expérience de cristallisation. Un seul grain de matière a suffi. Quand vous mangez une nourriture normalement salée, il n'y a pas besoin autant de sel que de purée, par exemple. Juste une pincée suffit. Le Seigneur nous demande d'être cette pincée de sel dans le monde où nous sommes, d'être ces atomes de sagesse afin que se cristallise une société qui aura les yeux tournés vers celui qui est l'auteur et la finalité de leur existence, qui est en fait l'auteur et la finalité de tout l'univers. Voilà ce que je voulais vous dire à travers tous ces thèmes, à travers ces deux thèmes et cette session. Il y a peut-être beaucoup d'autres choses à dire, le temps nous manque, il y a les cassettes, c'est sûr, mais il y a surtout votre travail personnel. Sachez prendre le relais.
Laissez-vous pénétrer au-delà des paroles d'un orateur par ce que l'Esprit a à vous dire personnellement et au niveau d'Église. Je suis l'alpha, je suis l'oméga. Mais as-tu commencé au point alpha ? Voilà ce que l'Esprit nous dit. Si tu as commencé, alors il y a une espérance encore valable, même pour la société du XXe siècle. Que le Seigneur nous en aide. Nous allons terminer par une courte prière et ensuite je vais lire les premières questions. Seigneur, tu nous as de maintes façons interpellés tout au long de nos sessions. Tu nous as parlé, même si intellectuellement nous ne comprenions pas toujours, mais nous savons maintenant, Seigneur, que intellectuelle intelligence, ce n'est que le paravent de quelque chose de beaucoup plus profond, la sagesse. Et Seigneur, nous venons d'abord confesser devant toi cet après-midi notre faiblesse, nos illusions, le fait que nous soyons crus être des gens remplis de sagesse, d'intelligence, dans nos relations avec nos semblables, au niveau de nos frères et sœurs chrétiens. Nous nous humilions devant toi. Nous n'avons rien su faire. Et Seigneur, pourtant, nous regardons en arrière, nous mesurons ce que nous avons fait et nous disons, mais si Seigneur, j'ai fait quand même quelque chose. Mais nous savons, Seigneur, que si vraiment c'était toi qui avais œuvré à travers nous, nous n'aurions même pas eu conscience de ce que nous avons fait. Car nous aurions tellement été pris par ta gloire, le spectacle de qui tu es, que nous n'aurions pas eu une seconde pour contempler ce que nous avons fait. Seigneur, apprends-nous à devenir inconscients de ce que nous avons fait et conscients de toi. Apprends-nous à ne pas regarder à nos œuvres. Parce qu'en fait, ce ne sont pas nos œuvres, ce sont les tiennes. Et nous savons que tu ne tireras le bilan qu'à la fin des temps. Préserve-nous de vouloir évaluer, juger, déjà dire « ça c'est pas mal, ça c'est pas bien ». Seigneur, donne-nous de ne pas arracher le bon grain avec l'ivraie, car le temps de la moisson n'est pas arrivé. Nous voulons être cet atome de sagesse. Tout ce que tu demandes de nous cet après-midi, c'est de le vouloir. Seigneur, nous te confessons notre volonté d'être cet atome de sagesse. Maintenant, nous savons que tu as fait tout le reste. Et nous nous attendons à cette lumière de l'esprit, traversant notre être entier, et nous montrant ces choses, cette sagesse que tu as placée en nous, et que nous ne pouvons pas découvrir par nous-mêmes. Merci Seigneur, merci parce que tu nous mets à l'aube, certainement, d'une ère nouvelle. Tu vas réveiller ton peuple au niveau d'une véritable lumière. Et Seigneur, une société nouvelle renaîtra, nous le croyons. Merci Seigneur pour cette perspective et merci parce que au-delà de cette perspective se profile la finalité, ta perfection qui sera la nôtre. Merci Seigneur pour cette vision extraordinaire dans le Jésus de gloire. Amen. Amen.

Ah, de bonnes nouvelles, c'était interprété au piano Jésus, que ma joie demeure. 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

J'ai grandi dans une famille catholique qui était non pratiquante et à la maison on ne parlait pas de Dieu. Mais je suis quand même allée au catéchisme, j'ai fait ma communion et j'ai fait ensuite partie de la JOC, c'est-à-dire c'est la jeunesse ouvrière chrétienne. La JOC, j'aimais bien. C'est vrai que je me sentais utile. On fait de bonnes actions, mais je n'avais pas forcément compris qui est Dieu. J'étais, je pense, enfin une personne agréable et facile à vivre, mais j'avais parfois des moments de déprime où je me sentais incomprise, insatisfaite. Je me posais beaucoup de questions sur le sens de ma vie et je voyais que, enfin pour Gérard, je n'étais pas une épouse si facile et je m'en voulais. Enfin, quelque part, je lui en voulais aussi parce que, bon, je me disais qu'il avait sans doute une part de responsabilité. Enfin, le temps passé. Et puis, il y a eu plusieurs décès dans la famille qui m'ont beaucoup affectée. Alors, surtout le décès subi de mon père en 84. Je ne pouvais pas l'admettre et j'étais révoltée contre les médecins que je rendais responsable de sa mort. Enfin, c'est cette même année, en 84, que Sylviane, ma petite sœur, a découvert le Seigneur. Au début, je n'ai pas très bien saisi le changement qu'il y avait en elle. J'ai même eu peur qu'il s'agisse d'une secte. Et puis, après, disons que Gérard et moi, on a compris. C'est vrai que j'étais heureuse pour elle. Il y avait une telle joie qui émanait d'elle, mais je l'enviais. Mais pour moi, je n'y croyais pas. Et je pensais encore, de toute façon, beaucoup trop à mon père. Sa mort m'a perturbée davantage. Et 3 mois après son décès, je suis tombée malade. Je tremblais beaucoup, j'étais angoissée. Je n'avais même plus la force de conduire Isabelle en classe. Et puis la vie a repris petit à petit. Je pensais pas encore vraiment à Dieu. J'essayais de profiter, mais je n'étais pas heureuse. Notre couple n'allait pas fort. Je me sentais coupable. Et là, j'avais vraiment l'impression que c'est moi qui étais responsable. Et puis en août 87, notre deuxième enfant est né. Et début 88, nous avons quitté Dunkerque et nous sommes retournés dans le Pas-de-Calais où nous avons la famille. Et là, j'ai beaucoup vu Sylviane et nous avons bien entendu beaucoup parlé de Dieu. Elle m'avait d'ailleurs offert une Bible. Un an après, en 89, donc, nous avons dû de nouveau partir, toujours à cause du travail de Gérard, cette fois pour Dijon. C'est là que nous avons eu notre troisième enfant, Marc. J'avais toujours des états d'âme. Mais je prenais conscience de plus en plus que c'est le Seigneur qui manquait à ma vie. Que de ma provisionative, je ne pouvais rien faire, rien changer, ni faire le bien que je voulais. Et d'ailleurs, les versets 14 à 25 dans Romains 7 me le rappelaient. Alors, ce qui est bon, je sais, n'habite pas en moi, c'est-à-dire dans ma chair. J'ai la volonté, mais non le pouvoir de faire le bien. Car je ne fais pas le bien que je veux, mais je fais le mal que je ne veux pas. J'avais donc un réel désir de trouver Dieu et d'être pardonnée. Et un jour de grande détresse, je l'ai trouvé. Ce jour-là, j'étais vraiment au bout du rouleau. Je me rendais compte, je voulais rendre ma famille heureuse, je n'y arrivais pas. Je voulais connaître la paix, je ne l'avais pas. Je savais que je pouvais pas continuer ainsi. J'en avais assez et je pensais au verset 28 dans Matthieu 11. Venez à moi, vous tous qui êtes fatigués et chargés, et je vous donnerai du repos. Alors j'ai crié au Seigneur. Si tu existes vraiment, bien, montre-le-moi. Et là, il a enfin répondu à mon appel, et moi au sien, et j'ai trouvé la paix. Il m'a fallu du temps pour comprendre des années de lutte, de conflits intérieurs, pour accepter Dieu dans ma vie. Et Sylviane a toujours été là, bien sûr, pour m'aider et m'encourager dans ma recherche. Elle me disait, si tu cherches sincèrement, tu trouveras. Et les versets 7 et 8 dans Matthieu, enfin, le disent bien. Demandez et l'on vous donnera. Cherchez et vous trouverez. Car quiconque demande, reçoit. Celui qui cherche, trouve. Et l'on ouvre à celui qui frappe. C'est donc en 1989 ou 90, en fait, maintenant ça fait tellement longtemps que je suis avec le Seigneur, je ne sais même plus, mais je sais qu'il a changé ma vie, ma façon d'être et d'agir. Il m'a ouvert les yeux, il m'aide à faire face aux difficultés de la vie. Parce que c'est vrai, c'est pas parce qu'on est chrétien que les difficultés nous sont épargnées, les épreuves sont toujours là,
mais il est une force. Enfin, il est ma force en tout cas. Et j'ai confiance en lui. Et je voudrais terminer par le proverbe 8, celui qui me trouve, trouve la vie.

0: Après qu'il eut fini de faire entendre au peuple toutes ces paroles, il entra dans Capharnaüm. Or, un centurion avait, malade et sur le point de mourir, un esclave qui lui était cher. Ayant entendu parler de Jésus, il envoya vers lui quelques-uns des anciens des Juifs pour le prier de venir sauver son esclave. Arrivé auprès de Jésus, il le suppliait instamment.
1: « Il est digne que tu lui accordes cela. Il aime en effet notre nation, et c'est lui qui nous a bâti la synagogue. »
0: Jésus faisait route avec eux, et déjà il n'était plus loin de la maison quand le centurion envoya des amis pour lui dire
1: « Seigneur, ne te dérange pas davantage, car je ne mérite pas que tu entres sous mon toit. Aussi bien ne me suis-je pas jugé digne de venir te trouver, mais dis un mot et que mon enfant soit guéri. Car moi qui n'ai rang que de subalterne, j'ai sous moi des soldats et je dis à l'un, va, et il va. » Et à un autre, viens, et il vient, et à mon esclave, fais ceci, et il le fait.
0: En entendant ces paroles, Jésus l'admira, et se retournant, il dit à la foule qui le suivait,
2: « Je vous le dis, pas même en Israël je n'ai trouvé une telle foi. »
0: Et, de retour à la maison, les envoyés trouvèrent l'esclave en parfaite santé. Et il advint ensuite qu'il se rendit dans une ville appelée Naïn. Ses disciples et une foule nombreuse faisaient route avec lui. Quand il fut près de la porte de la ville, voilà qu'on portait en terre un mort, un fils unique, dont la mère était veuve. Et il y avait avec elle une foule considérable de la ville. En la voyant, le Seigneur eut pitié d'elle et lui dit
2: « Ne pleure pas ».
0: Puis, s'approchant, il toucha le cercueil et les porteurs s'arrêtèrent. Et il dit «
2: Jeune homme, je te le dis, lève-toi. »
0: Et le mort se dressa sur son séant et se mit à parler. Et il le remit à sa mère. Tous furent saisis de crainte, et ils glorifiaient Dieu en disant « Un grand prophète s'est levé parmi nous et Dieu a visité son peuple. » Et ce propos se répandit à son sujet dans la Judée entière et tout le pays d'alentour.

0: Les disciples de Jean l'informèrent de tout cela. Appelant à lui deux de ses disciples, Jean les envoya dire au Seigneur,
1: « Es-tu celui qui doit venir ou devons-nous en attendre un autre ?»
0: Arrivés auprès de lui, ces hommes dirent,
1: « Jean le Baptiste nous envoie te dire, es-tu celui qui doit venir ou devons-nous en attendre un autre ?»
0: À cette heure-là, il guérit beaucoup de gens affligés de maladies, d'infirmités, d'esprits mauvais et rendit la vue à beaucoup d'aveugles. Puis il répondit aux envoyés,
2: « Allez rapporter à Jean ce que vous avez vu et entendu. Les aveugles voient, les boiteux marchent, les lépreux sont purifiés et les sourds entendent, les morts ressuscitent, la bonne nouvelle est annoncée aux pauvres, et heureux celui qui ne trébuchera pas à cause de moi. »
0: Quand les envoyés de Jean furent partis, il se mit à dire aux foules, au sujet de Jean,
2: « Qu'êtes-vous allé contempler au désert ? Un roseau agité par le vent ? Alors qu'êtes-vous allé voir ? Un homme vêtu d'habits délicats ? Mais ceux qui ont des habits magnifiques et vivent dans les délices sont dans les palais royaux. Alors qu'êtes-vous allé voir? Un prophète? Oui, je vous le dis, et plus qu'un prophète. C'est celui dont il est écrit, « Voici que j'envoie mon messager en avant de toi pour préparer ta route devant toi. » Je vous le dis, de plus grand que Jean, parmi les enfants des femmes, il n'y en a pas. Et cependant, le plus petit dans le royaume de Dieu est plus grand que lui. Tout le peuple qui a écouté, et même les publicains, ont justifié Dieu en se faisant baptiser du baptême de Jean. Mais les pharisiens et les légistes ont annulé pour eux le dessein de Dieu en ne se faisant pas baptiser par lui. À qui donc vais-je comparer les hommes de cette génération? À qui ressemble-t-il? Il ressemble à ces gamins qui sont assis sur une place et s'interpellent les uns les autres en disant « Nous vous avons joué de la flûte et vous n'avez pas dansé. Nous avons entonné un chant funèbre et vous n'avez pas pleuré. Jean le Baptiste est venu en effet, ne mangeant pas de pain ni ne buvant de vin, et vous dites, il est possédé. Le Fils de l'homme est venu, mangeant et buvant, et vous dites, voilà un glouton et un ivrogne, un ami des publicains et des pécheurs. Et la sagesse a été justifiée par tous ses enfants. »
0: Un pharisien l'invita à manger avec lui. Il entra dans la maison du pharisien et se mit à table. Et voici une femme qui, dans la ville, était une pécheresse. Ayant appris qu'il était à table dans la maison du pharisien, elle avait apporté un vase de parfum, et se plaçant par derrière à ses pieds, tout en pleurs, elle se mit à lui arroser les pieds de ses larmes, et elle les essuyait avec ses cheveux, les couvrait de baisers, les oignait de parfum. À cette vue, le pharisien qui l'avait convié se dit en lui-même,
1: « Si cet homme était prophète, il saurait qui est cette femme qu'il touche, et ce qu'elle est, une pécheresse. »
0: Mais prenant la parole, Jésus lui dit,
2: « Simon, j'ai quelque chose à te dire. »
1: « Parle, maître. »
2: Un créancier avait deux débiteurs. L'un devait 500 deniers, l'autre 50. Comme il n'avait pas de quoi rembourser, il fit grâce à tous deux. Lequel des deux l'en aimera le plus?
0: Simon répondit,
1: « Celui-là, je pense auquel il a fait grâce de plus. »
0: Il lui dit,
2: « Tu as bien jugé. »
0: Et se tournant vers la femme,
2: « Tu vois cette femme, Simon. Je suis entré dans ta maison, et tu ne m'as pas versé d'eau sur les pieds. Elle, au contraire, m'a arrosé les pieds de ses larmes et les a essuyés avec ses cheveux. Tu ne m'as pas donné de baiser. Elle, au contraire, depuis que je suis entré, n'a cessé de me couvrir les pieds de baisers. Tu n'as pas répandu d'huile sur ma tête. Elle, au contraire, a répandu du parfum sur mes pieds. À cause de cela, je te le dis, ses péchés, ses nombreux péchés lui sont remis, parce qu'elle a montré beaucoup d'amour. Mais celui à qui on remet peu, montre peu d'amour, a répandu du parfum sur mes pieds. À cause de cela, je te le dis, ses péchés, ses nombreux péchés lui sont remis, parce qu'elle a montré beaucoup d'amour.

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Le célèbre violoniste Isaïe enseignait à ses élèves l'exécution d'un morceau d'ensemble. L'un d'eux, qui n'arrivait pas à jouer un passage particulièrement difficile, pria le maître de lui en indiquer le doigté. « Eh bien, joue avec n'importe quel doigt, pourvu que ça sonne !» répondit le maître. Puis, plus aimable, il ajouta « Il y a un secret, mon cher. Regardez-moi. » Devant nos incapacités d'affronter certains passages difficiles de la vie, que ce soit des tentations, des épreuves particulièrement décourageantes, il y a un secret aussi. L'Épître aux Hébreux d'ailleurs nous le révèle. Il dit « Regardons, regardons à Jésus, le chef et le consommateur de la foi. Regardons à lui parce qu'il est le chef. » Quel autre mieux que lui, je vous le demande, pourrait nous enseigner l'art de vivre une vie harmonieuse et belle? Alors regardons à lui, aussi d'ailleurs parce qu'il peut nous donner la capacité de vaincre nos difficultés. Sa force triomphera dans notre faiblesse. Il ne s'agit pas que d'un regard, il s'agit aussi d'une expérience avec notre Seigneur Jésus. Alors quant à demain, sa forte main dans nos faiblesses tiendra notre main.

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1: Graines de vie avec Edith. Ce sont des vitamines divines qui arrivent du ciel jusqu'à vous, en puisant tout ce qu'il y a de meilleur dans les proverbes. Dieu a quelque chose de bon pour vous aujourd'hui.
2: C'est encore un plaisir pour moi de vous retrouver pour cette émission du 6 août. Et c'est dans la Bible, au chapitre 6 des Proverbes, que nous allons écouter ce que Dieu veut nous dire aujourd'hui.
1: Et c'est Romain qui nous fait la lecture.
3: Proverbes, chapitre 6. Mon fils, si tu t'es porté garant des dettes de ton prochain, si tu t'es engagé pour autrui en topant dans la main, si tu t'es laissé prendre au piège par tes promesses, si tu es prisonnier de tes propres paroles, alors vite, mon fils, fais ce que je te dis pour te désengager, car tu t'es livré toi-même au pouvoir d'autrui. Va, humilie-toi devant le créancier, insiste auprès de lui, n'accorde ni sommeil à tes yeux, ni assoupissement à tes paupières. Dégage-toi comme la gazelle du piège tendu, comme l'oiseau du filet de l'oiseleur. Toi qui es paresseux, va donc voir la fourmi. Observe son comportement et tu apprendras la sagesse. Elle n'a ni surveillant, ni contremaître, ni chef. Durant l'été, elle prépare sa nourriture. Au temps de la moisson, elle amasse ses provisions. Et toi, paresseux, combien de temps vas-tu rester couché? Quand donc sortiras-tu de ton sommeil pour te lever? Je vais faire juste un petit somme, dis-tu. Juste un peu m'assoupir, rien qu'un peu croiser les mains et rester couché un instant. Mais pendant ce temps, la pauvreté s'introduit chez toi comme un rôdeur et la misère comme un pillard. C'est un vaurien, un personnage ignoble, celui qui va colportant des mensonges. Il appuie ses dires de clignements d'yeux, de tapements des pieds et de signes des doigts. Il n'y a que des pensées perverses dans son cœur. Il manigance du mal et passe son temps à susciter des querelles. Aussi, la ruine fondra-t-elle sur lui sans crier gare. Il sera brisé soudainement et sans remède. Il y a 6 choses que l'Éternel déteste, et même 7 qui lui sont en horreur. Les yeux qui regardent les autres de haut, la langue qui répand des mensonges, les mains qui font couler le sang des innocents, le cœur qui médite des projets coupables, les pieds qui se hâtent de courir vers le mal, le faux témoin qui dit des mensonges, et l'homme qui sème la discorde entre des frères. Mon fils, reste attaché aux préceptes de ton père, et ne rejette pas l'enseignement de ta mère. Serre-les constamment dans ton cœur, attache-les comme un collier à ton cou. Ils te guideront quand tu voyageras, ils veilleront sur toi durant ton sommeil, et s'entretiendront avec toi à ton réveil. Car le précepte est une lampe, et l'enseignement une lumière. Les avertissements et les reproches sont le chemin vers la vie. Ils te préserveront de la femme immorale et te mettront en garde contre les paroles enjôleuses d'une inconnue. Ne la convoite pas dans ton cœur à cause de sa beauté. Ne te laisse pas séduire par ses œillades. Car, à cause d'une femme débauchée, on peut être réduit à un morceau de pain. Et la femme adultère met en péril une vie précieuse. Peut-on mettre du feu dans sa poche sans que les vêtements s'enflamment? Peut-on marcher sur des braises sans se brûler les pieds? De même, celui qui court après la femme de son prochain ne demeurera pas indemne. S'il la touche, il ne saurait rester impuni. On ne méprise pas celui qui a volé pour assouvir sa faim parce qu'il n'avait rien à manger. Mais s'il est découvert, il devra restituer 7 fois plus et il donnera tout ce qu'il a dans sa maison. Mais celui qui commet un adultère est dépourvu de sens. Agir ainsi, c'est se détruire soi-même. Celui qui fait cela ne récoltera que souffrance et déshonneur. Sa honte ne s'effacera jamais. Car la jalousie met le mari en fureur. Il sera sans pitié au jour de la vengeance. Il ne se laissera apaiser par aucune indemnité. Il ne l'acceptera pas, même si tu multiplies les présents.

7:17 nous dit qu'une chose que l'Éternel déteste, c'est la langue qui répand des mensonges. Dieu est le mensonge et nous devons le bannir jusque dans les plus petits détails de notre vie. Même s'il semble qu'un mensonge peut nous tirer d'affaire dans certaines situations, rappelons-nous que c'est un piège du diable et qu'il est toujours à notre avantage de dire la vérité. Puisque Dieu est la langue qui répand des mensonges, nous pouvons donc conclure qu'une chose qu'il aime, c'est la langue qui répand la vérité. La parole de Dieu est la vérité. Jésus est la vérité. Tout ce que le monde nous offre qui est contraire aux enseignements de Dieu est mensonge. Nous devons nous appliquer à connaître la vérité en étudiant la Bible et ce que Jésus et ses apôtres nous enseignent. Ensuite, il y a une priorité pour chaque croyant, c'est de répandre la vérité de l'Évangile. Jésus, avant de repartir au ciel, a donné un commandement qui reste valable aujourd'hui. Allez, annoncez la bonne nouvelle à tous les hommes. Vous pouvez lire cela dans l'Évangile de Marc, chapitre 16, verset 15. Beaucoup aujourd'hui pensent que l'évangélisation est la responsabilité de l'Église ou éventuellement de ceux qui ont reçu le ministère d'évangéliste. Mais le commandement de Jésus s'adresse à chaque vrai chrétien. Un grand évangéliste, Tel Osborne, a dit « 90% des pécheurs ne viendront jamais dans l'Église et ce n'est donc pas là que nous pourrons les gagner ». C'est pour cela que le témoignage personnel, le contact direct avec nos collègues de travail, nos voisins, notre famille et nos amis reste très important. Pour toute personne qui a fait de Jésus son sauveur personnel, il y a la responsabilité de répandre la vérité. L'évangile de Matthieu, chapitre 28, verset 20, nous dit « Jésus s'approcha d'eux et leur parla ainsi. Allez dans le monde entier. » Faites des disciples parmi tous les peuples et enseignez-leur à observer tout ce que je vous ai prescrit. Et voici, je suis avec vous tous les jours jusqu'à la fin du monde. Quelle merveilleuse promesse! Lorsque nous faisons connaître la bonne nouvelle, que nous témoignons de ce que Jésus est pour nous, que nous donnons aux gens la possibilité de recevoir le salut par la foi en Jésus-Christ, Jésus est avec nous. Nous ne sommes pas seuls dans ces moments, ayant peur d'être pris au dépourvu, rejetés ou ridiculisés par certains. Non, soyons au contraire remplis d'assurance, parce que Jésus est avec nous. C'est pour cela que lorsqu'on parle de Jésus aux autres, la joie du Saint-Esprit remplit notre cœur. Je vous encourage vraiment, si vous êtes un vrai chrétien, à vous engager à témoigner aujourd'hui et à au moins une personne, et la grâce et la paix de Dieu vous accompagneront. Et n'oubliez pas que la vérité, c'est aussi d'annoncer que Jésus revient bientôt. Au revoir à tous et à demain dans notre prochaine émission.

Nous sommes arrivés à la fin de cette émission Grain de Vie avec Edith. Alors vous pouvez la contacter, demander la prière, dire ce que cette émission vous apportait. Adresse Edith Pet. Boîte postale 21 30310 Vergèze, ça s'écrit V-E-R-G-E-Z-E, Vergèze, France. Par courriel, edith.tremplin@gmail.com. Je répète, edith.tremplin@gmail.com. Faites connaître cette émission autour de vous et puis rendez-vous demain. Au revoir.

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Je viens d'une famille catholique non pratiquante. Mes parents ont divorcé lorsque j'avais 5 ans, puis c'est ma mère qui s'est occupée de l'éducation de mes sœurs et moi. Ma mère pratiquait plus la religion, sauf qu'elle était encore très croyante. Puis je me souviens qu'elle me disait chaque soir de prier le petit Jésus. Pour moi, le petit Jésus, c'était une figurine qu'on sortait une fois par année pour mettre dans la crèche. Alors, je me sentais pas vraiment à l'aise de le prier. Puis je me disais que de toute façon, même si je lui parlais, il m'entendrait pas. Au secondaire, je me suis inscrite au cours d'enseignement moral, puis là, mes convictions sur Dieu se sont clarifiées. On apprenait toutes les religions, puis je me disais, s'il y a autant de dieux, ça veut dire qu'il n'y en a pas un qui est vrai, parce qu'ils peuvent pas tous être vrais. Alors moi, je me suis dit, ben coudonc, Dieu, c'est une béquille qui sert à ce que les gens se sentent mieux. Puis c'est correct, si les gens font pas de mal avec ça, moi, j'ai rien contre. Lorsque je suis arrivée au cégep, oh là là, là, je suis devenue la relativiste par excellence. Pour moi, si tu crois à quelque chose, que ça fait mal à personne, c'est bien. Alors, c'est là que j'ai rencontré un jeune homme de 19 ans. Un jeune homme qui était totalement différent de tout ce que j'avais rencontré avant. Il était doux, il était gentil, il croyait en Dieu. Il me parlait de mariage, de fidélité. Il parlait d'abstinence en plus avant le mariage. Puis, c'est un garçon qui parlait pas de drogue ni de sexe. Il était complètement différent vraiment de tout ce que j'avais rencontré. Au début, je le trouvais étrange, c'est vrai. Je le trouvais bizarre. Mais ses attentions, sa sensibilité ont fait tranquillement, ben, j'ai développé des sentiments pour lui. Ensuite, on est tombé amoureux. 11 mois plus tard, il m'a demandé en mariage, puis étrangement, j'ai dit oui. J'étais en première année d'anthropologie à l'Université Laval. Je m'en allais me marier avec un gars qui croyait en Dieu puis qui pensait que la Bible était la vérité. C'est un peu bizarre. Surtout que moi, tous les mariages que j'avais vus, dans le fond, étaient virés en queue de poisson. Puis que ça avait jamais fait partie de mes rêves de petite fille de me marier. Mais j'étais certaine, par exemple, je savais qu'en disant oui, c'était un oui pour la vie. Jamais j'ai imaginé que c'était un trip, si on peut dire. Je savais que je m'engageais pour toujours, puis j'étais contente de ça. C'est là que je suis tombée enceinte. Malheureusement, à ce moment-là, c'était pas une bonne nouvelle pour moi. Parce que j'avais jamais vraiment prévu avoir des enfants, puis j'étais seule dans cette région-là parce que je venais du Saguenay. Puis j'étais à Québec, mon chum n'avait pas de famille là non plus, j'étais toute seule. Puis ça détruisait un petit peu où je m'en allais parce que j'avais vraiment prévu d'étudier longtemps. J'étais une fille qui avait toujours réussi dans tout. J'avais pas de difficultés puis je voyais pas où je m'en irais avec ça. J'avais l'impression d'être plus rien. Puis mon mari commençait un nouvel emploi à TQS puis il était jamais là. Puis lui voulant plaire à ses patrons, ben il disait jamais non. J'étais toute seule à la maison. Puis mon mari qui était devenu un homme responsable, qui travaille. Tu sais, la sensibilité que je lui avais trouvée au départ, je la trouvais plus. Puis à un moment donné, en pleurant, je lui ai demandé, qu'est-ce qui se passe? Qu'est-ce qu'il y a? Ce que j'avais en toi, ce qui m'a touchée si fort, je l'ai plus. Puis c'est là que mon mari m'a dit, quand je t'ai connue, j'avais une bonne relation avec mon Dieu. Puis cette relation-là, présentement, elle est brisée. Alors, je me suis souvenue qu'au début, quand on s'est connus, il me parlait souvent de la Bible. Mais j'ai dit, viens, on va s'asseoir puis on va la lire. Alors moi, en tant que bon professeur, je me suis assis histoire de l'aider à comprendre. Puis on a lu la Bible. Évidemment, j'ai rien compris. Puis lui, ben ça l'a pas aidé du tout. C'est vraiment 3 ans plus tard, lorsque j'ai démarré ma petite entreprise, que j'ai vraiment entamé une démarche personnelle. Ça faisait 1 an que j'étais dans l'entreprise, puis il y avait rien qui fonctionnait pour moi. Puis je me demandais pourquoi. Puis je me suis dit, coudonc, je vais l'essayer, moi aussi. La philosophie qui dit de mettre Dieu en premier, ensuite la famille, ensuite la carrière. Puis là, je me suis souvenue que mes beaux-parents, qui eux lisaient la Bible, me disaient que c'était le meilleur moyen de connaître Dieu. Puis je me suis aussi souvenue qu'un ami chrétien, lui, me disait que si je veux que ce livre-là me parle, il fallait que je prie Dieu avant de la lire. Alors, c'est ce que j'ai fait. Je me souviens, en mai 2002, pendant que mes filles étaient couchées, que je profitais du silence que ça m'offrait, j'ai pris mes 2 mains, j'ai fermé mes yeux, puis j'ai prié ce Dieu-là que je connaissais pas, puis dont j'avais si longtemps nié l'existence.
J'ai commencé, je me souviens, lorsque j'ai ouvert l'Évangile selon Matthieu, le Jésus que j'y ai rencontré était complètement différent de ce que j'avais imaginé. Rien à voir avec la figurine de la crèche, rien à voir non plus avec l'image sanglante qui me faisait peur lorsque j'allais à l'église quand j'étais plus petite. Le Jésus que j'ai rencontré ici était un homme humble, un homme rempli de conviction, un homme sage. C'était un homme profond qui regardait au cœur, qui détestait l'hypocrisie. C'était un homme qui était capable de ramener n'importe quel savant, parce que lui voyait tout ce qui était là. Ben cet homme-là, moi qui avais cherché la sagesse depuis que j'avais 16 ans, j'ai décidé de le prendre comme modèle. Puis, je me souviens en septembre 2002, sans tout à fait comprendre le pourquoi, mais en désirant le suivre de tout mon cœur, j'ai écouté ce qu'il me disait dans un verset que j'ai à cœur de vous lire. C'est un verset qu'on trouve dans l'Évangile selon Matthieu, au chapitre 10, au verset 39. Le Seigneur me dit ici, « Celui qui conservera sa vie la perdra, et celui qui perdra sa vie à cause de moi la retrouvera. » Ce que le Seigneur me disait, c'est, « Regarde Cindy, aie pas peur. Aie pas peur de mettre de côté les choses que tu penses importantes pour moi. Prends ta croix, suis-moi. Parce que de toute façon, ce que tu penses perdre, moi je vais te le redonner. La vraie vie, c'est en moi qu'elle se retrouve. » Je lui ai donné ma vie. J'y ai ouvert mon cœur. J'ai dit, tiens, prends-le, Seigneur, mon cœur, je te le donne. Change-le, transforme-le pour que je te ressemble. Puis c'est drôle à dire, mais depuis ce temps-là, je suis pas la même personne. Je sais d'où je viens. Je sais pourquoi je suis là, puis je sais où je m'en vais. J'avance dans la vie d'un pas sûr, parce que je le sais que le Dieu, le Créateur du ciel et de la terre, est avec moi. Qui m'aime, puis qui guide mes pas. Alors, on a vraiment mis notre couple autour de Dieu. Dieu nous soutient. Puis, je peux vous dire que depuis que je lui obéis, je me sens plus libre que jamais.

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Les fleurs du bien. Car voici, l'hiver est passé, les fleurs paraissent sur la terre. Cantique des Cantiques, chapitre 2, versets 11 et 12. Donc, Dieu nous le dit avec des fleurs, messagères silencieuses de ses perfections, elles commencent à éclore, innombrables et multicolores, sur une terre hier encore couverte de désolation. Elles se montrent belles, variées, parfumées, comme pour nous dire à leur manière que les temps rigoureux ne sont pas éternels, non plus que les souffrances de l'existence. Dieu a toujours le dernier mot, celui de la résurrection et de la vie. Où trouver ce mot, cette parole consolante, encourageante, triomphante? Ta parole est un beau jardin, en gerbes embaumées. J'y moissonne chaque matin des fleurs par toi semées, disait le poète chrétien. Promenons-nous donc dans cet Éden spirituel. Les promesses divines jaillissent là, dans la fraîcheur de leur beauté et dans leur puissance, aussi nombreuses que les fleurs des champs. La mort et la résurrection de Christ nous en garantissent la véracité. Cueillons ces dons précieux et notre vie en sera embellie. Les bourgeons se voient sur la terre de la grâce comme les prémices de notre relèvement. La fécondité bondit d'une terre que l'on croyait vaincue par la mort. Courons donc vers le Seigneur de la vie. Le désert et le pays aride se réjouiront. La solitude s'égaiera et fleurira comme un narcisse. Elle se couvrira de fleurs et tressaillira de joie avec chants d'allégresse et cris de triomphe. Même un temps de disette matérielle, permis par Dieu pour notre éducation, sera suivi d'abondantes bénédictions. L'anémone écarlate de la montagne des béatitudes prêche la fidélité du Dieu qui pourvoit à tous nos besoins. Cette fleur magnifique, déroulant un tapis de pourpre sauvage sur le flanc des coteaux de Galilée, faisait pâlir la gloire de Salomon. Ne nous inquiétons pas en ce jour au sujet d'un vêtement. Dieu sait que nous en avons besoin. Paul apprit à être exposé au froid, mais pas toujours. Il eut, en d'autres circonstances, un manteau. Jésus fut dépouillé de sa tunique pour que nous soyons vêtus. Regardons le lys. Dieu tient parole. Cette lecture est tirée du livre « Un amour de printemps » écrit par le pasteur Paul Ballière.

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1: Je m'appelle François Garagnon. Me présenter, ça signifie que il faudrait que je me connaisse un peu mieux moi-même. Mais plus concrètement, je suis écrivain et éditeur. Je préciserai chrétien parce que la source vraiment de mon inspiration d'écrivain, c'est vraiment cette source infinie qui est au-delà de nous-mêmes et qui est précisément la source de mon inspiration.
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2: François Garagnon, vous êtes, si je puis dire, à l'origine, entre guillemets, diplômé en études politiques, devenu écrivain et éditeur, donc fondateur des éditions Monte Cristo. Entre la politique et l'écriture, je me demande quel a été le fil pour vous.
1: Alors, c'est l'Institut d'études politiques de Grenoble, donc il y a un certain nombre de matières qui sont abordées, c'est surtout une formation de l'esprit, je dirais. C'est vrai que j'aurais pu faire des études de philosophie ou de théologie, ça aurait été peut-être plus approprié, mais il y avait peut-être moins de débouchés. J'ai toujours entretenu avec l'écriture une relation très affective et très particulière, puisque c'est vers l'âge de 11 ans que j'ai pris conscience de ces affinités avec ce moyen d'élucider finalement le monde qui nous entoure, parce que quand on est enfant et adolescent, bien sûr, il est parfois très difficile de s'adapter à une réalité qui est contraignante, qui nous dérange, qui parfois nous rend perplexes. Et j'ai eu recours à l'écriture, non pas comme une thérapie, mais comme un dialogue essentiel. Alors, un dialogue avec qui? Parce qu'on dialogue pas tout seul. Ben, un petit peu si. Et puis, petit à petit, je me suis aperçu, justement, que cette source, c'était Dieu. Et que, finalement, il y avait au fond de nous, et c'est vraiment ma perception de l'inspiration, il y avait au fond de nous quelque chose de plus grand que nous. Et donc, petit à petit, je me suis rendu compte que la volonté s'arrêtait à un moment, et il fallait la laisser relayer par la grâce. C'est-à-dire quelque chose qui nous dépasse complètement, qui nous traverse, qui vient d'on ne sait où exactement, qui nous mène on ne sait où non plus exactement, mais on ressent par cette lumière qui nous traverse que quelque chose de bel et bon nous arrive et est fait pour être transmise, avec si possible une prodigalité du cœur. Parce que paradoxalement, les idées qui nous viennent n'ont de valeur qu'à partir du moment où elles sont transmises, avec joie si possible.
2: François Garagnon, dans l'écriture, à travers vos livres, est-ce qu'il y a une dimension artistique et si oui, laquelle ?
1: Pour moi, l'inspiration artistique, d'une manière générale, c'est exactement la même chose que l'inspiration spirituelle. À savoir qu'on est obligé à un moment d'expérimenter la force de l'abandon. Nous ne sommes plus dans la volonté, dans une forme d'intentionnalité. Nos projets sont en fait un peu pulvérisés par une force qui nous dépasse. Et donc là, je crois que à la fois, on est auteur d'un livre, on est auteur d'une création musicale, on est auteur d'un tableau, enfin, j'essaye d'explorer un petit peu toute la diversité artistique qui peut naître de cette inspiration, mais à un moment, on doit consentir à l'idée que on est un passeur et que ce qui nous vient, on le reçoit. On le reçoit comme un don. Et derrière ce mot don, ce qui est intéressant, c'est que le don, on le reçoit, mais il est fait pour être transmis, d'où le verbe donner. Nous sommes là pour donner ce qu'on a reçu. Le don ne correspond pas à un mérite, ne correspond pas à un travail, c'est quelque chose qui fait partie d'une singularité légitime que chacun a au fond de soi et qu'il s'agit de découvrir chemin faisant par le jeu des rencontres, par divers éblouissements aussi, ça peut arriver de cette manière, ou par des appels. Donc se sentir appelé à quelque chose. Et dans le domaine artistique, c'est très mystérieux parce que justement, ça ne correspond pas à un choix, mais c'est plutôt le sentiment d'obéir à des appels intérieurs. Et c'est là qu'on se rend compte que cet appel intérieur devient une nécessité intérieure et qu'on ne peut pas s'y dérober. Sauf à considérer qu'on est un petit peu à côté de sa vie ou qu'on fait semblant de ne pas avoir entendu l'appel en question.
2: Je relève qu'à travers vos livres, il y a par exemple Jade et les sacrés mystères de la vie ou aussi les pensées revigorantes et encore Éclat de vivre. Eh bien, la vie, vous venez de la mentionner, elle est très très présente. La vie avec un grand V, comme si c'était une préoccupation permanente, une recherche de sens constante.
1: Absolument. Le principe de la dynamique de vie, c'est quelque chose qui me paraît très important de promouvoir sous l'angle du réenchantement, sous l'angle de la redécouverte de la beauté, sous l'angle du rafraîchissement de notre regard sur les choses essentielles de la vie, surtout aujourd'hui où on est dans une période d'enténébreur finalement, où l'idéal est très obturé par énormément de menaces, par absolument un manque de sens, Et il nous faut justement libérer la source, c'est-à-dire que cette source est toujours là, mais il y a les grosses pierres du désenchantement, de l'indifférence, du matérialisme qui nous empêchent de laisser couler cette source finalement.
2: Alors nous allons partager ensemble quelques notes de musique grâce à vous, François Garagnon. Vous avez fait un choix, pourquoi l'avez-vous fait ?
1: Alors c'est très curieux parce que là également, je disais tout à l'heure, l'idée m'est venue pour parler un petit peu de l'inspiration. Et cette musique m'est venue, j'ai pas recherché, elle est tombée sur mon ordinateur pendant que je travaillais. Et j'ai été très attentif à cette musique qui est très prenante parce qu'elle nous semble venir de la nuit des temps. Elle nous relie vraiment à nos fondamentaux et peut-être à l'histoire du monde dans un caractère un peu universel, je dirais.
2: Alors moi j'ai vu le titre, hein, qui nous invite à aller dans le désert au coucher du soleil.
1: Exactement.
2: Partons-y.

0: Après ce morceau méditatif, je vous propose un texte tiré de la toute fin de la grande bibliothèque qui est la Bible, François Garagnon. Et vous avez parlé de sources tout à l'heure, le lien est direct. C'est un texte issu donc du livre de l'Apocalypse au chapitre 22, la deuxième partie du verset 17. Que celui qui a soif vienne, que celui qui le veut reçoive de l'eau vive gratuitement. Qu'est-ce qu'évoque pour vous ce texte, François ?
1: Beaucoup de choses. Je pense moins à Saint-Augustin qu'à Saint-Exupéry, qui est un de mes auteurs favoris. Et Saint-Exupéry disait « Je t'enverrai mourir de soif dans les déserts, afin que les fontaines puissent t'enchanter ». Et je pense que dans ce trop-plein matériel, je dirais, qui correspond au temps que nous vivons actuellement, il y a un grand vide spirituel. Et je crois que cette source vive qui est évoquée dans ce texte de l'Apocalypse évoque pour moi justement cette plénitude à laquelle Dieu nous appelle. Et c'est plus qu'un appel, c'est une promesse. La notion de source me parle particulièrement parce que il y a une image que j'ai déjà explorée à plusieurs reprises, c'est celle de la cascade. Et pour moi, le Christ est quelqu'un qui est dans un don, une prodigalité telle que c'est vraiment l'image de la cascade qui me paraît la plus proche. C'est à la fois cette espèce de saut dans l'inconnu, cette surabondance d'amour, et puis également ce côté inépuisable. C'est-à-dire quand on regarde une cascade, il y a tellement d'eau qui surabonde qu'on se dit mais à un moment, ça va être à sec. Eh bien non, ça continue. Et là, il y a quelque chose de proprement fascinant. C'est très compliqué pour nous de comprendre que l'amour de Dieu est infini. Et cette notion de source évoque pour moi également la soif que nous ressentons tous aujourd'hui en particulier, la soif de nos contemporains qui sont éloignés justement de ces choses premières, essentielles, fondamentales, qui donnent du sens à la vie. Et je crois qu'il nous faut vraiment nous plonger dans cette source d'amour sans laquelle nous allons nous dessécher complètement.
0: Et là, la bonne nouvelle, me semble-t-il, hein, quand je reprends ce texte, c'est qu'on peut y venir et que c'est gratuit, ça coule
1: de source,
0: gratuitement.
1: Exactement,
0: de source.
1: Ça coule de source.
0: Nous arrivons au terme de notre échange, François Garagnon. Est-ce que vous avez des projets actuellement? Je sais que vous en avez en permanence, en fait, en matière d'écriture, bien sûr, et peut-être au-delà de l'écriture.
1: Oui, j'ai toujours des chantiers littéraires, ça c'est un peu ma vie, et je me flétris si j'ai rien en cours. Bon, c'est un projet qui ressemble à une quête initiatique, plutôt autour de jeunes hommes cette fois, parce que j'ai beaucoup d'héroïnes, comme Jade, Joy, Zélia, enfin un certain nombre d'héroïnes qui parcourent mes livres, et là c'est vraiment un jeune homme en quête. Donc c'est plus lié à l'identité masculine et aux problématiques de l'affirmation de soi dans le monde d'aujourd'hui, parce que finalement il y a beaucoup de choses qui ont été édulcorées pour manifester son identité masculine, et donc ça me paraît très intéressant de l'aborder sous cet angle-là aussi. Et puis par ailleurs, j'ai l'idée d'un certain nombre de podcasts, parce que je m'aperçois que ça correspond, et c'est une nouvelle heureuse et une quête d'intériorité, c'est-à-dire qu'on peut écouter un podcast les yeux fermés, c'est donc une manière de rejoindre des thématiques qui abordent des sujets souvent graves ou légers, mais en tout cas, ça a un rapport à notre existence, ça nous permet de remettre l'église au milieu du village, pour reprendre une expression, peut-être de retrouver un sens aux choses, en tout cas de se laisser guider dans une perspective de la vie qui nous est pas forcément familière, compte tenu de tous les parasites qui encombrent notre vie ordinaire et quotidienne.
0: Alors ce seront des éléments que l'on pourra retrouver en particulier sur le site de votre maison d'édition, Monte Cristo. Vous pouvez nous en rappeler l'adresse exacte s'il
1: Alors c'est www.montecristo, montecristo-edition.com.
0: Merci beaucoup François Garagnon pour cet échange,
1: merci
0: pour la profondeur de ce que vous avez partagé avec nous aujourd'hui.
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Notre message est simple, c'est dans le ciel qu'il puise son essence. Viens recevoir cette paix qui surpasse toute intelligence. Et dans le calme et la confiance, même au milieu des afflictions, reçois ce souffle d'amour et cette douce bénédiction.

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0: Bonjour et bienvenue à Espérance aujourd'hui. Je m'appelle Ian.
1: Et je m'appelle Hélène. Nous sommes heureux de vous retrouver.
0: Espérance aujourd'hui est une émission de réflexion biblique.
1: Aujourd'hui, dans la première partie de notre émission, nous continuons notre série sur le psaume 23. Didier sera de retour pour en discuter en compagnie de Yann. Ensuite, pour notre courte méditation biblique, nous reviendrons sur la première lettre de Jean et Claude nous fera part de ses réflexions.
0: Avant d'accueillir Didier, Sandra va nous lire le psaume 23. Selon lui tout de suite la parole.
2: Psaume de David. L'Éternel est mon berger, je ne manquerai de rien. Grâce à lui, je me repose dans des prairies verdoyantes. Et c'est lui qui me conduit au bord des eaux calmes. Il me rend des forces neuves. Et pour l'honneur de son nom, il me mène pas à pas sur le droit chemin. Si je devais traverser la vallée où règnent les ténèbres de la mort, je ne craindrais aucun mal, car tu es auprès de moi. Ta houlette me conduit et ton bâton me protège. Pour moi, tu dresses une table. Aux yeux de mes ennemis, tu oins de parfum ma tête, tu fais déborder ma coupe. Oui, toute ma vie, ta bonté et ton amour m'accompagneront, et je pourrai retourner au temple de l'Éternel tant que je vivrai.
0: Merci. Didier, bonjour et bienvenue sur le plateau d'Espérance aujourd'hui.
3: Merci Yann et bonjour à tous.
0: Nous avons appris que David, l'auteur du psaume 23, bien avant de devenir roi sur Israël, était berger. David, de par son expérience, peut nous aider à comprendre à travers ce psaume en quoi Dieu est notre berger.
3: C'est vrai Yann, et nous continuons à nous pencher sur ce psaume en examinant un verset lors de chaque nouvelle émission.
0: Et aujourd'hui, le verset qui va retenir notre attention est celui-ci. « Grâce à lui, je me repose dans des prairies verdoyantes, et c'est lui qui me conduit au bord des eaux calmes. » Ce verset traduit la tranquillité, il exprime la paix et le repos.
3: C'est vrai Yann, mais réfléchissons d'abord au rôle du berger. Le berger a pour responsabilité de prendre soin de son troupeau de brebis. Ces brebis passent d'habitude la nuit dans un enclos, c'est-à-dire un endroit sûr, entouré de murs en pierre. Puis, le jour levé, le berger doit conduire son troupeau pour lui trouver de quoi se nourrir et s'abreuver. Israël est un pays assez aride, donc l'eau et les pâturages ne se trouvent pas partout. Cependant, un bon berger sait où trouver les puits et les cours d'eau. Il sait où pousse suffisamment d'herbe pour nourrir son troupeau. Alors, chaque jour, il conduit ses brebis en ces endroits qui vont répondre à leurs besoins. Toutefois, pour y arriver, il faut parfois que le troupeau passe par des chemins difficiles et dangereux. Ce psaume évoque cette réalité lorsqu'il fait allusion à la vallée des ténèbres de la mort et aux ennemis. Tout au long de ce chemin pénible, le berger assure la sécurité de son troupeau. Il reste présent avec lui pour le protéger d'éventuels dangers, comme des brigands et les bêtes sauvages, par exemple.
0: Merci pour ce petit aperçu de la vie d'un berger. Mais quelle leçon spirituelle devons-nous en retenir?
3: D'abord, ce psaume reconnaît les difficultés et les douleurs de la vie. Ce psaume admet que nous pouvons avoir des ennemis. Il reconnaît que la menace de la mort plane sur nous de diverses manières. Ces versets ne nous promettent pas une vie sans souffrance. Cependant, face à ces réalités tragiques, le psalmiste affirme qu'en toutes circonstances, nous avons avec nous un berger qui veille sur nous. Et pour revenir au verset qui nous intéresse aujourd'hui, ce berger nous accorde des moments de repos et de paix.
0: Et nous avons tous tant besoin de repos.
3: Oui, nous pouvons imaginer que David, devenu roi, avait un emploi du temps bien rempli, car il portait de lourdes responsabilités. De plus, il était constamment harcelé par des ennemis, tels les Philistins, par exemple. Chers amis, vous aussi, vous portez votre lot d'occupations et de lourds fardeaux. Vous pouvez peiner à cause d'inquiétudes liées à des difficultés financières, des problèmes de santé ou encore des conflits relationnels. Ces choses vous fatiguent, elles épuisent, vous énervent. Nous avons tant besoin de repos et d'être renouvelés sur les plans physiques, émotionnels et spirituels. L'Éternel est notre berger. Il sait nous donner des moments de repos, mais il nous revient de lui faire confiance et de le suivre là où il nous conduit.
0: Si nous ne connaissons pas le repos, est-ce que parce que nous n'écoutons pas l'Éternel, notre berger?
3: Je ne veux pas généraliser et dire que c'est vrai dans toutes les situations. Oui, il est possible de se priver du repos que l'Éternel pourrait nous accorder. Simplement parce qu'au lieu de le suivre, nous vivons comme bon nous semble. Par sa parole et grâce à la communion fraternelle, l'Éternel, notre berger, peut nous donner des conseils et nous accorder de la sagesse qui vont nous aider à trouver un meilleur équilibre de vie, qui vont nous aider à sortir de notre état d'agitation pour retrouver la paix. Toutefois, si nous nous obstinons à suivre de mauvais choix, si nous refusons d'écouter ses conseils, alors nous nous priverons de ce que l'Éternel désire nous accorder. Pour arriver au vert pâturage, une brebis doit suivre son berger. Elle doit lui faire confiance et ne pas quitter le chemin qu'il emprunte.
0: Merci pour cette leçon importante. Pouvez-vous à présent nous dire comment notre berger peut nous accorder ce repos?
3: Il est difficile de généraliser, car nous avons chacun des personnalités différentes, et nous ne vivons pas les mêmes circonstances. Notre berger nous connaît personnellement, et il sait ce dont nous avons besoin pour apaiser nos pensées troublées. Ceci dit, j'aimerais souligner une leçon importante, qui me semble pertinente pour tous.
0: Et quelle est-elle?
3: Pour moi, les prairies verdoyantes et les eaux calmes dont parle David évoquent la présence et la parole de Dieu. Plus précisément, comme nous l'avons appris à travers le Nouveau Testament, Jésus est notre bon berger. Alors c'est de lui dont nous devons nous nourrir pour que notre cœur agité retrouve la paix. D'ailleurs, selon l'évangile de Jean, Jésus a non seulement affirmé être le bon berger, mais aussi être une source d'eau vivante et le pain de vie. Jésus est présent par son esprit, il nous parle par sa parole, la Bible. Par sa présence et sa parole, Jésus peut calmer nos pensées agitées. Il peut nous réconforter et remplir notre cœur de son repos. Jésus est notre bon berger. En lui, nous puisons tout ce dont nous avons besoin pour retrouver la paix et pour avoir un regard plus tranquille sur nos occupations et nos préoccupations.
0: Didier, un berger peut conduire son troupeau vers les prairies verdoyantes et vers les cours d'eau tranquilles, mais il ne peut nullement obliger ses brebis à se nourrir et à s'abreuver.
3: Vous avez raison, Yann. Et là, nous revenons à la responsabilité de chacun. Jésus est présent avec nous, mais nous avons besoin d'entrer dans sa présence par la prière, pour justement nous approprier ses promesses et jouir des bienfaits apaisants de sa présence. Nous avons la parole de Dieu, la Bible, à notre disposition, mais nous ne bénéficierons pas de ses paroles apaisantes et reposantes si nous ne la lisons pas. Si nous voulons mieux jouir de la paix et du repos que notre berger désire nous donner, nous devons trouver le moyen de consacrer du temps à lire la Bible pour entrer dans la plénitude de la présence de Dieu. Pour changer d'illustration, nous sommes comme des mendiants à qui Dieu tend la main, et dans sa main se trouve un trésor spirituel précieux, apaisant et reposant. Allons-nous à notre tour tendre notre main pour recevoir et saisir ce qu'il nous offre?
0: Merci Didier. Nous terminons notre discussion sur cette illustration pertinente et enrichissante. Nous serons heureux de vous retrouver bientôt pour la suite de cette série.
3: Merci Yann, et au revoir à tous.
1: Oui, merci Didier. À présent, c'est le moment de passer à notre courte méditation biblique. Nous revenons sur les écrits de l'apôtre Jean. Dans quelques instants, Claude nous fera part de ses réflexions. Mais avant de lui céder la parole, Sandra va nous lire un extrait de 1 Jean, au chapitre 4, les versets 7 et 8.
4: Mes chers amis, aimons-nous les uns les autres, car l'amour vient de Dieu. Celui qui aime est né de Dieu, et il connaît Dieu. qui n'aime pas n'a pas connu Dieu, car Dieu est amour.
5: Bonjour, chers amis. L'apôtre Jean écrit à des croyants troublés par les dires de faux enseignants. Ces derniers avaient semé des mensonges et créé par conséquent des divisions, laissant derrière eux des chrétiens meurtris et dans la confusion. C'est dans un tel contexte que l'apôtre Jean cherche à apporter un certain réconfort. Il cherche à rassurer les croyants et à les aider à faire la distinction entre le véritable enfant de Dieu et celui qui ne l'est pas. Dans les deux versets que nous venons d'écouter, l'apôtre Jean souligne l'importance de l'amour et il appelle les chrétiens à s'aimer les uns les autres. L'amour est une marque de foi authentique. Pourquoi ? Parce que Dieu est amour, et à force de connaître Dieu, à force de suivre son exemple, à force de passer du temps avec lui, nous apprenons à aimer les autres. Il est probable que les faux enseignants n'aient pas agi avec amour. Peut-être adoptaient-ils un ton agressif ou manipulateur. Se mettaient-ils en colère si on ne suivait pas leurs propos ? Manquaient-ils de compassion ou de patience ou de douceur ? Au lieu de se soucier des pauvres et de donner généreusement pour leur venir en aide, peut-être ont-ils cherché à s'enrichir en exigeant que les gens leur apportent la dîme et des offrandes excessives. Si une personne fait preuve constamment d'un manque d'amour et ne se met jamais en question, nous sommes en droit, selon l'apôtre Jean, de douter de l'authenticité de sa foi. Une personne qui n'aime pas les autres ne connaît pas Dieu tel qu'il est réellement. Dieu est amour. Ces trois mots simples nous rassurent et nous réconfortent. Dieu est amour. Les chrétiens se sentaient-ils secoués par des événements, rejetés et méprisés par des hommes arrogants ? Alors, Jean le rappelle, Dieu vous aime. Les problèmes relationnels et les personnes difficiles peuvent nous accabler aussi. Mais le plus important est de savoir que nous sommes aimés de Dieu. Dieu est amour. Voilà ce que déclare l'apôtre Jean. Toutefois, vous pouvez vous demander, en quoi Dieu m'aime-t-il ? Comment Dieu prouve-t-il son amour ? Ce sont des questions importantes et la suite du texte que nous étudierons la prochaine fois nous donnera quelques éléments de réponse. En attendant de vous retrouver, je vous dis au revoir.
1: Merci Claude. Nous sommes impatients d'en savoir plus, mais il faut attendre notre prochaine émission d'Espérance aujourd'hui. En espérant vous retrouver bientôt, je vous dis au revoir.
6: Au revoir et que Dieu vous bénisse.

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1: 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Ce sont des vitamines divines qui arrivent du ciel jusqu'à vous, en puisant tout ce qu'il y a de meilleur dans les proverbes. Dieu a quelque chose de bon pour vous aujourd'hui.
2: C'est encore un plaisir pour moi de vous retrouver pour cette émission du 6 août. Et c'est dans la Bible, au chapitre 6 des Proverbes, que nous allons écouter ce que Dieu veut nous dire aujourd'hui.
1: Et c'est Romain qui nous fait la lecture.
3: Proverbes, chapitre 6. Mon fils, si tu t'es porté garant des dettes de ton prochain, si tu t'es engagé pour autrui en topant dans la main, si tu t'es laissé prendre au piège par tes promesses, si tu es prisonnier de tes propres paroles, alors vite, mon fils, fais ce que je te dis pour te désengager, car tu t'es livré toi-même au pouvoir d'autrui. Va, humilie-toi devant le créancier, insiste auprès de lui, n'accorde ni sommeil à tes yeux, ni assoupissement à tes paupières. Dégage-toi comme la gazelle du piège tendu, comme l'oiseau du filet de l'oiseleur. Toi qui es paresseux, va donc voir la fourmi. Observe son comportement et tu apprendras la sagesse. Elle n'a ni surveillant, ni contremaître, ni chef. Durant l'été, elle prépare sa nourriture. Au temps de la moisson, elle amasse ses provisions. Et toi, paresseux, combien de temps vas-tu rester couché? Quand donc sortiras-tu de ton sommeil pour te lever? Je vais faire juste un petit somme, dis-tu. Juste un peu m'assoupir, rien qu'un peu croiser les mains et rester couché un instant. Mais pendant ce temps, la pauvreté s'introduit chez toi comme un rôdeur, et la misère comme un pillard. C'est un vaurien, un personnage ignoble, celui qui va colportant des mensonges. Il appuie ses dires de clignements d'yeux, de tapements des pieds et de signes des doigts. Il n'y a que des pensées perverses dans son cœur. Il manigance du mal et passe son temps à susciter des querelles. Aussi, la ruine fondra-t-elle sur lui sans crier gare. Il sera brisé soudainement et sans remède. Il y a 6 choses que l'Éternel déteste, et même 7 qui lui sont en horreur. Les yeux qui regardent les autres de haut, la langue qui répand des mensonges, les mains qui font couler le sang des innocents, le cœur qui médite des projets coupables, les pieds qui se hâtent de courir vers le mal, le faux témoin qui dit des mensonges, et l'homme qui sème la discorde entre des frères. Mon fils, reste attaché aux préceptes de ton père. Et ne rejette pas l'enseignement de ta mère. Serre-les constamment dans ton cœur. Attache-les comme un collier à ton cou. Ils te guideront quand tu voyageras. Ils veilleront sur toi durant ton sommeil. Et s'entretiendront avec toi à ton réveil. Car le précepte est une lampe et l'enseignement une lumière. Les avertissements et les reproches sont le chemin vers la vie. Ils te préserveront de la femme immorale et te mettront en garde contre les paroles enjôleuses d'une inconnue. Ne la convoite pas dans ton cœur à cause de sa beauté. Ne te laisse pas séduire par ses œillades. Car, à cause d'une femme débauchée, on peut être réduit à un morceau de pain. Et la femme adultère met en péril une vie précieuse. Peut-on mettre du feu dans sa poche sans que les vêtements s'enflamment? Peut-on marcher sur des braises sans se brûler les pieds? De même, celui qui court après la femme de son prochain ne demeurera pas indemne. S'il la touche, il ne saurait rester impuni. On ne méprise pas celui qui a volé pour assouvir sa faim parce qu'il n'avait rien à manger. Mais s'il est découvert, il devra restituer 7 fois plus et il donnera tout ce qu'il a dans sa maison. Mais celui qui commet un adultère est dépourvu de sens. Agir ainsi, c'est se détruire soi-même. Celui qui fait cela ne récoltera que souffrance et déshonneur. Sa honte ne s'effacera jamais. Car la jalousie met le mari en fureur. Il sera sans pitié au jour de la vengeance. Il ne se laissera apaiser par aucune indemnité. Il ne l'acceptera pas, même si tu multiplies les présents.
2: Le verset 17 nous dit qu'une chose que l'Éternel déteste, c'est la langue qui répand des mensonges. Dieu est le mensonge et nous devons le bannir jusque dans les plus petits détails de notre vie. Même s'il semble qu'un mensonge peut nous tirer d'affaire dans certaines situations, rappelons-nous que c'est un piège du diable et qu'il est toujours à notre avantage de dire la vérité. Puisque Dieu est la langue qui répand des mensonges, nous pouvons donc conclure qu'une chose qu'il aime, c'est la langue qui répand la vérité. La parole de Dieu est la vérité. Jésus est la vérité. Tout ce que le monde nous offre qui est contraire aux enseignements de Dieu est mensonge. Nous devons nous appliquer à connaître la vérité en étudiant la Bible et ce que Jésus et ses apôtres nous enseignent. Ensuite, il y a une priorité pour chaque croyant, c'est de répandre la vérité de l'Évangile. Jésus, avant de repartir au ciel, a donné un commandement qui reste valable aujourd'hui. Allez, annoncez la bonne nouvelle à tous les hommes. Vous pouvez lire cela dans l'Évangile de Marc, chapitre 16, verset 15. Beaucoup aujourd'hui pensent que l'évangélisation est la responsabilité de l'Église ou éventuellement de ceux qui ont reçu le ministère d'évangéliste. Mais le commandement de Jésus s'adresse à chaque vrai chrétien. Un grand évangéliste, Tel Osborne, a dit « 90% des pécheurs ne viendront jamais dans l'Église et ce n'est donc pas là que nous pourrons les gagner ». C'est pour cela que le témoignage personnel, le contact direct avec nos collègues de travail, nos voisins, notre famille et nos amis reste très important. Pour toute personne qui a fait de Jésus son sauveur personnel, il y a la responsabilité de répandre la vérité. L'évangile de Matthieu, chapitre 28, verset 20, nous dit « Jésus s'approcha d'eux et leur parla ainsi. Allez dans le monde entier. » Faites des disciples parmi tous les peuples et enseignez-leur à observer tout ce que je vous ai prescrit. Et voici, je suis avec vous tous les jours jusqu'à la fin du monde. Quelle merveilleuse promesse ! Lorsque nous faisons connaître la bonne nouvelle, que nous témoignons de ce que Jésus est pour nous, que nous donnons aux gens la possibilité de recevoir le salut par la foi en Jésus-Christ, Jésus est avec nous. Nous ne sommes pas seuls dans ces moments, ayant peur d'être pris au dépourvu, rejetés ou ridiculisés par certains. Non, soyons au contraire remplis d'assurance, parce que Jésus est avec nous. C'est pour cela que lorsqu'on parle de Jésus aux autres, la joie du Saint-Esprit remplit notre cœur. Je vous encourage vraiment, si vous êtes un vrai chrétien, à vous engager à témoigner aujourd'hui et à au moins une personne, et la grâce et la paix de Dieu vous accompagneront. Et n'oubliez pas que la vérité, c'est aussi d'annoncer que Jésus revient bientôt. Au revoir à tous et à demain dans notre prochaine émission.

Nous sommes arrivés à la fin de cette émission Graines de Vie avec Edith. Alors vous pouvez la contacter, demander la prière, dire ce que cette émission vous a apporté. Adresse Edith Pet. Boîte postale 21 30 310 Vergès, ça s'écrit V-E-R-G-E-Z-E, Vergès, France. Par courriel, edith.tremplin@gmail.com. Je répète, edith.tremplin@gmail.com. Faites connaître cette émission autour de vous et puis rendez-vous demain. Au revoir.

Moi, ça fait 16 ans que je connais le Seigneur Jésus personnellement. Parce qu'avant, je pensais le connaître parce que je faisais partie d'un système religieux et que j'étais fidèle à l'Église et que, pour moi, dans ma tête, Dieu, c'était une personne qu'il fallait respecter. Qu'il était au contrôle de tout. C'est lui qui a créé l'univers, puis qui a créé l'homme aussi. Et puis, il y avait mon respect. On pouvait aussi s'adresser à lui par des prières, puis il nous accordait ce qu'on demandait quand c'était bien pour nous. Alors moi, j'ai dans ma tête, dans tout ce que j'avais accumulé comme connaissance de Dieu, c'est que je devais accumuler des œuvres pour atteindre le ciel. Parce que je croyais qu'il y avait un ciel et un enfer après cette vie sur la terre. Puis que pour moi, l'enfer, c'était pour les gros méchants, puis ceux qui commettaient vraiment des gros péchés, puis qui ne demandaient pas pardon à Dieu avant de mourir. Mais moi, vu que j'étais une bonne personne, puis je sentais que je faisais le bien autour de moi, puis c'était des valeurs que Dieu m'avait enseigné à travers mon église. Alors, ces œuvres-là, je les accumulais justement pour atteindre le ciel. Jusqu'au jour où mes enfants commençaient à ne plus vouloir pratiquer à l'église, ils trouvaient ça ennuyant. Alors là, j'étais comme un petit peu ébranlée parce que je voyais aussi que l'église se vidait de ces jeunes, autant que de tous les âges, l'église se vidait. Alors puis moi, je continuais à être fidèle parce que je me disais, mon exemple va parler à mes enfants. Je vais continuer à être le poteau de cet enseignement-là, si je veux dire, dans ma famille, parce que j'ai eu des enfants. Et puis mon mari aussi a abandonné la pratique. Alors je me sentais comme un fardeau à quelque part là, dans ma pratique. Puis peu de temps après, dans les années 95-96, j'avais un ami qui était proche de moi et qui s'est mis à parler de Dieu, de Jésus-Christ. Puis moi, c'était pas des conversations qu'on avait vraiment entre nous. Puis je trouvais qu'il y avait comme un changement qui s'opérait, mais je voulais pas trop savoir, je voulais pas trop lui poser des questions personnelles là-dessus. De temps en temps, il me donnait un petit pamphlet, puis je mettais sur le coin de ma cuisine, de mon comptoir, mais je ne le lisais pas nécessairement. Puis à un moment donné, elle m'a dit, pourquoi tu viendrais pas à une rencontre dans laquelle deux chrétiens vont venir chez nous, puis on va ouvrir la parole, puis on va partager là-dessus. Puis moi, la Bible, c'était un livre qui était sacré pour moi, puis je savais que dans ce livre-là, on pouvait savoir qu'est-ce que Dieu nous enseignait, comment est-ce qu'on portait sur cette terre, puis qu'est-ce qu'on venait faire sur cette terre. Alors, au cours de cette soirée-là, bien, on a eu un partage de versets, et puis il y en a un qui m'a profondément touchée et que qui m'a vraiment déstabilisé, si je peux dire, parce que c'est le verset qui dit « Car c'est par la grâce que vous êtes sauvés, par le moyen de la foi. Et cela ne vient pas de vous, c'est un don de Dieu. Et ce n'est point par les œuvres, afin que personne ne se glorifie. » Alors moi, ce verset-là, là, ce n'est point par les œuvres, là, ça m'a vraiment, vraiment, vraiment ébranlé. Et puis je suis retournée chez moi avec ce verset-là dans la tête qui me travaillait continuellement les journées, les heures qui passaient par après. J'étais envahie par ce verset-là qui me disait que moi, mes œuvres que je voulais présenter à Dieu, ils me servaient plus pour mon salut. Là, c'était pas ça. C'était un don de Dieu. C'était une grâce qui me faisait là d'être sauvée. Alors, je me suis dit, ben regarde, c'est le temps là, que je l'ouvre la parole de Dieu, puis il va me le dire, c'est quoi qui fait qu'est-ce qui me sauve, qu'est-ce qui va me rendre accessible le ciel. Suite à ma lecture, j'ai appris c'est que c'était quoi qui déplaisait à Dieu, le péché déplaît à Dieu. Alors moi, dans la pas si pire que je pensais que j'étais, je me suis aperçue que mon cœur était pas toujours bien, même si ça paraissait bien de l'extérieur. À l'intérieur, j'en commettais des péchés. Puis, je voulais vraiment avoir cette vie éternelle-là que Dieu me promettait dans sa parole. Alors, à un moment donné, je me suis mis à genoux, j'ai dit, je veux l'avoir, cette vie éternelle-là. J'ai dit, j'ai appris que ce que tu étais venu faire sur la croix, tu étais venu sauver les pécheurs perdus. Puis moi, je me sens pécheur perdu. Alors, je te demande de me donner cette vie éternelle et je t'en remercie d'avance, puis c'est ça que je veux. Disons que le Seigneur dit dans sa parole qu'on est sauvé à partir de ce moment-là, qu'on a la vie éternelle à ce moment-là. Mais j'avais pas nécessairement la confirmation. C'est par après, quand je me suis réunie avec des chrétiens, qu'à un moment donné, il y avait un chant que les jeunes chantent qui disent « Si Dieu ne nous aimait pas, il n'aura pas fait la création. Il ne serait pas né dans une étable. Il ne serait pas mort à la croix pour nous. » Puis là, j'ai vraiment vu la croix parce qu'il y avait une image sur un tableau. Puis là, j'ai vraiment vu que le Seigneur Jésus, c'est comme si il me disait, Judith,
J'ai fait ça pour toi, là. Pour te rendre l'accès des cieux possible. J'ai dit merci, Seigneur, parce que j'avais vraiment la confirmation que j'avais cette vie éternelle-là, puis qu'il y a rien qui me l'enlèverait. Que les choses que j'avais, que je pensais avant, c'était des choses qui pouvaient être appelées à changer. Tandis que là, j'avais la parole qui me certifiait que j'ai la vie éternelle. Ça, ça m'a soulagée, puis c'est un appui, puis j'ai eu plein de bénédictions dans ma vie, j'en ai encore en abondance dans ma vie. Plus on lit la parole, plus on s'appuie sur ses promesses, puis plus ses promesses sont vraies. On peut s'y fier entièrement.

Un chrétien qui passait par une crise de profond découragement trouva sa petite fille qui était complètement paralysée, assise comme de coutume dans son fauteuil de malade. « Papa, lui dit l'enfant, maman est à l'étage, il est arrivé par une crise de profond découragement, trouva sa petite fille qui était complètement paralysée, assise comme de coutume dans son fauteuil de malade. »

comportera. Eh bien, il se pourrait qu'à certains égards, nous soyons aussi paralysés que cette fillette, alors que nous avons précisément quelques lourds fardeaux à porter. Alors, sachons dire à Dieu, porte-moi, et alors je pourrai aussi porter mon fardeau. À coup sûr, il nous répondra, car il l'a promis. De sa part, le prophète Ésaïe nous dit « Je vous ai porté dès votre naissance, jusqu'à votre vieillesse, jusqu'aux cheveux blancs, je suis le même. Je veux encore vous porter, vous soutenir et vous sauver. » Seulement pour que Dieu nous porte, il faut bien sûr nous laisser porter. C'est une véritable palisse, mais c'est vrai. Ne pas résister, ne pas se débattre et compliquer les choses. Il faut tout simplement lui faire confiance.

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Je fumais énormément. Et j'essayais de me débarrasser de cette fumée, j'ai essayé de toutes sortes de façons, même avec la volonté, j'y suis arrivée d'ailleurs, mais je retombais toujours. Et un jour, quelqu'un est venu me voir et m'a dit très gentiment, voilà, savez-vous que vous qui avez la foi, car j'avais déjà la foi, mais je ne connaissais pas le Dieu, le Seigneur, le Christ, comme quelqu'un qui pouvait intervenir dans ma vie de tous les jours. Et surtout pas à ce niveau même de petits problèmes personnels comme est celui de la fumée. Et cette personne me dit, voilà, est-ce que vous savez que le Seigneur peut même vous guérir du tabac? Alors j'ai trouvé ça très gentil, c'était plein de bonnes intentions. Et puis bon, j'ai vivement remercié, mais ça m'a paru gentillet, mais pas tellement réaliste. Et puis je me suis trouvée dans certaines circonstances où vraiment tout s'en mêlait. Et j'avais quand même lu un petit peu les évangiles, et je me rappelais un passage où Jésus disait à Nicodème, qui était venu le voir la nuit pour qu'on ne voit pas s'adresser à Jésus, il lui avait dit « il faut que tu naisses de nouveau pour pouvoir vraiment goûter aux choses de la vie éternelle ». J'ai repensé à cette chose-là, et il avait aussi dit que pour goûter aux choses de la vie éternelle, il fallait qu'on redevienne comme des petits enfants. Ce qui évidemment n'est pas tout à fait simple quand on a un esprit qui se veut rationnel en tout cas, parce que c'est vrai pour la médecine, il faut quand même avoir un certain jugement sur les choses. Mais j'ai compris, à travers ce que j'ai vécu donc, que le Seigneur ne nous demande pas d'être idiots, mais d'être comme des enfants, en effet, et on peut recevoir comme des enfants d'un Père qui nous aime. J'ai été donc amenée à dire un jour, « Bah, écoute Seigneur, puisque tu peux tout, j'aimerais bien que tu me viennes à mon aide pour cette histoire de fumée. » J'ai reçu à ce moment-là quelque chose, j'ai su que j'étais libérée. Enfin, il y avait peut-être 2-3 jours, un peu de difficulté, parce qu'il y a des gestes, tout ça dans la fumée. Mais j'ai été vraiment libérée à ce moment-là. Pendant ces 2-3 jours, je me suis sentie aidée. Et j'ai été véritablement complètement délivrée. Et ça, je sais que ça n'est pas venu de moi, c'est venu de la part du Seigneur qui m'a fait ce cadeau. Et à la différence des autres fois où je m'étais arrêtée de fumer, là, je n'ai plus envie de fumer. Alors que les fois précédentes, évidemment, ça continuait de me torturer. Là, j'ai été vraiment libérée, une vraie libération comme le Seigneur peut nous en donner. Alors, ça m'a quand même passablement impressionnée. Ça m'a enseigné beaucoup plus que beaucoup de discours. J'ai vu que c'est vrai que quand on l'appelle, mais sincèrement et effectivement comme un enfant, ça lui plaît, je suppose, je ne sais pas, mais en tout cas, il nous répond. Et il vient à notre secours, quel que soit le problème qu'il y ait.

je suis né dans une famille chrétienne, mais une fois que j'ai eu 13 ans, j'ai changé d'école et il y a beaucoup de choses qui me sont montrées. Donc les personnes avec lesquelles j'étais m'ont montré le monde. Donc voilà, moi, j'ai voulu goûter et c'est ça que j'ai fait. J'ai goûté du monde. Donc j'ai commencé à boire, j'ai commencé à fumer. J'allais toujours quand même à l'église parce que c'était intéressant. C'est là où je me sentais bien à l'église. Donc pendant la semaine, j'ai fait, on va dire, n'importe quoi. Mais le dimanche, j'arrivais, j'avais mes amis et je sais pas, il y avait des personnes qui me suivaient, des personnes qui me disaient ça va, comment tu vas bien. Donc j'étais aux ados et toujours il y avait quelqu'un qui me disait ça. Et même si les personnes dans l'église savaient comment j'étais, ces personnes m'aimaient. Un jour, il y avait un camp des ados et j'ai vu mes amis de mon adolescence qui allaient comme mono. Ils étaient déjà 18 ans, donc ils sont allés comme mono. J'ai dit, c'est masse. Qu'est-ce que je suis en train de faire avec ma vie? Je ne fais rien pour Dieu. Mais eux, ils sont là. Ils sont dans des mono. Donc ces jours-là, les jours qu'ils sont partis, j'ai sorti de l'église. En fait, c'était bizarre parce que quand même, j'ai sorti de l'église tous les samedis et j'ai allumé une cigarette. 200-300 mètres après. Et ces jours-là, j'ai allumé ma cigarette et j'ai dit, mon Seigneur, ils sont partis, j'ai fait rien pour toi, qu'est-ce qui se passe? Et j'ai dit, Seigneur, depuis ces moments, je commence une chose différente avec toi. Et j'ai tendu ma cigarette et j'ai dit, c'est un pas que je veux faire avec toi, c'est ma décision, voilà. C'est pour te montrer que vraiment je veux faire quelque chose avec toi. Et depuis ces moments, c'était pas tout de suite. Ça a été un processus compliqué, mais merveilleux dans ma vie. Il a mis des personnes, il a mis des situations. Il m'a montré les chemins où je devais pas y aller, où je devais y aller. Donc voilà, depuis ces moments, j'ai décidé de suivre une vie avec lui. Et j'ai pu dire que c'est merveilleux. La plus belle chose qu'on peut faire dans la vie, c'est franchement donner un pas et décider d'être avec lui. Voilà. Après ça, j'ai arrêté de boire, j'ai arrêté de fumer, j'ai arrêté de traîner avec des filles, j'ai arrêté toutes ces choses qui allaient pas dans ma vie. Et encore, il y a des choses qu'il m'apprend, encore il y a des choses qu'il me montre. C'est la vie d'un chrétien, c'est chaque jour essayer de renouveler sa vie avec lui, de demander à Dieu qu'est-ce qui va pas et qu'est-ce qu'il faut changer. Donc voilà. Merci Seigneur pour ça. Et après ça, c'est incroyable parce que quand on obéit le Seigneur, il bénit. Et c'est de cette façon que quand j'ai arrêté une chose dans ma vie, il m'a ouvert les portes pour venir en France. C'était merveilleux. Ça valait le coup d'avoir une vie avec lui, avec Dieu.

Psaume 106. Louez l'Éternel, louez l'Éternel, car il est bon, car sa miséricorde durera toujours. Qui dira les hauts faits de l'Éternel? Qui publiera toute sa louange? Heureux ceux qui observent la loi, qui pratiquent la justice en tout temps. Éternel, souviens-toi de moi dans ta bienveillance pour ton peuple. Souviens-toi de moi en lui accordant ton secours, afin que je voie le bonheur de tes élus, que je me réjouisse de la joie de ton peuple et que je me glorifie avec ton héritage. Nous avons péché comme nos pères, nous avons commis l'iniquité, nous avons fait le mal. Nos pères en Égypte ne furent pas attentifs à tes miracles, ils ne se rappelèrent pas la multitude de tes grâces, ils furent rebelles près de la mer Rouge. Mais il les sauva à cause de son nom pour manifester sa puissance. Il menaça la mer Rouge et elle se dessécha. Et il les fit marcher à travers les abîmes comme dans un désert. Il les sauva de la main de celui qui les haïssait. Il les délivra de la main de l'ennemi. Les eaux couvrirent leurs adversaires. Il n'en resta pas un seul. Et ils crurent à ses paroles. Ils chantèrent ses louanges. Mais ils oublièrent bientôt ses œuvres, ils n'attendirent pas l'exécution de ses desseins. Ils furent saisis de convoitise dans le désert, et ils tentèrent Dieu dans la solitude. Il leur accorda ce qu'ils demandaient, puis il envoya le dépérissement dans leur corps. Ils se montrèrent dans le camp, jaloux contre Moïse, contre Aaron, le saint de l'Éternel. La terre s'ouvrit et engloutit Dathan, et elle se referma sur la troupe d'Abiram. Le feu embrasa leur troupe. La flamme consuma les méchants. Ils firent un veau en Horeb, ils se prosternèrent devant une image de fonte, ils échangèrent leur gloire contre la figure d'un bœuf qui mange l'herbe. Ils oublièrent Dieu, leur sauveur, qui avait fait de grandes choses en Égypte, des miracles dans le pays de Cam, des prodiges sur la mer Rouge, et il parla de les exterminer. Mais Moïse, son élu, se tint à la brèche devant lui pour détourner sa fureur et l'empêcher de les détruire. Ils méprisèrent le pays des délices, ils ne crurent pas dans la parole de l'Éternel, ils murmurèrent dans leur tente, ils n'obéirent point à sa voix. Et il leva la main pour jurer de les faire tomber dans le désert, de faire tomber leur postérité parmi les nations et de les disperser au milieu des pays. Ils s'attachèrent à Baal Péor et mangèrent des victimes sacrifiées aux morts. Ils irritèrent l'Éternel par leurs actions et une plaie fit irruption parmi eux. Phinéas se leva pour intervenir et la plaie s'arrêta. Cela lui fut imputé à justice, de génération en génération, pour toujours. Ils irritèrent l'Éternel près des eaux de Meriba et Moïse fut puni à cause d'eux, car ils aigrirent son esprit et il s'exprima légèrement des lèvres. Ils ne détruisirent point les peuples que l'Éternel leur avait ordonné de détruire. Ils se mêlèrent avec les nations et ils apprirent leurs œuvres. Ils servirent leurs idoles qui furent pour eux un piège. Ils sacrifièrent leurs fils et leurs filles aux idoles. Ils répandirent le sang innocent, le sang de leurs fils et de leurs filles, qu'ils sacrifièrent aux idoles de Canaan, et le pays fut profané par des meurtres. Ils se souillèrent par leurs œuvres, ils se prostituèrent par leurs actions. La colère de l'Éternel s'enflamma contre son peuple, et il prit en horreur son héritage. Il les livra entre les mains des nations, ceux qui les haïssaient dominèrent sur eux. Leurs ennemis les opprimèrent, et ils furent humiliés sous leur puissance. Plusieurs fois il les délivra, mais ils se montrèrent rebelles dans leurs desseins, et ils devinrent malheureux par leur iniquité. Il vit leur détresse lorsqu'il entendit leurs supplications. Il se souvint en leur faveur de son alliance. Il eut pitié selon sa grande bonté, et il excita pour eux la compassion de tous ceux qui les retenaient captifs. Sauve-nous, Éternel, notre Dieu, et rassemble-nous du milieu des nations, afin que nous célébrions ton saint nom, et que nous mettions notre gloire à te louer. Béni soit l'Éternel, le Dieu d'Israël, d'éternité en éternité, et que tout le peuple dise « Amen, louez l'Éternel ».

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1: Donc, nous sommes ensemble aujourd'hui et j'aimerais vous partager cette histoire qui se trouve dans un des chapitres de la Bible, je dirais un des tout grands chapitres de la Bible, et il s'agit de Luc chapitre 15. Alors, c'est une histoire surprenante parce que, en fait, elle est racontée par Jésus dans un contexte où il veut que nous puissions comprendre le cœur de Dieu pour l'être humain. Cette histoire se situe en fait entre deux autres histoires. Et toutes les trois histoires que nous retrouvons dans Luc chapitre 15, en fait, s'agit de quelque chose ou quelqu'un de perdu. Et le personnage principal, raconté par Jésus ou présenté par Jésus, est en fait Dieu. Et donc, nous allons découvrir un Dieu différemment peut-être de celui qui est présenté dans l'Apocalypse ou qui est l'objet de louanges et d'adoration. Dans ce chapitre, nous découvrons un Dieu qui a un côté beaucoup plus humain et un Dieu qui a une mission très précise. Alors, dans la première histoire, et nous l'avons vu lors de notre dernière émission, c'était l'histoire d'une brebis perdue et le personnage principal et Dieu lui-même est un berger qui va à la recherche de cette brebis perdue. La deuxième histoire, c'est une femme qui a perdu une pièce. Et la troisième histoire, c'est un père qui a perdu un fils et qui attend son retour. Donc, si vous avez une Bible à côté de vous, eh bien, vous pouvez suivre ces quelques versets que je vais vous lire de Luc chapitre 15. Nous allons lire les deux premiers versets qui permettent de voir un peu le contexte pour ensuite lire versets 8, 9 et 10. Tous les publicains, les gens de mauvaise vie, s'approchaient de Jésus pour l'entendre. Et les pharisiens et les scribes murmuraient, disant « Cet homme accueille des gens de mauvaise vie et mange avec eux. » Justement, on parle de la gastronomie. « Ou quelle femme, verset 8, si elle a 10 drachmes, et qu'elle en perd une, n'allume une lampe, ne balaye la maison et ne cherche avec soin jusqu'à ce qu'elle la retrouve. Lorsqu'elle l'a trouvée, elle appelle ses amis et ses voisines et dit « Réjouissez-vous avec moi, car j'ai trouvé la drachme ou la pièce d'argent que j'avais perdue. De même, je vous le dis, il y a de la joie devant les anges de Dieu pour un seul pécheur qui se repent. » Avec cette histoire, nous pouvons et nous devons nous poser la question, l'âme d'un être humain, quelle valeur Dieu attache-t-il à cette âme? Alors, c'est vrai que nous avons un élément de réponse avec un verset qui est quand même connu de la Bible, des évangiles, Matthieu 16, 26, où Jésus dit « Et que sert-il à un homme de gagner le monde entier s'il perd son âme? Que donnerait un homme en échange de son âme ?» Alors déjà là, nous avons une indication que, aux yeux de Dieu, l'âme d'un être humain a une très très grande valeur. Mais il faut quand même se poser la question « Pourquoi ?» Et la réponse à cette question « Pourquoi, aux yeux de Dieu, l'âme d'une seule personne, d'un seul être humain, a tant de valeur ?» Eh bien, la réponse se situe tout au début de la Bible, dans la Genèse, chapitre 2, verset 7, où nous avons le récit de la création d'Adam. Et alors, je vous lis tout simplement ce verset qui nous dit ceci, « L'Éternel Dieu forma l'homme de la poussière de la terre. Il souffla dans ses narines un souffle de vie, et l'homme devint une âme vivante. » Nous avons ici la création d'Adam qui se fait en deux parties. La première partie, c'est la création du corps. La Bible nous dit que Dieu a créé l'homme de la poussière. Alors, vous pouvez imaginer Dieu qui rassemble sa poussière avec peut-être une pelle ou avec un balai. Et en rassemblant la poussière, il commence à donner une forme. Allez, on va lui donner une tête. Il lui faut un corps, on lui donne un corps, mais peut-être à ce corps il faudrait des bras. Et comment va-t-il saisir quelque chose s'il n'a pas des mains et des doigts? On lui donnera des mains et des doigts. Et alors, finalement, pour se déplacer, il aura besoin des pieds, des jambes. On lui donne aussi des jambes et des pieds. Et alors Dieu, en observant sa création, ce corps humain fait de la poussière, il réfléchit, il regarde, il dit « mais il manque quand même quelque chose à ce bonhomme de poussière. Il manque la vie. » Vous savez, l'être humain dans son aspect physique, dans son état poussière, eh bien, ça vaut pas cher, n'est-ce pas ? Un bonhomme de poussière. Dites-moi, à l'île de la Réunion, moi qui viens de l'Australie, vous pouvez me le dire, un kilo de poussière, ça vaut combien? Ben, c'est une question surprenante, n'est-ce pas? Parce que la poussière, on va s'en débarrasser plutôt. Elle vaut rien, elle est pas payante. On vous la donne, la poussière, si vous la voulez. Donc l'être humain, dans son état physique, matériel, n'avait en lui aucune valeur réelle. Mais ensuite, la deuxième étape de la création, c'est ce qui a donné à ce sac de poussière une valeur. Et nous avons lu ensemble que Dieu a soufflé dans les narines de cet homme, de ce corps, le souffle de vie. Et c'est à ce moment-là que ce sac de poussière est devenu une âme vivante. Alors, tout d'un coup, ce qui n'avait aucune valeur prend une énorme valeur aux yeux de Dieu. Pourquoi ? Parce que maintenant, ce corps humain porte en lui une partie de Dieu, le souffle de Dieu, le souffle de vie, la vie. Et c'est cette vie-là, ce souffle de Dieu dans le corps humain, qui fait que maintenant, eh bien, cet être humain a une très grande valeur aux yeux de Dieu. Alors, pour vous aider à comprendre cette valeur, vous savez, on dit du sac à main d'une femme que c'est un véritable trésor. Mais mesdames, savez-vous que le portefeuille d'un homme est aussi un vrai trésor? Alors, je sors aujourd'hui devant moi mon portefeuille et puis je constate certaines choses dans ce portefeuille. Alors d'abord, il y a quelques billets, mais c'est pas les billets-là qui vont donner une très grande valeur à mon portefeuille, non. Non, non, il y a d'autres choses encore plus importantes dans mon portefeuille. Premièrement, qu'est-ce que je vois? Je trouve ma carte d'identité. Mais non, ça c'est très utile, une carte d'identité. Parce que si j'oublie qui je suis, si j'oublie mon identité propre, eh bien je sors ma carte d'identité et ça me rappelle que je m'appelle Vincent Esterman, donc je ne veux surtout pas perdre mon identité. Mais il n'y a pas que ça. Si je cherche un peu plus, je découvre qu'il y a également un permis de conduire. Alors ça, je veux pas le perdre non plus, parce que ce permis de conduire me donne une liberté, ça me donne une mobilité. Je peux aller me promener là où je veux en voiture parce que j'ai mon permis. Mais il n'y a pas que ça. J'ai aussi une carte de couleur bleue, une carte bancaire. Alors ça, c'est la clé de ma fortune considérable. Alors je dis ça en plaisantant, bien sûr. Mais ce qui est étonnant avec cette carte bancaire, c'est que chaque fois que je vais au distributeur automatique, je gagne. Les billets sortent chaque fois. Alors perdre ma carte bancaire, ah, il faut surtout pas la perdre. Mais vous savez, dans mon portefeuille, il y a encore quelque chose qui est encore plus de valeur que cela. Et c'est à l'intérieur la photo d'une femme qui s'appelle Denise. Et depuis 33 ans, elle est mon épouse. Et je peux vous dire, chers auditeurs, elle m'a coûté très cher depuis 33 ans. Alors je veux surtout pas la perdre, parce que de la perdre, eh bien c'est perdre 33 ans de ma vie aussi. Alors vous avez compris que mon portefeuille a une très grande valeur à mes yeux. Imaginez maintenant que je me trouve dans les rues et je demande à quelqu'un de s'occuper de mon portefeuille. Je lui fais confiance avec, je lui dis, tenez, gardez ça précieusement pour moi. Eh bien, tout d'un coup, d'abord, je me sens nu, je me sens avec une grosse perte que j'avais avant, mais qui aujourd'hui, je n'ai plus. Et tout d'un coup, la personne à qui j'ai confié mon portefeuille a une très grande importance à mes yeux, pas juste pour la personne qu'elle est, mais surtout, surtout pour la partie de moi qu'elle porte. Et quand vous comprenez ça et vous mettez à ma place avec cette histoire de portefeuille, vous pouvez commencer à comprendre pourquoi Dieu attache une telle valeur à l'âme d'un être humain. Parce qu'il a confié à chaque être humain une partie de lui-même. Et si cet être humain est perdu, eh bien cette partie de lui-même est perdue avec lui. C'est pour ça que Dieu, dans ces histoires que Jésus a présentées, on retrouve pas un Dieu si puissant, si intouchable. Non, on découvre un Dieu très vulnérable, un Dieu angoissé, stressé, un Dieu troublé parce qu'il a perdu quelque chose qu'il ne supporte pas d'avoir perdu. Et il faut maintenant impérativement le retrouver. Dans cette histoire de la drachme perdue, la vie de cette femme était liée à ses 10 pièces d'argent. Et de perdre une de ces pièces d'argent, ce serait perdre une partie de sa propre vie. Et c'est pour cette raison-là qu'elle s'est consacrée pleinement à la recherche de cette pièce pour la trouver. Donc, continuons dans notre compréhension de cette histoire. Pour vraiment la comprendre, il faut rentrer dans cette histoire. Il y a toujours eu quelque chose qui m'a surpris de cette parabole. Et c'est pourquoi Jésus a choisi une femme comme personnage principal, justement dans cette parabole-là. C'est quand même une exception, parce qu'à l'époque, bien sûr, les choses ont bien changé, heureusement, mais à l'époque, une femme était une citoyenne de deuxième catégorie, un être inférieur aux hommes. Aujourd'hui, les choses, je dirais pas, sont inversées, mais les femmes se sont quand même rattrapées, tant mieux. Et que tous les personnages principaux des paraboles de Jésus étaient des hommes, à l'exception d'une parabole où il s'agissait d'une cuisine. Et là, évidemment, surtout à l'époque avant MasterChef, eh bien, c'était que des femmes qui étaient dans les cuisines. Donc cela, ça se comprend. Mais pourquoi Jésus a voulu que ce soit une femme qui représente Dieu dans cette parabole? Alors je me suis dit, est-ce que la raison ne serait pas que les femmes ont des réactions différentes des hommes quand il s'agit d'avoir perdu quelque chose d'important. Alors, mesdames, vous qui m'écoutez, quand vous perdez vos clés, quand vous perdez votre sac à main, comment réagissez-vous? Est-ce que vous êtes sereine? Est-ce que vous dites, ah, c'est pas grave, c'est la période des soldes, je le remplacerai? Ou bien avez-vous une autre réaction? Comme celle de la panique, peut-être. Peut-être une angoisse terrible, cette notion de stress. Mon expérience de femme, de voir les femmes réagir, c'est surtout que quand il y a quelque chose comme ça qui arrive, les femmes vivent une espèce d'explosion, tout s'exprime, c'est une panique extérieure vécue et démontrée, mais les hommes parfois un peu trop macho, n'est-ce pas? Et eux, ils ont plutôt une autre réaction, ils ont une réaction pas explosion, mais plutôt implosion. C'est comme tout s'écroule intérieurement, mais ils ne veulent pas le montrer. Et puis on le voit un peu à la tête, mais c'est à peu près tout. Et quand je lis cette histoire et je vois que c'est une femme, j'imagine un Dieu qui a des réactions de panique beaucoup plus des réactions de femmes que des réactions d'hommes. Un Dieu qui n'essaie pas de tout cacher, un Dieu qui n'essaie pas de tout maîtriser. Non, non, un Dieu qui ouvertement exprime son inquiétude et son stress. Et quand nous lisons un verset celui où Paul dit « Car Dieu veut que tous les hommes soient sauvés et parviennent à la connaissance de la vérité », quand nous découvrons ce Dieu de cette parabole de la pièce perdue, et nous lisons « Dieu veut que tous les hommes soient sauvés », c'est pas « Dieu voudrait bien ». Tiens, ce serait son souhait. C'est beaucoup plus fort que ça. Dieu veut. il y a une notion très forte que Dieu veut, c'est, ça fait partie de la volonté de base, la volonté, je dirais, basique de Dieu pour les hommes. Il veut que les hommes soient sauvés. Cette réaction forte de la femme, et donc celle de Dieu, produit chez la femme une action déterminée. Je crois que vous allez pouvoir comprendre cela. Quand vous vivez quelque chose intensément, cela produit une action qui est à la mesure de la réaction. Si vous avez vécu quelque chose de très intense, cela aussi a produit une action très intense. Et nous découvrons, dans la réaction de la femme qui produit cette action, une action qui sera marquée, caractérisée par quatre choses. La première chose que nous découvrons dans le texte que nous avons lu, c'est qu'une fois que la femme réalise qu'elle a perdu la pièce d'argent, qu'elle va commencer à chercher, Jésus a dit, avec soin. Bien qu'elle ressent la panique intensément, elle ne va pas chercher d'une façon paniquée. En fait, ça se comprend. Quand nous perdons quelque chose d'important, eh bien, que devons-nous faire avant tout? Eh bien, avant de commencer à chercher, il faut réfléchir, n'est-ce pas? Il faut essayer de se rappeler la dernière fois qu'on avait l'objet entre les mains. Et une fois que on se rappelle de cela, eh bien, après, il faut commencer une recherche, je dirais, systématique, avec soin, méticuleux. Alors, vous savez, quand vous perdez vos clés, quand vous perdez votre téléphone portable, quand vous perdez votre portefeuille, votre porte-monnaie, eh bien, on commence à chercher, n'est-ce pas? Alors, si on le perd, eh bien, je vous conseille, si vous avez perdu quelque chose d'important, eh bien, commencez avec le canapé. Parce que on perd la plupart des choses dans le canapé. Alors il faut retirer les coussins. Si c'est pas dans les coussins, il faut renverser le canapé, enlever la toile, et certainement les clés sont là. Maintenant, si vous ne le retrouvez pas dans le canapé, eh bien la deuxième option, c'est derrière le frigo. Ben, le frigo, vous savez, il est lourd, on le déplace pas souvent. On met des choses dessus, après on met autre chose dessus, et la troisième chose pousse la première chose derrière le frigo. Donc, ça c'est une possibilité, il faut déplacer le frigo et vous allez découvrir les trésors. Si c'est pas derrière le frigo, alors là, il faudra s'humilier, il faudra se mettre à genoux et regarder en dessous du lit. Pourquoi? Ben parce que parfois les choses tombent de nos poches et rebondissent et passent sous le lit. Et reste là jusqu'à ce qu'on les trouve. Et finalement, si on ne trouve pas sous le lit, eh bien, on va devoir vider tous les tiroirs, parce que c'est peut-être au fond d'un tiroir. Vous savez, pour chercher, il faut chercher avec soin, pour éliminer toutes les possibilités. Vous savez, quand Dieu commence à chercher un être humain, eh bien, il cherche avec soin. Et je suis toujours étonné de découvrir, après la conversion de quelqu'un à Jésus, quand j'apprends son histoire, quand j'apprends son parcours, dans les mois qui ont précédé la conversion à Jésus, eh bien, il y a toutes sortes de circonstances, toutes sortes d'événements, toutes sortes de rencontres, toutes sortes d'expériences que cette personne a vécues. Et en fait, c'était tout simplement le Saint-Esprit qui cherchait cette personne à travers tous ces événements et ces circonstances, ces expériences. Il est à la recherche d'un être humain et il le fait avec soin. Pendant des années, j'étais pasteur à Paris et j'étais dans la banlieue sud de Paris. Et une des choses pour lesquelles je suis connu, c'est que je suis un conteur avec un grand tableau et des peintures. Et c'est vrai que je me produis dans les rues. Et donc, voilà que dans la ville nouvelle d'Évry, je faisais tous les mercredis, entre midi et 13h30, j'allais dans un centre commercial, j'allais sur une place devant un centre commercial, Et devant, là où je mettais mon tableau, il y avait quelques boutiques. Et chose que j'ignorais, c'est que une des boutiques était une boutique de cadeaux. Et la gérante de ce magasin m'avait repéré. Elle avait écouté avec intérêt, apparemment, je ne le savais pas. Et finalement, elle avait comprise que je venais tous les mercredis entre midi et 13h30. Et elle m'attendait. Et j'ai appris par la suite qu'elle se cachait derrière sa porte, la porte de son magasin. Elle demandait aux autres serveuses de s'occuper des clients. Et elle m'écoutait les histoires. Et cela a continué pendant 3 ans. À la fin des 3 ans, certainement, elle connaissait toutes mes histoires. Après 3 ans, vous imaginez, elle voulait aller plus loin. Elle connaissait une amie à elle qui était chrétienne, et l'amie lui a posé la question, est-ce que tu voudrais venir dans mon église avec moi? Et puis la dame, elle a dit, oui, ça m'intéresse. Et voilà que le dimanche, elle est allée avec son amie dans l'église que fréquentait son amie, et à sa stupéfaction, en arrivant, l'homme avec le tableau qu'elle entendait toutes les semaines, qu'elle avait entendu depuis 3 ans, était en fait le pasteur de l'église où elle s'était rendue ce matin-là. Et elle a écouté avec beaucoup d'attention ce jour-là, déjà surprise de la tournure des événements. Et à la fin de mon message ce jour-là, elle a donné sa vie à Jésus avec d'autres personnes. Quelque temps après, je l'ai baptisée. Elle a progressé jusqu'à aujourd'hui avec Jésus. Ah, vous savez, quand Dieu commence à chercher une personne, à son insu, des choses commencent à se passer. On pourrait essayer de les expliquer en disant c'est des coïncidences, mais pas du tout. C'est simplement une femme qui n'accepte pas d'avoir perdu une pièce d'argent, qui fait tout pour la retrouver. Et elle cherche avec soin. Et peut-être, en m'écoutant aujourd'hui, ça va vous éclairer sur ce qui vous arrive en ce moment, chers auditeurs. Pourquoi vous avez vécu ce que vous avez vécu? Pourquoi les événements que vous vivez actuellement? Pourquoi la rencontre, peut-être avec quelqu'un qui croit en Jésus? Pourquoi l'invitation à une rencontre? Peut-être vous allez comprendre qu'il y en a un qui vous cherche du haut du ciel, mais il vous cherche ici sur la terre, afin de vous retrouver, vous ramener à lui. Dans quelques instants, je continuerai avec mon message sur cette histoire, et je vous donnerai les 3 autres caractéristiques de la recherche de cette femme. Mais avant cela, je vous propose une interlude musicale, une pause musique, pour que vous puissiez déjà peut-être réfléchir et intérioriser les choses que vous avez déjà entendues. Alors je vous dis à tout de suite. Merci.

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1: C'est la parabole de la drachme perdue. Une parabole surprenante qui se trouve dans Luc chapitre 15, racontée par Jésus pour que nous puissions découvrir le cœur de Dieu pour l'être humain perdu. Et si je vous dis que c'est une émission, pas une émission, mais une parabole surprenante, c'est que pour représenter Dieu, Jésus utilise une femme paniquée. Alors c'est pas forcément l'image qu'on a de Dieu, on a plutôt une image de Dieu très souverain, très majestueux, très puissant. Et pourtant, dans l'histoire de Jésus, et le fait que ce soit Jésus qui le dise, ça porte encore plus de poids. Eh bien, nous avons un Dieu très humain dans ses réactions, et ça montre à quel point il est personnellement. Pourtant, dans l'histoire de Jésus, et le fait que ce soit Jésus qui le dise, ça porte encore plus de poids. Eh bien, nous avons un Dieu très humain dans ses réactions.

perdre l'homme. De perdre l'homme, c'est de perdre l'âme qu'il a placée dans l'homme, l'âme qui porte sa vie. De perdre l'homme et de perdre son âme, c'est de perdre aussi une partie de lui-même. Nous avons vu que cette femme qui vit une très forte réaction quand elle découvre qu'elle a perdu sa pièce d'argent, que la forte réaction produit une action aussi forte et que sa recherche forte sera marquée par quatre mots, quatre choses que nous découvrons dans le texte. La première chose qui va marquer sa recherche, c'est qu'elle cherche avec soin. Elle ne cherche pas d'une façon paniquée, mais elle le fait méticuleusement. Et nous avons partagé ensemble que c'est vrai, quand le Saint-Esprit, quand Dieu cherche une personne, il le fait avec soin. Et c'est seulement souvent avec du recul qu'on peut comprendre pourquoi les choses nous arrivent juste avant, dans les mois, les semaines, les jours avant notre conversion à Christ. Eh bien, en fait, c'est Dieu qui nous cherche personnellement pour nous amener à lui. Donc ça, c'est la première chose qui va marquer la façon dont cette femme a cherché sa pièce perdue. La deuxième chose, c'est qu'elle va chercher avec un balai. Elle va balayer sa maison. C'est une maison de pauvres, c'est pour ça que nous découvrons qu'il y a autant de poussière chez elle. Et elle est convaincue que la pièce qui a une grande valeur à ses yeux, eh bien, la pièce est perdue dans la poussière de sa maison. C'est une belle image d'un Dieu convaincu que ce qu'il a perdu de précieux se cache quelque part dans les poussières de ce monde, dans les saletés de ce monde, je pourrais dire, dans les souillures de ce monde. Et ce Dieu si saint, 3x5 comme dit la Bible, eh bien, est prêt à se salir les mains pour la retrouver, cette pièce, dans les poussières. Alors j'aimerais simplement dire à ceux qui sont chrétiens, ceux qui m'écoutent aujourd'hui, oui, Dieu nous veut saints, c'est vrai. La sanctification reste importante pour Dieu, c'est vrai. Mes chers amis, qu'on ne soit pas des gens tellement saints qu'on n'est plus capable de salir nos mains en cherchant l'âme d'un être humain dans les souillures de ce monde. Parce que Dieu a sali ses mains, lui qui était tellement saint, afin de la retrouver. Cette femme, elle savait que dans les poussières, il y avait la pièce qui avait tant de valeur. Et j'aimerais vous dire que les plus belles conversions, les conversions les plus spectaculaires, les conversions les plus radicales, se trouvent là où la poussière est la plus sale. Quand j'étais pasteur sur Paris, j'avais dans notre communauté des personnes qui avaient leur façon à eux d'aller au contact du public. Et un des hommes de l'assemblée, sa façon de fonctionner, c'était avec un petit stand de Bible. Il allait sur le marché pour parler, s'entretenir avec les gens qui faisaient leur marché. Et un dimanche matin, j'arrive pour le culte et cet homme qui s'appelle Jean-Louis est venu me voir pour me dire qu'on avait la possibilité qu'on allait avoir au culte un drogué qu'il avait rencontré dans la semaine. Alors je lui dis, ben j'espère qu'il va venir, mais vous savez, parfois les drogués, comme les gens alcooliques, eh bien parfois il y a un désir, il y a une intention, mais il n'y a pas forcément la volonté qui va suivre. Donc j'y ai pu penser, le culte a commencé, et voilà que dans le moment de chant, je vois quelqu'un au fond de la salle, un homme qui arrive et qui s'installe au fond de la salle, un homme que je connaissais pas. J'ai fait mon message, et à la fin, j'invite ceux qui n'avaient jamais donné leur vie à Christ de lever la main et de manifester leur désir de commencer une vie avec lui. Quand j'ai dit cela, cet homme a bondi et il a commencé à courir vers moi dans l'allée centrale. Alors, vous savez, quand vous voyez un homme courir vers vous que vous connaissez pas dans une réunion, ça devient intéressant. On ne sait pas trop ce qui va suivre.

livre. Cet homme, une fois qu'il est arrivé sur moi, il s'est jeté dans mes bras. Je l'ai attrapé et il a commencé à pleurer toutes les larmes de son corps. Le nom de cet homme était Louis. Et je crois que Chantal vous a raconté cette histoire peut-être il y a quelques semaines, il y a 3 semaines. Mais permettez-moi de vous la raconter aussi, mais de mon point de vue. Louis, j'ai découvert par la suite qu'il se droguait depuis l'âge de 11 ans. Il avait maintenant 32 ans. Il était un homme tellement violent que sa propre mère avait demandé la protection de la police contre son fils. Un jour, Louis est descendu dans le métro parisien. Il s'est approché d'un homme qui fumait et lui a dit « Donne-moi une cigarette ». L'homme l'a refusé. Louis, n'acceptant pas du tout d'être refusé une cigarette, eh bien, était déjà irrité, en colère. Le métro arrive, il rentre, mais cet homme rentre aussi dans la même rame et il s'assit l'un en face de l'autre. Il se regarde et la colère commence à monter, la violence explose en Louis et apparemment dans l'autre homme aussi. Les deux se lèvent pour s'affronter quand Louis cherche dans son sac une arme à feu et tire sur cet homme à bout portant et le tue. Très vite, la police l'a rattrapé, il a été condamné et il s'est retrouvé en prison pour au moins 8 ans pour avoir tué un homme pour une cigarette. Vous vous rendez compte quelle valeur attachons-nous à une vie humaine parfois? Pendant cette période de 8 ans en prison pour ce crime, Louis a été suivi par tous les experts, et bien qu'ils ont fait ce qu'ils pouvaient, et bien quand il a été libéré, c'était un homme qu'on pouvait dire était en fin de vie à 32 ans. Il n'avait aucun espoir, il n'avait jamais travaillé, sa famille ne voulait plus de lui, il n'avait aucun avenir. Il dormait sous les ponts. Et voilà que maintenant, il était dans mes bras, en train de pleurer. Alors on pouvait dire ou penser que c'était un drogué qui regrettait une vie perdue, gâchée. Eh bien non, chers amis. J'avais dans mes bras un miracle qui se produisait. Cet homme, dans les jours qui ont suivi, a été transformé. Il a été libéré non seulement de la drogue, mais de la violence. Le samedi matin, il venait à la réunion de prière, et quand il priait, eh bien, il criait de toutes ses forces dans le plafond. Tous les autres s'arrêtaient pour écouter cette prière qui sortait de l'ordinaire. Il criait sa reconnaissance, il criait sa foi. Une fois la réunion terminée, eh bien, il prenait le même stand biblique avec lequel il a été touché et gagné. Il allait dans les rues de Paris pour parler de sa foi en Jésus, ce Jésus qui a pu transformer sa vie. Quelques mois plus tard, une grosse Jaguar s'est arrêtée devant mon bureau et un homme est sorti habillé en beau costume. C'était le papa de Louis. Et Louis était dans la voiture. Il rentre dans mon bureau. Il me dit « Vous êtes Monsieur Esterman ?» J'ai dit « Oui, c'est moi. » Il m'a dit « Je suis le père de Louis. » Pendant 22 ans, Louis nous a conduits dans un véritable enfer, mon épouse et moi-même. Il a été suivi par les meilleurs de la société. Et pourtant, quand il a été libéré de la prison, il était dans un pire état. Mais quand il a rencontré vos gens, ce sont les paroles qu'il a utilisées, quand il a rencontré vos gens, eh bien sa vie a été transformée. Et maintenant ce monsieur, habillé en beau costume, m'a pris dans ses bras et m'a serré. Il m'a dit « Monsieur, vous m'avez rendu, mon fils, vous m'avez donné un fils nouveau. » Aujourd'hui, eh bien, vous allez peut-être tomber sur Louis, dans les rues de Paris, avec un tableau, en train de raconter mes histoires. Parce que Louis, après, eh bien, il sortait avec moi régulièrement pour aller au contact des Parisiens. Et avec moi,
et avec Jésus, de chercher la pièce que Dieu a perdue. Jésus se frottait aux gens sales. Il était avec des gens de mauvaise vie. En fait, on l'appelait l'ami du pécheur. Il n'a pas essayé de se cloîtrer dans un lieu purifié. Non, non, il est venu dans un monde sale pour se salir les mains, pour retrouver quelque chose de très précieux aux yeux de Dieu, l'âme d'un être humain. Et cette poussière, cette saleté, cette souillure, vous savez, on la trouve pas seulement auprès des drogués, parce qu'on peut la cacher sous une belle perruque, on peut la cacher derrière un beau costume, une belle robe, on peut la cacher dans les pensées, cette souillure, on peut la cacher dans le secret de sa maison, à l'abri des regards des autres, on peut cacher cette souillure dans sa moralité, dans ses finances, dans sa malhonnêteté, dans ses attitudes, dans son amertume, partout la souillure qui touche l'être humain. Et pourtant, dans ses saletés, il se cache quelque chose de précieux que Dieu veut retrouver. La troisième chose qui va caractériser la recherche de la femme, c'est qu'elle allume une lampe. Elle cherche avec une lampe. Pourquoi? Eh bien, parce que c'est une maison de pauvres. Les lampes, c'est pas comme aujourd'hui où les lampes, on peut les allumer facilement. Cette maison est un lieu obscur pour elle et elle ne va rien trouver sans qu'elle allume une lampe. Cette lampe allumée dans une maison obscure, c'est l'image de l'Église, l'Église de Jésus, dans un monde obscur, ténébreux. Mais savez-vous qu'il y a une différence entre une lampe de fille et une lampe de garçon? Ah oui, une lampe de fille, je m'explique. Alors, chez nous, à la maison, dans notre salon, il y a des lampes de fille. Alors, une lampe de fille, il y en a une là, une là, une là et une là, et on voit toujours rien. Pourquoi? Eh bien, parce qu'une lampe de fille, c'est surtout pour l'ambiance. C'est un peu romantique, n'est-ce pas? C'est pour créer de l'atmosphère. C'est pas tellement pour voir. Mais une lampe de garçon, alors là, c'est autre chose. Une lampe de garçon, c'est un spot. Ça, c'est un éclat. Alors, il n'y a pas d'ambiance du tout, je vous le dis tout de suite. Mais au moins, on voit clair. On voit ce qu'on fait. Alors, la lampe allumée, l'Église. La lampe allumée dans les mains d'une femme qui cherche la pièce perdue, est-ce que c'est une lampe de fille ou une lampe de garçon? Ben, je crois que vous serez d'accord avec moi, c'est surtout pour voir, n'est-ce pas? Et si je vous parle de cela, c'est parce que c'est vrai qu'une église, il faut qu'il y ait de l'ambiance, il faut qu'il y ait de l'émotion, mais en même temps, il faut aussi que, dégageant de cette église, il y a une lumière qui entre dans un monde plongé dans l'obscurité. Parce que si Dieu allume cette lampe dans ce monde, c'est pas juste pour nous faire plaisir. C'est pour rechercher ce qu'il a perdu, la pièce. Il a besoin, comme tout ouvrier, comme tout artisan, il a besoin de la lumière pour voir clair, pour pouvoir travailler. C'est comme une visite chez le dentiste. Alors quand vous rentrez dans son cabinet, qu'est-ce qu'il vous dit? Il vous dit « Assieds-vous ». Vous mettez dans son fauteuil et puis ensuite, qu'est-ce qu'il vous dit? Il dit, ouvrez votre bouche. Alors vous ouvrez la bouche et quel est son geste suivant? Eh bien son premier geste ensuite, c'est de ramener la lumière. Parce que, chers auditeurs, une bouche, eh bien c'est obscur une bouche. Il a besoin de la lumière, sinon il risque de vous arracher une mauvaise dent ou la dent qu'il ne fallait surtout pas arracher. Il a besoin de la lumière pour travailler. Comme tout artisan, comme tout professionnel. Et nous retrouvons là la véritable raison, la véritable mission de l'Église. Elle est une lampe allumée par Dieu entre ses mains parce qu'il cherche ce qu'il a perdu. Et enfin, eh bien, la quatrième chose qui va marquer la recherche de cette femme dans cette histoire, c'est qu'elle cherche jusqu'à. C'est un mot important.
On retrouve ce mot aussi dans la première histoire. Le berger a cherché la brebis jusqu'à ce qu'il la trouve. Pourquoi? Eh bien, parce que chercher pour chercher, eh bien, c'est pas réjouissant cela. On ne se réjouit pas d'avoir cherché pendant une heure. La recherche n'a que de l'importance que si on cherche jusqu'à, que nous soyons des jusqu'aboutistes, que nous allons jusqu'au bout, que nous arrivons à trouver la pièce, à trouver la personne. Parce que sinon, c'est juste une activité, c'est juste pour faire passer le temps, c'est juste pour dire que j'ai cherché. Mais aujourd'hui, une activité de recherche, ou certains vont dire de l'évangélisation, c'est pas ça que nous souhaitons, c'est pas l'activité que nous souhaitons, c'est la finalité de la chose, c'est de trouver quelqu'un. C'est qu'au bout qu'il y ait une personne qui avait été perdue, qui maintenant est retrouvée. Dieu est un Dieu, selon ses histoires, très patient, mais très déterminé. Il est dit concernant Jésus qu'il a pris la résolution de se rendre à Jérusalem quelques jours avant sa mort. Il a pris la résolution, ça veut dire qu'il a fixé le regard, c'est dans ce sens-là. Il s'est fixé l'objectif. Il a porté son regard sur Jérusalem et avec le regard porté sur Jérusalem, il est monté sur Jérusalem. Ensuite, arrivé à Jérusalem, il a porté son regard sur Golgotha, la colline sur laquelle il allait mourir. Et fixant son regard sur sa colline, sur cette colline-là, il est monté sur cette colline. Et arrivé en haut, il a fixé de son regard la croix. Et il est monté sur la croix. Maintenant, une fois sur la croix, il a de la hauteur. Et c'est de la croix qu'il peut maintenant parcourir toute la terre de son regard. Et retrouver sur toute la surface de la terre et dans toute l'immensité de l'humanité, il peut retrouver celui et celle qu'il cherche, celui et celle qui l'a perdu. La fin de l'histoire, de cette histoire que Jésus a racontée, est extraordinaire. La première partie de l'histoire est une histoire d'émotions négatives, d'anxiété, d'angoisse, de panique. Elle cherche partout dans la maison, elle déplace les meubles, elle pousse avec son balai la poussière d'un côté et dans l'autre. Elle cherche par tous les moyens, elle enfonce enfin sa main dans la poussière et elle voit le reflet de la lumière dans la poussière, elle met sa main dans la poussière et qu'est-ce qu'elle fait? Elle retire de la poussière la pièce. Oh, tout d'un coup, tout change. De l'émotion négative, on passe d'une émotion très intense, très positive. Elle court vers la fenêtre. Elle crie à ses amis, à ses voisines. Venez, venez, on va faire la fête. J'ai retrouvé la pièce que j'avais perdue. Et toutes les copines arrivent. Et avec elles, elle fait la fête. Et elle dépense la pièce sur la fête. Ça, c'est bien une femme, ça. Elle dépense la pièce pour faire la fête. Et pourtant, ça c'est notre Dieu. Dieu a lancé une fête. Ça s'appelle le ciel. Ça s'appelle la vie éternelle. Ce sera un moment extraordinaire pour tous ceux et celles qui iront. Ah, ce sera un moment, n'est-ce pas? Imaginez un peu le jour où vous rentrez par les portes du paradis et de voir ceux des visages que vous reconnaissez, d'autres personnes qui ont mis leur foi en Jésus, qui ont décidé de se détourner d'une vie sans Christ et qui sont tournés vers lui de tout leur cœur. Et là, il y aura des visages que vous allez reconnaître, peut-être des surprises, mais qu'est-ce que tu fais là, toi? Oh, ça, je m'attendais pas du tout à te voir là. Et alors, il t'a trouvé où, toi? Il t'a trouvé où? Alors l'un, il va répondre dans le canapé. Et l'autre va dire sous le frigo. Ou bien sous le lit, ou dans un tiroir. Mais finalement, chers auditeurs, peu importe où il vous trouve, l'important c'est que celui qui vous cherche, eh bien finalement vous trouve. Que la foi en Jésus entre dans ton cœur. Que la lumière puisse briller dans tes ténèbres. Que dans les poussières de ce monde, Jésus te retrouve. Et toi qui m'écoutes, qui es déjà chrétien, eh bien écoute, pourquoi ne pas frapper à la porte de cette femme,
Elle a dit, excusez-moi, madame, est-ce que vous auriez besoin d'un coup de main pour chercher la pièce que vous avez perdue? Parce que je vois que c'est tellement important pour vous que j'aimerais vous aider à la retrouver, cette pièce. J'aimerais prier avec vous. Je pense à tous ceux et celles qui aujourd'hui m'écoutent. Mais le problème pour vous, c'est que ce que vous ressentez au fond de vous-même ne vous quitte pas, ne vous laisse pas tranquille. C'est comme si vous êtes poussé intérieurement. Aujourd'hui, donnez suite. Ne résistez pas. Ne luttez pas avec ce que Dieu veut faire en vous. Aujourd'hui, c'est Dieu qui vous appelle, c'est Dieu qui vous cherche, parce que vous avez une grande valeur à ses yeux. Vous n'imaginez même pas à quel point. Aujourd'hui, il y a besoin de prendre une décision. Il y a une ligne à traverser. Et un choix à faire. Et le choix, c'est d'arrêter de vivre sans Jésus. D'arrêter de vivre une vie qui va un peu dans tous les sens. D'arrêter de simplement rassembler des pièces détachées, des pièces d'un puzzle qui donne pas l'image. Aujourd'hui, ça demandera du courage, mais vous avez ce courage, si vous le voulez, de vous tourner pleinement à Jésus et de lui consacrer votre vie. Et si c'est votre désir, eh bien, arrêtez quelques instants maintenant et priez après moi cette prière de tout votre cœur et de toute votre force. Priez maintenant. Seigneur Jésus, je ne veux plus attendre un jour de plus. Je veux me consacrer à toi. Je veux vivre pour toi. Tu es venu me chercher. Je me laisse trouver. Ta grâce m'a rattrapé. Ton pardon me purifie. Ton amour me transforme. Je suis maintenant ton enfant. Avec ton aide, je vivrai selon la Bible, parole de Dieu, tous les jours de ma vie. Merci Jésus pour ta miséricorde. Merci pour ta compassion. Merci pour ta détermination de me chercher et de me trouver. Amen. Et je vous dis à très bientôt.

curieux. Personne ne l'a jamais vu. C'est tout au moins ce qu'on dit. Pourtant, le Christ, qui est la vérité, nous assure que nous pouvons le voir. Mais attention, il y a une condition. Et Jésus dit « Heureux ceux qui ont le cœur pur, car ils verront Dieu ». Ainsi donc, Dieu ne peut être vu de nos yeux car il est esprit. Un esprit ne se voit pas, c'est évident. Par contre, il peut être vu par le cœur. Mais à la condition qu'il soit pur, notre cœur. Tout ce qui peut salir un cœur fait écran. Notre cœur est aveugle, il est encombré, sali par la vie que nous menons. Et c'est pourquoi nous sommes insensibles, de manière naturelle, à la réalité de Dieu. Mais Jésus-Christ est venu pour purifier notre cœur, qui est le siège de nos affections, de notre intelligence et de notre volonté. Et si nous acceptons l'intervention du Christ dans nos vies, il lavera nos cœurs. Alors, pour nous se réalisera la promesse, Dieu éclairera les yeux de notre cœur, c'est tout au moins ce qu'affirme un apôtre, et nous saurons quelle est l'espérance qui s'attache à son appel, quelle est la richesse de la gloire de son héritage, et quelle est, envers nous qui croyons, l'infinie grandeur de sa puissance. Oui, en un mot, nous verrons Dieu.

Bonjour, moi c'est Daniel, j'ai 34 ans. Quand j'étais petit, c'est vrai qu'à la maison, c'était plutôt « fais pas ci, fais pas ça », ou sinon tu en prenais une ou pire. « Fais ce que je dis » ou plutôt « fais ce que la Bible dit, mais ne fais pas ce que je fais ». À force de voir mes frères et mes sœurs et ma mère souffrir, vers l'âge de 10 ans, j'étais en colère envers le Dieu dont on m'avait parlé toute mon enfance et à l'église. Et malgré mes prières, je ne voyais pas agir dans ma famille. J'ai donc décidé de faire ma vie sans lui, sans l'église, et de trouver du réconfort ailleurs. C'est là que j'ai commencé à fumer, à boire, à regarder des magazines érotiques, des films d'horreur, des films X, et je baignais là-dedans constamment. Mais un de mes potes m'a ensuite initié au spiritisme et très vite on y a pris goût. On faisait plus d'une séance par jour et c'était comme fumer une cigarette où on en avait besoin. On invoquait les esprits pour savoir avec qui on allait se marier, à quel âge on allait mourir et quel serait notre avenir. Mais à la longue, je me sentais de plus en plus mal et j'ai décidé de ne plus en faire. J'ai dit à mes potes que je ne voulais plus continuer, mais ils ont réussi à me convaincre d'en faire encore une dernière. Ce jour-là, j'ai senti une grande crainte monter à l'intérieur de moi. C'est comme si quelqu'un m'avertissait d'un grand danger. Cette séance s'est très mal passée, comme je le sentais. Je vous raconterai pas ce qui s'y est fait, mais ce jour-là, j'ai su que le nombre des ténèbres était bien réel. Après ça, je suis rentré chez moi, angoissé, et je ressentais la présence d'une personne malsaine autour de moi. La nuit qui a suivi a été très atroce. Des cauchemars, des voix, de la fièvre, sans aucune explication. Et le lendemain, ma mère, qui avait appris ce que j'avais fait, a demandé à une sœur de l'église de venir prier pour moi. Et ce jour-là, j'ai crié à Dieu de me sauver, et il m'a libéré à ce moment-là. C'est comme si un énorme poids s'était retiré de mes épaules. Après ça, je suis retourné à l'église pendant un temps, mais comme à la maison rien n'avait changé, j'ai été très vite rattrapé par la mauvaise influence des copains de mon grand frère. J'ai failli être père à 14 ans, alcool, cannabis était mon quotidien. Sans parler des cambriolages, des bagarres de quartier, des voitures que nous cassions et de mon échec scolaire. Plusieurs fois j'aurais pu perdre la vie, mais Dieu m'en a gardé. Vous savez pourquoi? Parce que les prières de ma mère et de l'église m'ont porté. En fait, Dieu m'a souvent tendu des perches. Et puis à un moment de ma vie où je voulais fuir cette réalité que je n'aimais pas, et alors que je n'avais trouvé que deux solutions, me suicider ou partir pour chercher le bonheur ailleurs, je suis tombé sur une Bible que ma mère avait semée dans les toilettes à la maison, elle en mettait un petit peu partout, et je l'ai ouverte ce jour-là, et le passage sur lequel je suis tombé a percuté mon cœur, et suite à cela, une question revenait sans cesse dans mes pensées. L'éternité existe-t-elle? Constamment cette pensée était là, l'éternité existe-t-elle? J'ai eu très vite la réponse puisque je suis retourné à l'église et chose incroyable ce dimanche-là, le message qui était apporté parlait de l'éternité. C'est à partir de ce moment-là que j'ai compris que Dieu est vivant. Il m'avait parlé si précisément, c'était évident. Finalement, je ne l'ai plus quitté, je lui ai demandé pardon de tout mon cœur et je lui ai demandé de vivre avec lui pour toujours. Il a transformé totalement ma vie. J'ai été délivré de toutes mes addictions, et alors que j'avais tout raté, Dieu m'a donné un travail et même la réussite, une épouse formidable et des enfants magnifiques. Ma vie ne m'appartient plus, elle m'est prêtée et ça je l'ai compris. Dieu a été si patient avec moi, et je ne suis plus du tout le même. Non, il n'y a pas de vie brisée que Dieu ne peut restaurer. Non, il n'y a pas de vie que Dieu abandonne. Je pensais que ma vie serait meilleure sans Dieu, j'ai goûté à cette vie sans lui et combien j'en ai souffert. Sache que tu n'es pas seul dans tes épreuves, Dieu est le secours dont tu as besoin. Il veut te sortir de tes épreuves. Fais appel à ce Dieu aimant, ce Dieu accessible. Parle-lui, tout simplement.

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commence cette fois-ci avec Gilles Bernard. 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
1: Bonjour, c'est la Voix de l'Évangile. C'est un peu comme un feuilleton. Le générique est le résumé des épisodes précédents. Dernier volet de notre série, Léa et Rachel, femmes de Jacob. Dieu va-t-il enfin exaucer Rachel et lui donner des enfants? Et que va faire Jacob, le rusé? Que devient la promesse que Dieu avait faite à son ancêtre Abraham? Et quel intérêt aujourd'hui? Que peuvent nous apporter ces vieilles histoires? Nous retrouvons Frédéric Baudin dans quelques instants. Pour le moment, extrait de l'album Je n'ai que toi, Entends, ô Dieu.

De notre dernière émission, nous avons vu que Rachel, après avoir voulu s'adresser aux hommes, puis compter sur ses propres ressources et enfin rechercher la plante miracle et les pouvoirs occultes pour résoudre ses problèmes, Rachel donc n'a finalement rien obtenu. On a l'impression que Dieu a laissé Rachel s'en sortir, comme on dit, sans aucun résultat d'ailleurs. Dieu devient alors le maître de la situation. Il faut souvent que nous nous entêtions jusqu'à entrer dans la plus terrible des impasses avant de reconnaître que seul Dieu peut nous en faire sortir. Il y a dans le texte biblique, dans ce livre de la Genèse, une petite phrase très significative. Dieu se souvint de Rachel, il l'exauça et Rachel devint enceinte. Enfin, Rachel s'est adressée à Dieu. Elle va avoir un fils auquel elle donne le nom de Joseph. Elle précise qu'elle attend de Dieu qu'il lui donne un autre fils. On pourrait traduire ce nom Joseph par « qu'il ajoute ». Au fond, Rachel sait ou pressent qu'il lui manque quelque chose. Après avoir attendu si longtemps pour avoir un enfant, elle en veut déjà un deuxième. Mais il lui faudra cette fois-ci franchir l'ultime étape. Il ne suffit pas d'adresser à Dieu une petite prière pour affirmer que, puisqu'il a répondu « tout est en ordre, tout va bien, je n'ai pas besoin d'aller plus loin ». Rachel le pressent et c'est au travers d'un changement complet d'existence, de vie, qu'elle va le comprendre tout à fait. Jacob a décidé, et tout le monde est d'accord, sauf son oncle Laban qui ne voit pas tout ça d'un très bon œil, Jacob a donc décidé de retourner vers la terre promise. Voilà déjà 14 ans qu'il est arrivé en Mésopotamie, son oncle l'a bien dupé, l'a suffisamment exploité, pense-t-il, et il est temps maintenant de retourner vers sa famille et son pays, de retrouver son père Isaac et Rebecca, sa mère. À l'heure du départ, Rachel fait un geste chargé de signification. Elle vole les statuettes de Laban, son père. Elle a encore besoin de ses faux dieux, et elle prouve par cet acte qu'elle n'a pas encore pleinement confiance en son Créateur, le seul vrai Dieu, le Dieu d'Abraham, d'Isaac et de Jacob. D'accord pour adresser une petite prière à ce Dieu qu'on ne voit pas, mais c'est quand même plus sûr d'avoir quelque chose de bien tangible entre les mains, se dit-elle sûrement. Aujourd'hui encore, on a tendance à penser ainsi. On prend juste un peu de religion, suffisamment pour se donner bonne conscience ou pour marquer les grandes étapes de la vie, et puis on s'offre surtout une foule de petits dieux bien pratiques. L'argent, la connaissance, le confort, les divertissements et une foule d'autres choses. Oh, je n'ai rien contre aucune de ces possibilités que nous permet le monde moderne, mais je constate que ces choses, précisément, remplacent souvent Dieu et finissent par occuper et remplir toute notre vie pour ne laisser à Dieu que le minimum, voire le plus souvent rien du tout. Mais revenons à notre histoire. Arrivé en Canaan, Dieu demande ou fait comprendre à Jacob qu'il doit aller à Bethel pour y offrir un sacrifice solennel. Jacob sait que sa famille doit se préparer pour cette rencontre avec le Dieu Tout-Puissant, et c'est pourquoi il demande à toute sa famille et ses serviteurs de jeter les diverses statuettes et objets d'idolâtrie qui encombrent encore les bagages de la grande caravane. À Bethel, Jacob offre un sacrifice à l'Éternel, le Dieu de ses pères. On peut supposer qu'après avoir jeté ses statuettes et renoncé à sa religion superstitieuse, Rachel prend alors conscience en cette circonstance du rôle du sacrifice pour être réconciliée avec son Créateur, un peu comme Léa l'avait compris lors de la naissance de son troisième fils, Lévi. Il faut bien saisir ce qu'est en réalité un sacrifice dans les termes mêmes de la Bible. Contrairement aux autres religions alors en vigueur, il ne pouvait en aucun cas s'agir de sacrifices humains. Il fallait offrir un animal, généralement un agneau ou un bouc, d'un an sans défaut corporel. Cet animal était l'image même de l'innocence. Qu'avait-il à voir en effet avec les fautes des hommes? Eh bien, la Bible nous dit que le sang versé de cet animal pouvait couvrir les fautes des coupables un peu comme un manteau peut recouvrir notre corps et le protéger. Lorsque Jésus est venu, nous l'avons déjà dit, il fut appelé l'agneau de Dieu qui enlève le péché du monde, qui couvre les fautes des hommes. Chers amis,
vous pouvez recevoir aujourd'hui même, de la part de Dieu, un manteau de justice qui couvre vos fautes si seulement vous mettez votre confiance en l'agneau de Dieu, en son œuvre accomplie sur la croix. Il est mort pour vous rendre juste devant Dieu et seul son sang versé peut servir de couverture parfaite. Alors Dieu ne voit plus nos fautes, car en Jésus-Christ, le Messie, c'est lui-même qui est venu, par amour, nous offrir ce cadeau inespéré de la vie éternelle. Rachel, dans le récit biblique sur lequel nous nous penchons aujourd'hui, a compris en partie ces choses. Elle a su qu'elle devait renoncer à se confier en ses propres forces, renoncer aussi à ses faux dieux, et qu'elle devait désormais mettre sa confiance en Dieu seul, ceci étant possible grâce à ce sacrifice offert pour couvrir les fautes. Après cet événement, Jacob et toute sa caravane repartent probablement vers Hébron pour rejoindre Isaac, son père. Sur le chemin d'Ephrata, un petit village appelé aussi Bethléem, Rachel, qui est enceinte depuis son arrivée en Canaan, accouche d'un second et dernier fils. L'accouchement ne se passe pas très bien et, sentant sa fin proche, en proie à de terribles douleurs, Rachel donne à ce dernier nouveau-né le nom de Ben-Oni, ce qui signifie « fils de ma douleur ». Mais Jacob, dans un élan quasi prophétique et inattendu, en dépit du tragique de la situation, réplique aussitôt « Non, il sera appelé Benjamin Ben-Yamin, que l'on peut traduire par « fils de la droite ». Alors, fils de la douleur, fils de la droite, mort et résurrection, voilà le dernier pas franchi pour Rachel qui rejoint son Créateur en laissant derrière elle un des plus beaux tableaux prophétiques de la Bible. En effet, c'est dans ce même village, à Bethléem Ephrata, que naîtra plus tard un fils bien plus grand que ceux de notre pauvre humanité, conformément à ce qu'annoncera plus tard le prophète Michée. Nous lisons cela dans le chapitre 5 du livre de ce prophète. « Et toi, Bethléem Ephrata, toi qui es petite parmi les milliers de villages du pays de Juda, c'est de toi que sortira pour moi celui qui dominera sur Israël et dont l'origine remonte au jour de l'éternité. » Oui, cette phrase s'est accomplie à la lettre plusieurs siècles après ces événements et longtemps après que cette parole eût été prononcée. Jésus, le Messie, est né à Bethléem, il est mort non loin de là, à Jérusalem. Il fut le véritable fils de la douleur, comme l'avait annoncé le prophète Ésaïe, mais il est, aujourd'hui encore, le fils assis à la droite de Dieu. Il s'est offert pour nous tous, alors confiez-vous en lui, chers auditeurs, et il vous donnera une vie éternelle, remplie par son amour et sa paix, et ceci en toutes circonstances. Alors, chers amis, où en sommes-nous de notre cheminement vers ou avec le Dieu Tout-Puissant ? Sommes-nous, comme Léa, de plus en plus confiants en notre Créateur ? Avons-nous osé nous approcher de lui en comprenant le rôle unique qu'a joué Jésus-Christ, le Messie, pour nous le permettre ? Sommes-nous toujours, comme Rachel, décidés à suivre nos voies personnelles, à vivre par notre seule force sans Dieu, à nous confier en d'autres dieux qui ne sont que des choses humaines et sans réelle valeur pour notre vie spirituelle ? Il y a un chemin qui, si vous voulez le suivre, exige de notre part du courage et qui engage notre être tout entier. Ce chemin passe par une triple prise de conscience. Premièrement, notre séparation d'avec Dieu dont la responsabilité nous incombe. Et deuxièmement, le rôle de la mort et de la résurrection de Jésus-Christ, le Messie, qui fut l'agneau de Dieu. Et enfin, de se savoir pardonner et réconcilier avec le Créateur du ciel et de la terre qui veut nous conduire à un plein épanouissement dans une vie toute nouvelle. Aujourd'hui donc, chers auditeurs, si vous comprenez que Dieu vous aime, n'attendez pas davantage pour lui avouer vos défaites et vos interrogations. Il est un Père pour ceux qui viennent à lui, et Jésus a dit « Je ne rejetterai pas ceux qui viennent à moi pour être pardonnés et sauvés ». Alors, confiez-vous en lui et bon courage !

Dieu se souvint de Rachel, alors qu'elle était au plus bas, alors qu'elle avait finalement abdiqué, alors qu'elle avait peut-être même reconnu sa faiblesse, son impuissance. Dieu se souvint de Rachel. Et Dieu se souviendra un jour de vous, peut-être aujourd'hui, si vous reconnaissez vos fautes, votre faiblesse, votre impuissance. Dieu se souviendra de vous et vous relèvera. Alors vous pourrez vous aussi lui rendre un sacrifice comme Jacob l'a fait. Vous n'offrirez pas un agneau ou un bouc, mais vous offrirez votre vie, votre cœur. Jésus est mort pour vos fautes, à votre place, à notre place, pour mes fautes. Il nous reste à dire merci et à servir Dieu. Vous pouvez prier Dieu, lui parler tout simplement, il vous entend. 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Allez, au revoir et à bientôt.

C'était Laurence Licari, extrait de son album Regarde. 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

0: Nouvelle, votre émission Vérité Évangélique, tout de suite après ces superbes notes de Vangelis, retrouvons nos amis luthériens avec lumière sur le chemin.
1: Amis des quatre coins du monde, où l'on adore notre Dieu dans la langue française, bonjour. Restez avec nous jusqu'à la fin de l'émission. 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
1: Les origines du christianisme dans un endroit donné ne sont pas toujours précises. Ainsi ne trouve-t-on trace d'un premier évêque de Strasbourg que vers le milieu du IVe siècle. Allez-y, Rosine, dites-nous ce que vous savez de ce premier évêque de la capitale alsacienne et européenne.
2: J'allais dire pas grand-chose, mais ce serait faire injure à Amandus, en français moderne Amand, premier évêque de Strasbourg connu. Il a sans doute participé en 343 au concile de Sardique, l'actuelle Sofia en Bulgarie. Ce qui est sûr, c'est qu'en 346, il se trouvait au synode de Cologne. Mais il est surtout réputé pour s'être beaucoup dépensé pour répandre l'évangile de Jésus-Christ dans l'Alsace païenne. Ceci devrait nous le rendre cher. La proclamation de la bonne nouvelle du salut procuré par Jésus à l'humanité, n'est-ce pas là aussi notre souci premier au sein de l'équipe Lumière sur le chemin ?

Prions. Père Céleste, je te remercie d'avoir permis à l'Église d'utiliser la radio pour annoncer à tous la promesse du salut entier et gratuit acquis par le sacrifice de ton Fils, notre Seigneur. Fais qu'avec ton soutien, chaque message loue notre divin Sauveur et révèle les bienfaits de sa grâce. Convainc tous ceux qui voudraient réduire ou interdire la libre diffusion de ta parole. Pardonne la timidité de notre foi. Que ton esprit accompagne ta parole sur les ondes pour qu'elle réjouisse ceux qui sont dans la tristesse et qu'elle les soutienne dans leur détresse. Fais que ton évangile soit reconnu comme une puissance victorieuse de salut et qu'elle renouvelle la vie de beaucoup dans le monde entier. Accorde-nous ces bénédictions par Jésus-Christ. Amen.

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1: Avec cet entretien sur le rôle de la prière du chrétien dans sa responsabilité de citoyen, nous terminons notre série de 6 causeries sur le chrétien citoyen responsable. La prière est à la fois la chose la plus simple et la plus régulière que le citoyen chrétien peut faire.
2: Lors d'un débat radiodiffusé il y a quelques années, l'invité déclara que si quelqu'un n'aimait pas son président, la première chose à faire était de prier pour lui. C'est là une attitude bien plus bénéfique et constructive, pas seulement pour se décharger de son hostilité, que de le critiquer, voire l'insulter publiquement. Sur ce, une dame appela l'émission en indiquant qu'elle ressentait un fort sentiment d'hostilité à l'égard de l'homme à l'époque en place, qu'elle ne pouvait même pas prier pour lui. Elle considérait que le président de l'époque agissait d'une façon si contraire aux principes chrétiens et à la parole de Dieu qu'il ne valait même pas qu'on prie pour lui.
0: L'apôtre Paul s'oppose catégoriquement à de telles rancœurs quand il écrit à Timothée « Je recommande en tout premier lieu que l'on adresse à Dieu des demandes, des prières, des supplications et des remerciements pour tous les hommes, que l'on prie pour les rois et pour tous ceux qui sont au pouvoir, afin que nous puissions mener à l'abri de toute violence une vie paisible qui exprime dans tous ses aspects notre attachement à Dieu et qui commande le respect. »
1: Je note que la Bible dit avant tout que nous devons prier pour tous les hommes. Il est peut-être superflu de le rappeler, tant cela fait partie de la vie quotidienne du chrétien.
0: C'est vrai, Rosine, mais il ne faut pas se cantonner aux généralités. Ensuite, nous devons devenir plus précis dans nos prières et intervenir auprès de Dieu pour les rois et pour tous ceux qui sont au pouvoir. Paul nous enjoint donc de prier pour les hommes et les femmes politiques en position d'autorité.
2: Sans doute nos requêtes, prières et intercessions diront-elles à Dieu ce que nous aimerions voir faire par les politiciens ou ce que nous aimerions qu'ils soient. Aucune requête n'est trop petite ou trop grande pour être présentée à Dieu.
1: Là encore, Stéphanie, nous pouvons prier pour nos gouvernants et autres parlementaires ou aux fonctionnaires de façon générale. Nous pouvons prier pour qu'ils demandent à Dieu de les guider dans leurs décisions. Nous pouvons prier pour que leurs décisions servent la société. Nous pouvons prier que nos responsables politiques voient le besoin de communiquer eux-mêmes régulièrement avec Dieu par la prière et la méditation de la parole de Dieu pour être guidés dans leurs décisions.
2: Si le croyant tenait à ce qu'une politique précise soit mise en œuvre, il peut prier Dieu d'indiquer ce chemin à l'administration et au ministère concerné.
0: N'oublions pas, Dieu juge nos prières importantes. Nous faisons preuve de responsabilité dans l'exercice de nos devoirs civiques si nous incluons régulièrement nos responsables politiques dans nos prières.
1: Mais l'apôtre Paul va plus loin encore. Il ne demande pas seulement que nous prions pour nos responsables politiques, il nous fait comprendre que nous devons aussi remercier Dieu pour eux.
0: C'est là que beaucoup d'entre nous ont un gros problème. Nous ne sommes sans doute pas d'accord avec tout ce que notre gouvernement décide, avec tout ce qu'il fait. Cependant, nous avons toutes les raisons de remercier Dieu pour ces hommes et ces femmes qui sont prêts à se lancer pour servir et mener les autres. Et lorsque notre gouvernement ou parlement défend une position ou applique une politique que nous trouvons importante pour le bien de la société, n'oublions pas d'en remercier Dieu.
2: Dans la première épître à Timothée, Paul parle de la vie paroissiale. Quand il demande qu'on prie pour ceux qui sont au pouvoir, il ne parle pas de la prière individuelle, mais bien de la prière communautaire en paroisse. Il est donc bon qu'au cours du culte, on prie pour le président, le gouvernement, le parlement et autres instances politiques à l'échelon national, régional ou même local. La Bible accorde à la paroisse ce droit. Elle lui en fait même un devoir. Il se peut aussi qu'existe un cercle de prière dans la paroisse. Là aussi, on devrait inclure la prière pour ceux qui sont au pouvoir.
1: De telles prières ne sont pas seulement utiles pour les gens ou les causes pour lesquelles on prie. Ces prières montrent aussi que nous avons compris le rôle du gouvernement et de l'autorité en général dans nos vies.
2: En priant pour eux, nous ne reconnaissons pas seulement qu'ils ont l'autorité sur nous, mais aussi qu'ils ont des comptes à rendre devant leur autorité à eux, Dieu lui-même. Évidemment, tous les responsables politiques ne reconnaissent pas cette autorité de Dieu, loin de là. Mais nous pouvons prier que cela devienne le cas.
0: De toute façon, Stéphanie, qu'ils le reconnaissent ou pas, il est certain qu'ils ne détiennent pas leur autorité des hommes seuls, mais aussi de Dieu qui a institué l'autorité de l'État. Il est donc juste que nous, citoyens croyants, allions nous présenter devant Dieu pour intercéder pour eux, puisqu'ils exercent une responsabilité qui vient de lui.
1: Cette responsabilité est décrite ainsi par l'apôtre Paul quand il indique le but de la prière civique. Afin que nous puissions mener, à l'abri de toute violence, une vie paisible qui exprime dans tous ses aspects notre attachement à Dieu et qui commande le respect.
0: Une fois de plus, le but premier d'un gouvernement terrestre est de faire régner un ordre harmonieux et fécond dans la société.
2: Que nous trouvions dans un cas concret cet ordre bénéfique ou non, efficace à court terme ou non, que nous trouvions nos responsables politiques dignes ou non, il est de notre responsabilité de chrétiens de prier et de prier régulièrement pour ceux qui sont au pouvoir.
1: Et n'oublions pas, seul le croyant peut exercer cette responsabilité de la prière. Lui seul en connaît son pouvoir et la promesse de Dieu de l'exaucer selon sa volonté.

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2: À très bientôt sur les ondes de Radio Bonne Nouvelle, votre émission Vérité évangélique. Marilène, extrait de son compact disque, Un pas de plus, crie.

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2: Chers frères et sœurs en Christ, bonjour. Dans l'Épître aux Galates, l'apôtre Paul écrit au chapitre 2, le verset 20, « Je suis crucifié avec Christ, et ce n'est plus moi qui vis, c'est Christ qui vit en moi. Ma vie présente dans la chair, j'ai la vie dans la foi au Fils de Dieu qui m'a aimé et qui s'est livré lui-même pour moi. » Une des particularités de la religion juive, c'est son monothéisme strict. Les Juifs ne croient qu'en un seul Dieu, créateur du ciel et de la terre, qui s'est révélé à travers Moïse et les prophètes. Parler du monothéisme strict, c'est donc parler de la croyance exclusive en un seul Dieu. Pour le juif, le texte d'Exode 23 qui dit « Tu n'auras pas d'autre Dieu devant ma face » signifie qu'en dehors de Yahvé, de la personne du Père, il n'y a aucune possibilité d'existence pour le Fils, c'est-à-dire pour Jésus-Christ. Le monothéisme strict du judaïsme exclut donc toute conception trinitaire de Dieu. Pour les Juifs, Dieu est seul et le seul, comme l'affirme Deutéronome 6:4, « Écoute Israël, le Seigneur notre Dieu est un », c'est-à-dire le seul éternel. C'était donc très difficile pour les Juifs de l'époque de Jésus, qui croyaient au Dieu un, indivisible, d'accepter Jésus qui se disait fils de Dieu et par conséquent Dieu au même point, au même titre que l'Éternel, à savoir le Père. Dans Jean chapitre 10, verset 30, nous entendons Jésus dire « Moi et le Père, nous sommes un ». Alors les Juifs prirent de nouveau les pierres pour le lapider. Jésus leur dit « Je vous ai fait voir plusieurs bonnes œuvres venant de mon Père, pour laquelle me lapidez-vous ? » Les Juifs lui répondirent, « Ce n'est point pour une bonne œuvre que nous te lapidons, mais pour un blasphème, parce que toi qui es un homme, tu te fais Dieu. » L'apôtre Paul est né dans ce conditionnement religieux, né à Tarse, en Cilicie, d'une famille juive. Le jeune Saul est ramené tôt à Jérusalem pour étudier la loi divine, à savoir le Torah, sous les pieds du savant rabbin juif Gamaliel. Nous pouvons le voir dans Actes chapitre 22, versets 3 à 21. Ce sont donc des savantes études religieuses que Paul entreprend en Jérusalem, qui font de lui un docteur de loi distingué, adhérent de la secte pharisienne la plus stricte. Jeune diplômé, membre du Sanhédrin, fanatique de la religion et des croyances de ses ancêtres, le jeune Saul manifeste son zèle religieux en sévissant contre les chrétiens qu'il considère comme sectaires attachés à l'enseignement d'un certain Jésus appelé le Christ. Après avoir pris part au meurtre d'Étienne, Luc écrit que Paul, encore à ces temps-là Saul, respirant encore la menace et le meurtre contre les disciples du Seigneur, s'est rendu chez le souverain sacrificateur et lui demanda des lettres pour les synagogues de Damas, afin que, s'il s'y trouvait quelques-uns, hommes ou femmes, qui suivent cette voie, il les amène liés à Jérusalem. Actes chapitre 9, versets 1 à 2. Mais c'est sur le chemin de Damas que le Christ rencontre et terrasse l'apôtre Paul. Le persécuteur de l'Église, Saul, désormais Paul, va devenir le persécuté pour la gloire de Jésus-Christ. À Ananias, le prophète qui l'envoie vers Saul aveugle à Damas, le Seigneur dit « Va, car cet homme est un instrument que je choisis pour porter mon nom devant les nations, devant les rois et devant les fils d'Israël, et je lui montrerai tout ce qu'il doit souffrir pour mon nom. » Actes chapitre 9, versets 15 à 16. Et quel homme rencontrons-nous désormais après la rencontre décisive de Damas? Celui qui faisait fuir les chrétiens commence lui-même à fuir les persécutions à cause du Christ. À Damas, on doit lui faire descendre la muraille dans une corbeille pour échapper à la garde qui le recherchait. C'est lui qui liait et jetait en prison, flagellait les disciples du Seigneur, sera lui-même lié, flagellé et jeté en prison à cause du nom de Jésus. Le persécuteur devient le persécuté. Désormais, il n'hésite pas à écrire « Christ est ma vie et la mort m'est un gain ». Philippiens chapitre 1, verset 21. Et plus loin dans le même livre, il écrit « Moi aussi, cependant j'aurai sujet de mettre ma confiance en la chair, moi, circoncis le huitième jour de la race d'Israël, de la tribu de Benjamin, hébreu né d'hébreu, quant à loi pharisien, quant aux zèles persécuteurs de l'Église, irréprochable à l'égard de la justice de la loi. Mais ces choses qui étaient pour moi des gains, je les ai regardées comme une perte à cause de Christ mon Seigneur, pour lequel j'ai renoncé à tout et je les regarde comme la boue afin de gagner Christ. » Philippiens chapitre 3, versets 4 à 8. Quelle est alors la raison du changement révolutionnaire, radical, intervenu dans la vie de Saul, devenu désormais Paul? Les versets lus nous disent que Paul est devenu ce qu'il est devenu parce qu'il était désormais une nouvelle personne à travers la nouvelle naissance en Christ. Paul affirme qu'il s'est engagé à tout perdre dans sa vie passée à cause de l'excellence de la connaissance de Jésus-Christ. Voici les deux réalités primordiales qui justifient la vie consacrée de Paul par rapport à Christ. C'est l'excellence de la connaissance de Christ dans la vie de Paul qui a fait qu'il a pu renoncer à tout et à considérer toute chose comme de la boue. Alors Paul peut dire « Christ est ma vie ». Renoncer à tout pour Paul voulait dire abandonner tous les privilèges que donne l'humanité. Pour l'apôtre, ce n'était plus son passé, son présent ou son futur qui comptait. À cause de l'excellence de Christ, les références sociales, les contacts d'affaires, le nom des grands de ce monde, qui sont sujets d'orgueil pour la plupart d'entre nous, ont perdu leur valeur pour Paul. Plusieurs d'entre nous sommes incapables d'écouter la voix du Saint-Esprit qui nous appelle à la nouvelle naissance ou qui nous appelle à la repentance et à une vie spirituelle puissante après notre conversion parce que nous sommes encore trop attachés aux valeurs inutiles de ce monde. Contrairement à l'apôtre Paul qui a oublié son origine raciale, sa classe sociale, plusieurs d'entre nous sommes encore attachés aux valeurs inutiles de ce monde. Nous sommes encore trop attachés à notre origine raciale ou tribale. Nous sommes encore trop attachés à notre classe sociale. Nous ne cessons de nous vanter de toutes les personnalités importantes de ce monde que nous connaissons. Plusieurs d'entre nous, bien que chrétiens, ne parvenons pas à une communion profonde et puissante avec le Seigneur parce que les choses de ce monde continuent à occuper la première place dans notre vie. Mais pour l'apôtre Paul, il n'hésite pas à dire « Christ est ma vie ». Mais l'excellence de la connaissance de Christ a balayé dans la vie de l'apôtre toutes les distractions terrestres pouvant le conduire à s'attacher sans solidité au Seigneur. Son attachement au Seigneur était total et inconditionnel parce qu'il connaissait personnellement les seigneurs qu'il avait rencontrés et terrassés sur le chemin de Damas. Le secret de la force spirituelle de l'apôtre Paul se trouvait non seulement sur le fait que le Seigneur l'avait rencontré sur le chemin de Damas, mais aussi et surtout parce qu'en le rencontrant, le Seigneur l'avait terrassé. Oui, plusieurs d'entre nous avions rencontré le Seigneur sur nos chemins de Damas. Mais en rencontrant le Seigneur, nous a-t-il terrassé? Ou au contraire, sommes-nous ces convertis qui ne se laissent pas terrasser par l'Esprit du Seigneur? Ou encore, nous sommes de ceux qui continuent à combattre contre Jésus-Christ lui-même? La question que j'aimerais te poser ce jour est celle de savoir si tu as été déjà terrassé par le Seigneur. As-tu été terrassé par le Seigneur lors de ta conversion? Ou es-tu encore en train d'essayer de régimber contre les aiguillons, de combattre le Christ? Christ devient notre vie et notre vie lui appartient quand, en nous convertissant, il nous terrasse aussi. Être terrassé par le Christ signifie être désarmé par la profondeur de sa grâce et lui céder la direction de notre vie. C'est alors seulement que nous pouvons affirmer avec l'apôtre Paul que Christ est notre vie et que la connaissance de Jésus-Christ est la chose la plus excellente dans notre vie. Connaître le Christ, qu'est-ce que cela signifie en fait? Dans la Bible, connaître le Christ ou bien connaître Dieu ne signifie pas avoir quelques informations sur lui, mais c'est plutôt être totalement versé et gagné par lui au point que notre vie n'a plus de sens en dehors de Dieu lui-même. Et connaître le Christ pour l'apôtre Paul signifie être totalement versé dans Jésus-Christ au point qu'il n'y a aucune dimension de son existence qui échappe à la seigneurie de Jésus-Christ. Oui, nous devons nous demander encore quelles sont les dimensions de notre vie spirituelle, de notre vie sociale, de notre vie économique, de notre vie, quelles sont les dimensions de notre vie en général qui échappent à la seigneurie de Jésus-Christ. Nous devons nous demander si Christ est notre vie. Bien, frère, la question qui doit nous préoccuper ce jour est cette importante question de savoir si Christ est notre vie. Que représente Christ dans notre vie? Est-il une addition intéressante à notre religiosité ou est-il celui qui dirige notre existence? Et l'apôtre Paul n'hésite pas à dire « Je suis crucifié avec Christ et ce n'est plus moi qui vis, c'est Christ qui vit en moi. Ma vie présente dans la chair, j'ai la vie dans la foi au Fils de Dieu qui m'a aimé et qui s'est livré lui-même pour moi. » Mais si au contraire, Christ n'est pas encore ta vie, bien, tu vis ta vie non en fonction de Jésus-Christ, mais au contraire en fonction de toi-même, en fonction de tout ce que tu peux penser et faire conformément à ta propre volonté. Revenons à la question que nous avions posée avant. Oui, nous avions rencontré le Christ, mais nous a-t-il terrassé? L'apôtre Paul a rencontré Jésus-Christ. L'apôtre Paul a connu l'excellence de Jésus-Christ parce que non seulement il a été converti à Jésus-Christ, mais surtout il a été terrassé par lui au point que sa volonté propre a été désarmée par la grâce de Jésus-Christ. Frères et sœurs, il est temps pour nous de venir à Jésus-Christ et de le connaître personnellement. Mais non seulement de le connaître, mais d'être gagné par sa grâce, d'être terrassé par sa puissance, d'être totalement donné à lui, au point que toute notre existence devienne transformée par sa grâce. L'Afrique et l'Haïti ne manquent pas de chrétiens. Mais l'Afrique et l'Haïti manquent de chrétiens désarmés par la grâce de Jésus-Christ. Et au contraire, l'Afrique et l'Haïti est remplie de chrétiens maîtres d'eux-mêmes qui continuent à lutter contre Jésus-Christ et à le désarmer. Aujourd'hui, le Seigneur nous appelle non seulement à nous convertir à lui, mais plutôt encore à nous laisser terrasser par sa grâce afin que finalement la grâce du Seigneur remplisse notre vie et devienne l'excellence de notre existence. Il ne suffit pas de croire en Jésus-Christ, il faut encore se laisser terrasser par sa grâce, afin que Christ devienne notre vie. Que le Seigneur bénisse sa parole.

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Psaume 7. Complainte de David, chantée à l'Éternel au sujet de Cush, Benjamite. Éternel, mon Dieu, je cherche en toi mon refuge. Sauve-moi de tous mes persécuteurs et délivre-moi afin qu'ils ne me déchirent pas comme un lion qui dévore sans que personne vienne au secours. Éternel, mon Dieu, si j'ai fait cela, s'il y a de l'iniquité dans mes mains, si j'ai rendu le mal à celui qui était paisible envers moi, si j'ai dépouillé celui qui m'opprimait sans cause, que l'ennemi me poursuive et m'atteigne, qu'il foule à terre ma vie et qu'il couche ma gloire dans la poussière. Lève-toi, ô Éternel, dans ta colère, lève-toi contre la fureur de mes adversaires, réveille-toi pour me secourir, ordonne un jugement, que l'assemblée des peuples t'environne, monte au-dessus d'elle vers les lieux élevés. L'Éternel juge les peuples. Rends-moi justice, ô Éternel, selon mon droit et selon mon innocence. Mets un terme à la malice des méchants et affermis le juste, toi qui sondes les cœurs et les reins, Dieu juste. Mon bouclier est en Dieu, qui sauve ceux dont le cœur est droit. Dieu est un juste juge, Dieu s'irrite en tout temps. Si le méchant ne se convertit pas, il aiguise son glaive, il bande son arc et il vise, il dirige sur lui des traits meurtriers, il rend ses flèches brûlantes. Voici, le méchant prépare le mal, il conçoit l'iniquité et il enfante le néant. Il ouvre une fosse, il la creuse et il tombe dans la fosse qu'il a faite. Son iniquité retombe sur sa tête et sa violence redescend sur son front. Je louerai l'Éternel à cause de sa justice, je chanterai le nom de l'Éternel du Très-Haut.

La Bible nous dit dans Romains 1, verset 20 « Depuis la création du monde, ce qu'il y a d'invisible en Dieu, c'est-à-dire à la fois sa puissance éternelle et sa divinité, se discerne au moyen de l'intelligence d'après les choses créées. » La Bible nous dit également dans Zacharie 9, verset 17 « Combien grande est sa bonté et combien grande est sa beauté. » Signature majestueuse. Un collègue à qui j'offrais un calendrier biblique refusait mon offre. « Non, non, non, non, non, je ne suis pas croyant !» me dit-il. Je lui répondis « Oui, la foi paraît inconsistante pour la raison humaine, mais n'as-tu jamais de doute ? Après tout, l'existence de Dieu est-elle si inconcevable ?»« Oui, j'avoue que la majesté et la beauté des paysages enneigés en montagne me fascinent, et cette question ressurgit toujours. Et si Dieu existait ?» J'ai souvent pensé à cette conversation. La nature merveilleuse est l'œuvre majestueuse d'un très grand artiste. Sa signature se retrouve dans la plus modeste fleur. L'organisation de l'univers, la complexité des êtres vivants témoignent d'une infinie sagesse. La Terre est une petite planète perdue dans une galaxie qui contiendrait plusieurs centaines de milliards d'étoiles, parmi des centaines de milliards de galaxies. Tout cela raconte la gloire de Dieu, nous dit la Bible dans le psaume 19, au verset 1. Dieu n'est pas seulement grand par sa puissance, son amour aussi est insondable. Celui qui commence à croire à cet amour s'aperçoit très vite qu'il n'en entrevoit que le bord. Peut-être, comme mon collègue, vous présentez-vous comme un non-croyant, avec quelques doutes. Dieu est tout près de vous. Priez-le, adressez-vous à lui avec un cœur sincère et il se révélera à vous.

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Bonjour, je m'appelle Karim. J'ai grandi dans une famille mixte, à la fois algérienne et française. J'ai eu un enseignement religieux, mais qui ne m'a rien apporté. Et j'ai grandi dans un environnement très hostile. Il y avait un environnement de drogue, de violence, un environnement pas facile pour un enfant, où l'amour n'était pas significatif. Lorsque je suis arrivé un petit peu plus loin dans mon enfance, un jour lorsque je découvrais mon carnet santé, j'ai pu voir « enfant non reconnu ». Cette phrase sur un carnet de santé a été pour moi comme un coup de fouet. Je me suis toujours posé la question de savoir ce que ça voulait dire « enfant non reconnu ». Lorsque j'ai eu 4 ans, ma maman est partie, m'a abandonné. Je suis resté avec mon papa jusqu'à l'âge de 12 ans. Donc j'ai eu une belle maman avec qui j'ai vécu. On avait bien sûr des difficultés financières, notre famille était modeste, puis finalement mes parents se sont petit à petit déchirés, mon père a perdu son emploi et on est rentré dans un cercle compliqué pour garder une cellule familiale intacte. J'ai eu 12 ans et mon papa a eu quelques soucis avec la justice et j'étais vite séparé de ma famille dans son intégralité et je me suis retrouvé dans un foyer pour enfants. Et je n'oubliais jamais que j'étais un enfant non reconnu, un enfant non désiré. Et je me souviens d'une phrase d'ailleurs d'un directeur qui avait dit « Oh, vous savez, ce garçon, il est irrécupérable, il est suicidaire, je lui donne pas 6 mois ». Et voilà, chemin faisant avec quelques paroles de cette nature dans mon environnement, bah, je me suis rapidement dit que j'avais pas d'utilité, que j'avais pas de sens et que ça valait peut-être pas la peine de continuer. Petit à petit, ma vie descendait vers le fond. Je ne voyais pas où est-ce que j'allais. Je me disais que de toute façon, s'il n'y avait pas de point de départ à ma vie et que personne ne m'avait vraiment voulu, bah, il n'y avait peut-être pas une raison de continuer. Et j'ai décidé en fait de mettre fin à mes jours. Voilà. Donc j'ai dit, puisque personne ne m'aime, eh bien je vais rapidement écourter cette vie. Et alors un jour que j'avais décidé de partir, il y avait une personne dans mon environnement proche qui m'avait offert une Bible et elle était sur le coin de mon bureau. Je l'ai ouverte parce que j'ai senti au fond de moi comme une voix très puissante qui me disait « Ouvre-la, tu ne perds rien ». Et je l'ai ouverte et il y a des paroles qui sont sorties en relief. Vous savez, une Bible, elle comporte plus de 1000 pages. Prendre un livre au hasard et tomber sur une parole qui vous est destinée d'un plein fouet, comme si elle était en relief, c'est quelque chose d'extraordinaire. Cette parole disait « Quand bien même ton père et ta mère t'abandonneraient, moi l'Éternel, je ne t'abandonnerai pas parce que je t'aime ». Et je suis rentré dans une colère terrible, parce que la raison pour laquelle je voulais quitter cette vie, la raison pour laquelle je voulais partir, qu'il n'y avait pas de sens, il n'y avait pas d'objectif, et bien sûr il n'y avait pas d'amour pour moi, venait de me revenir en plein fouet. Dieu me disait qu'il m'aimait, et moi je me disais mais c'est pas possible, c'est trop tard, il fallait me le dire avant. J'étais furieux, je m'étais rempli de haine durant toutes ces années. Dans mon cœur, je savais bien qu'il y avait un combat qui se menait. Je me disais je veux partir parce que personne ne m'aime, alors qu'en réalité Dieu me disait qu'il m'aimait. Et au moment où je me disais mais non, je vais quitter cette vie, en même temps Dieu me disait mais tu ne vas pas être illogique, la raison pour laquelle tu veux partir c'est parce que tu dis que personne ne t'aime et moi je viens de te dire que je t'aime. Et je me souviens très bien avoir pleuré fortement dans mon oreiller, avoir poussé des hurlements en ne sachant pas pourquoi j'étais là, ne sachant pas où j'allais. Et je me suis endormi de cette façon et j'étais vraiment désespéré. La solitude était bien présente, palpable, et je ne voyais pas comment m'en sortir. Le lendemain matin, lorsque je me suis réveillé, j'ai pu regarder par terre la Bible qui était là. Et puis, avec peut-être un soupçon de raison, j'ai commencé à la lire. J'ai commencé à voir que Jésus avait une vie similaire à la mienne. Il était généreux, Karim ça veut dire généreux. Il faisait du bien autour de lui, il était compatissant comme moi je l'étais en tant qu'enfant. C'était mon désir, je voulais aimer les gens mais j'avais pas le retour. J'ai vu qu'il faisait du bien aux gens comme moi j'avais envie de le faire. Quand il faisait du bien, les choses qu'on lui rendait c'était de la violence. Jusqu'au point finalement de le clouer sur une croix. Et là j'ai dit bah moi aussi quelque part on m'a cloué sur une croix, moi aussi on m'a enlevé tout ce dont j'avais droit, on m'a enlevé ma famille, on m'a enlevé le bonheur, on m'a enlevé le droit d'être heureux. Finalement lui il va certainement se venger, il va certainement se mettre en colère. Et je me disais voilà, moi aussi j'en suis là. Et alors que je lisais ces paroles de sa mise à mort, j'ai été complètement bouleversé, parce qu'au lieu de déverser sa vengeance et sa colère, il dit Père, pardonne-leur parce qu'ils ne savent pas ce qu'ils font. Quand j'ai lu ces paroles, ma vie a été complètement bouleversée, parce que je me suis dit, mais moi j'ai pas cet amour. Si cet amour il existe,
Si cet amour, il y est quelque part, alors moi je le veux, je veux le prendre, je le veux pour ma vie, je veux le saisir, parce que c'est cet amour dont j'ai besoin, c'est ce qui me manque. Un jour, quelqu'un m'a dit que Blaise Pascal avait prononcé ces paroles à un philosophe qui disait qu'il y a un vide dans le cœur de l'homme, et ce vide est en forme de Dieu. Et je me suis dit, mais oui, c'est ça qu'il faut à ma vie. Il y a comme une pièce de puzzle qui manque à l'intérieur de moi, et ce vide, il est en forme de Dieu. Et je me suis mis à genoux devant mon lit et je lui ai simplement demandé, écoute, Dieu, si t'existes, je te connais pas, je sais pas qui tu es, mais j'ai envie de te rencontrer parce que cet amour-là, je peux pas passer à côté. Ce qui est certain, c'est que je cherchais un sens à ma vie, mais aujourd'hui, ma vie n'a pas seulement un sens, elle a du sens. Mon point de départ n'est pas seulement mon père et ma mère. Mon point de départ, il a été d'origine bien avant. Dieu dit que il me connaissait avant que je naisse, il me connaissait par mon nom, il m'a tissé dans le ventre de ma mère. Non seulement j'ai un sens à ma vie a du sens, mais j'ai un point de départ, j'ai une origine. Aujourd'hui, j'ai aussi une trajectoire et j'ai aussi une destination, un but. Il y a un avant, il y a un pendant, aujourd'hui je chemine. J'ai une famille merveilleuse, j'ai la possibilité de me réjouir chaque jour de ce que j'ai. Mais bien plus, il y a un but à ma vie, il y a une destination. La vie, si elle n'a pas un point de départ, la vie, si elle n'a pas une trajectoire et si elle n'a pas une destination, elle serait vaine. Et je sais que ma destination, elle est présente, je suis réconcilié avec Dieu, je suis plus séparé avec lui, je suis plus en colère contre les gens qui m'ont fait du mal. Mais Dieu a eu la possibilité de me pardonner et aujourd'hui, la plus grande des transformations de ma vie, c'est aussi la possibilité d'avoir pardonné à ces personnes, d'être réconcilié avec elles, et bien sûr d'être réconcilié avec moi-même et avec Dieu. Et ça, c'est le témoignage que je veux rendre, parce que c'est le témoignage d'une vie qui a été transformée, d'une vie qui était pleine de haine, pleine de colère, qui était sans amour, au passage d'une vie qui est remplie d'amour et qui peut manifester le pardon avec une pleine conscience. Et je veux rendre gloire à Dieu dans ces quelques mots.

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0: La Bible dit que un des dons de Dieu en nous, c'est la joie.
1: C'est le thème de cette nouvelle émission Vérité évangélique sur Radio Bonne Nouvelle.
0: Commençons en musique avec ce chant plein de vie de Paul Wilbur,
1: Shouts of Joy.

0: Pour nous parler de la joie, accueillons Franck Alexandre, pasteur à Troyes, connu pour son ministère international d'évangéliste, notamment à travers ses émissions Impact Live et Glorieuse Destinée.
1: Bonjour et bienvenue dans notre nouvelle émission Impact Live. Aujourd'hui, j'aimerais vous parler de la joie, mais pas de n'importe quelle joie. J'aimerais vous parler de la vraie joie, la vraie joie. Parce qu'il est vrai qu'ici-bas, sur la terre, bien des gens se réjouissent, vivent des instants, des moments de joie, mais j'aimerais vous parler de cette joie qui demeure, la vraie joie, une joie que l'on reçoit dans sa vie et qui va durer pour l'éternité. Surtout dans un contexte aujourd'hui où nous vivons dans un monde tellement angoissé. Nous avons besoin de trouver de la joie et pour cela, j'aimerais lire un passage qui se trouve dans la première aux Thessaloniciens, chapitre 4, verset 13, 1 Thessaloniciens 4, verset 13, où l'apôtre Paul s'adresse dans cet épître aux chrétiens de Thessalonique et il parle beaucoup de la fin des temps. Il met en garde contre le climat psychologique de la fin des temps. Et il dit, nous ne voulons pas, frères, que vous soyez dans l'ignorance au sujet de ceux qui sont décédés, afin que vous ne vous affligiez pas comme les autres qui n'ont point d'espérance. Il parle bien sûr des chrétiens. Lorsque les chrétiens décèdent, leur destinée, l'affaire de leur destinée est réglée. Ils sont entrés dans la gloire. Ils se reposent de leurs œuvres dans l'attente de la résurrection glorieuse et du ciel de la gloire qui les accueillera. Ils se reposent dans un paradis, dans un lieu de félicité, dans un lieu d'agrément. Ils se reposent de leurs œuvres. Et Paul leur dit aux chrétiens qu'il a en face de lui, il dit à son assistance, ne vous angoissez pas, ne vous affligez pas parce que vous avez réglé cette question de l'éternité. Ceux dans le monde, ceux qui ne sont pas dans du royaume de Dieu, ceux qui n'ont pas intégré l'Église, ont de bonnes raisons, eux, de s'angoisser parce qu'ils n'ont aucune espérance. Ils n'ont aucune espérance. Nous avons donc découvert, quant à nous qui croyons en Jésus, la vraie joie. Et je vais vous parler de cette joie dans quelques instants. Mais je vous propose de marquer une pause avec Genesee Worship Groove qui chante « Love You So ». Et il nous parle de cette espérance qui est en Dieu, qui est en Jésus et de cette joie de connaître Dieu. On se retrouve dans quelques instants.

Merci à nos amis pour ce chant qui élève la personne de Dieu et qui nous indique le chemin à suivre pour que notre vie change et que nous tournions le dos à l'angoisse pour nous tourner vers le Dieu qui va nous donner la véritable espérance, cette espérance qui va produire la vraie joie dans un monde où l'angoisse gagne du terrain. Bruit de guerre, menaces, attentats, dérèglements climatiques, il y a la mort des espèces animales, le trou dans la couche d'ozone, la fonte des glaces, la menace de la montée des eaux, la crise économique, la crise politique, la corruption, et puis la persécution contre l'Église. Tant de signes annoncés dans la parole de Dieu qui s'accomplissent chaque jour sous nos yeux. Et Paul qui, dans ses lettres, cherche à raviver la flamme de la foi dans les églises et il invite à ne pas se laisser gagner par l'angoisse et la tristesse. Au contraire, il dit même dans sa lettre aux Philippiens, au chapitre 4, verset 4, « Réjouissez-vous toujours dans le Seigneur, je le dis, réjouissez-vous. » Alors, dans la vie de tous les jours, on peut vivre quelques moments de joie, mais des moments tellement éphémères. 90 minutes d'un match de football où tout le monde va faire la hola, tout le monde va faire la fête, pousser des cris, se lâcher un peu dans un stade. 90 minutes peut-être au cinéma devant un film, un bon film, un film comique peut-être. Peut-être La Grande Vadrouille qui va passer bientôt à la télévision. Certains vont aller voir ce film et rire, ils vont passer un super moment, mais ça dure 90 minutes, Mais la Bible nous parle de la joie qui dure éternellement. Comment ? Eh bien, il faut d'abord recevoir, connaître la source. Cette source, c'est Jésus, source de la joie. Jésus a dit, « Celui qui croit en moi, des fleuves d'eau vive jailliront de son sein. » Waouh ! Ça transforme. Des fleuves d'eau vive. Le Messie Jésus, le Seigneur Jésus, le Sauveur Jésus, Jésus le chemin, Jésus la vérité, Jésus la vie qui vient étancher notre soif d'absolu. Et oui, parce que nous avons besoin d'avoir l'assurance d'une vie éternelle. Nous savons que nous sommes des créatures éternelles. Au plus profond de nous-mêmes, nous en avons la plus profonde conviction. Nous sommes des créatures éternelles. Nous réfléchissons sur la question de Dieu, sur l'avenir, sur la mort, sur l'éternité. Et Jésus dit, celui qui croit en moi, des fleuves vont jaillir. Donc il va étancher cette soif à tel point que celui qui est étanché va devenir à son tour même une source d'eau vive. Jésus, la source, doit venir dans votre vie. La joie de connaître Jésus, la joie d'être pardonné. En effet, la Bible dit, il n'y a plus aucune condamnation pour ceux qui sont en Jésus-Christ. Vous avez commis des fautes, vous avez commis des péchés, des erreurs, vous avez transgressé en long et en large les commandements de Dieu et vous ployez sous le poids de la culpabilité, de l'accusation. Vous vous sentez mal parce que votre conscience vous accuse. Mais la Bible dit que celui qui vient à la croix, qui demande pardon pour ses péchés, le sang de Jésus le lave, il n'y a plus aucune condamnation qui pèse sur sa vie. La joie d'être pardonné, la joie d'une nouvelle vie. La Bible dit, si quelqu'un est dans le Christ, il est une nouvelle création. Les choses anciennes sont passées, voici, toutes choses sont devenues nouvelles. Être dans le Christ, trouver refuge en lui, être pardonné, déclaré juste devant Dieu, marcher dans la sainteté, se savoir, non pas se sentir, mais se savoir, parce que la Bible l'affirme, et se savoir adopté au moyen de la foi. Parce que je crois, je sais que je suis adopté, que je fais partie maintenant de la famille de Dieu, je suis de l'Église de Jésus. La joie aussi d'une destinée. Parce que celui qui croit en Jésus va s'engager, il va faire alliance. C'est comme une forme de mariage spirituel, le baptême. La Bible parle du baptême d'eau, le baptême par immersion. Il s'agit d'être englouti totalement sous l'eau pour ressortir de cette eau en témoignage d'une vie nouvelle. Cet engloutissement, cette immersion témoigne de notre mort au péché, de notre mort aux convoitises du monde, de notre mort aux tentations du diable. Et celui qui sort de l'eau, de ce baptême, de cette immersion, celui qui sort de cette immersion témoigne d'une vie de résurrection. Par ce grand symbole, ce magnifique symbole, il exprime son désir de marcher maintenant en nouveauté de vie pour servir le Christ et le glorifier. La joie d'une destinée baptisée en témoignage d'une vie qui a été lavée par le sang de Jésus, une vie qui était purifiée, baptisée dans l'eau, intégrée à l'Église de Jésus-Christ,
servant le programme, le dessein, le plan de Dieu, accomplissant les œuvres que Dieu a préparées d'avance pour celui qui croit en Jésus, marchant sur un chemin qui mène au paradis, qui mène jusqu'au ciel, jusque dans la gloire, où la Bible dit qu'il y aura une nouvelle Jérusalem céleste, une ville où il y aura ni deuil, ni mort, ni décès, ni angoisse, ni pleurs, ni larmes, où ce ne sera que gloire et consolation en Jésus-Christ et réjouissance pour l'éternité. Le règne, la gloire, les noces de l'agneau, ces choses, eh bien, sont l'héritage de ceux qui croient en Jésus. La joie du Saint-Esprit. Et cette joie qui est la mienne, pendant que je vous parle, cette joie provient du Saint-Esprit qui est en moi, et 24 heures sur 24, je peux me réjouir de l'héritage que j'ai reçu en Jésus-Christ. Là où vous êtes, je vous invite vraiment à considérer l'héritage que Dieu veut vous communiquer. Cette grâce que Dieu veut déverser dans votre vie en vous libérant du péché et de cette manière en coupant toute espèce d'emprise de l'ennemi sur votre vie. Votre vie va changer parce que Jésus va occuper la première place sur le trône de votre cœur. Vous ne serez plus jamais la même personne. Votre vie est vraiment nouvelle si vous croyez en Jésus. Je vous invite vraiment à considérer la joie éternelle, la joie de Dieu, la joie du royaume. Le royaume de Dieu, nous dit la Bible, c'est la paix, c'est la joie et c'est la justice par le Saint-Esprit. C'est parce qu'il y a la justice de Dieu manifestée en Jésus. Jésus a pris vos péchés à la croix. C'est parce que Jésus a pris la condamnation à votre place qu'il peut mettre la bénédiction et le salut sur votre vie. C'est pourquoi vous entrez dans le royaume de Dieu et que vous vivez la paix, la joie, grâce à la justice de Dieu manifestée en Jésus. Là où vous êtes, recevez ce Jésus, afin que cette joie vienne en vous. Dites-lui, dites au Père Céleste qui a envoyé son Fils, Père Céleste, pardonne mes fautes, pardonne mes péchés, purifie mon âme, donne-moi un cœur nouveau, donne-moi une vie nouvelle, et ma vie ne sera plus jamais la même. Je m'engage à te servir, je m'engage parce que je crois que tu es le seul vrai Dieu, et je m'engage à respecter maintenant le contenu des Saintes Écritures, le contenu de ta parole et de tes enseignements, au nom de Jésus. Amen. Amen. Amen, quelle belle prière. Recevez le Saint-Esprit là où vous êtes. Accueillez le Dieu qui a envoyé son Fils Jésus-Christ, accueillez-le maintenant, et votre vie sera pleinement transformée et épanouie. Je vous invite à me retrouver dans d'autres émissions où j'ai la joie de proclamer cette bonne nouvelle et vous allez ainsi vous régaler à entendre ce beau message de l'Évangile de Christ. À très bientôt. Que Dieu vous bénisse.

Merci au groupe Impact pour ce chant « Christ est ma joie ». L'est-il pour vous ? Dieu m'a donné cette joie, cette vraie joie dont nous a parlé tout à l'heure Franck Alexandre. Il veut vous la donner aujourd'hui. Mais vous me direz, c'est vrai qu'en tant qu'enfant, on trouve souvent des moments de joie. Mais ici et là, la vie peut parfois amener de sombres orages et nous amener dans un état où la joie est si difficile à trouver. Comment faire alors ? Je vous propose, pour méditer sur cette réalité, d'écouter ce témoignage d'une femme qui a su retrouver cette joie vraie et sincère d'un enfant dans sa communion avec Dieu.

religion de mes parents, une religion traditionnelle comme la plupart de nous. Et j'ai toujours suivi cette religion très régulièrement, assidûment. Donc tous les dimanches, j'allais à l'église avec mes parents. Quand j'ai grandi, eh bien je me suis engagée moi-même dans des mouvements d'enfants. Je me suis occupée d'enfants. Et puis donc j'ai grandi là-dedans, tout allait bien. Bon, j'avais aucun problème. Hein, à l'école, ça marchait bien. Ce qu'il y a par contre, c'est que justement, en grandissant, quand je suis arrivée vers l'âge de 18 ans, j'ai réalisé que toute cette vie, tout ce que je faisais depuis des années, pour faire un petit peu comme mes parents, mais je le faisais sans conviction. Et puis je suis passée donc par des difficultés. D'abord je me suis retrouvée seule avec mes parents, parce qu'on est quand même une famille de 6 enfants. Donc d'un coup je me suis retrouvée seule avec eux, parce que tous les autres étaient partis, se sont mariés ou pour leurs études. La relation avec mes parents était assez difficile, on n'arrivait pas trop à communiquer. Ma mère est assez possessive aussi. Donc pour moi, là, les difficultés ont commencé. J'ai fait des études qui ne m'ont pas plu forcément. Et petit à petit, tout en gardant mon engagement donc dans l'église, j'ai commencé une période de dépression. Donc là, vraiment, ça allait mal. C'est-à-dire, non seulement je réalisais que ce que je le faisais sans conviction, mais en plus, je commençais à pleurer tout le temps. Je n'arrivais plus à dormir la nuit, j'étais angoissée, j'étais très très mal. Et bien, tout ce que je vivais dans l'église ne m'apportait rien, quoi. Hein, ça solutionnait pas mes problèmes. Et puis un jour, j'ai entendu parler de Dieu différemment. C'est-à-dire que c'est ma belle-sœur, par ma belle-sœur, qui me dit que sa petite fille qui venait de naître était malade. Elle n'arrivait pas à s'alimenter. Et des personnes sont venues, ont prié pour elle. Et la petite a été guérie. Et quand j'ai entendu ça, je suis restée quand même assez étonnée. Parce que pour moi, Dieu, je savais qu'on pouvait lui parler, mais je pensais qu'il nous répondait jamais, quoi. C'était un Dieu lointain, un Dieu au-dessus de nous, mais qui nous voyait, qui nous entendait, mais qui répondait pas. Donc quand elle m'a dit que sa fille avait été guérie, ça m'a touchée quelque part. Ensuite, elle m'a prêté aussi un livre de Catherine Kuhlmann, « Dieu agit encore ». Et là, j'ai lu comment Dieu agissait encore à notre époque, les miracles qui se faisaient, les personnes qui étaient guéries, des cancers guéris, enfin, toutes sortes de maladies, les gens étaient guéris. Et j'ai dit, mais c'est pas possible. Mais alors, ce que Jésus faisait à son époque, ça se fait encore de nos jours. Et j'ai été, c'est vrai, assez surprise. Et en même temps, donc, j'ai voulu en savoir plus. Donc, je me suis acheté une Bible. Parce que ça peut paraître bizarre, mais tout en étant engagée dans l'église, je n'avais jamais lu la Bible. Je n'avais jamais lu la parole de Dieu. Donc je me suis acheté une Bible et j'ai commencé à la lire. Et puis bon, les jours ont passé, mais c'est vrai que même en lisant ma Bible, j'étais toujours mal. Je continuais quand même à déprimer, j'étais pas bien. Et puis, donc je continuais mon engagement dans l'église et un week-end, c'était le week-end de Pâques. Donc je revenais d'une formation comme ça, j'étais avec la personne avec qui j'étais, il voyait que ça allait pas, que je continuais à pleurer. Il me dit, mais la résurrection, toi, ça te fait rien? C'était le week-end de Pâques. Donc évidemment, le week-end de Pâques, on fête la résurrection de Jésus. Et je dis, non, moi ça me fait rien, la résurrection, ça me fait rien. Et puis je suis rentrée chez moi. Et je me suis enfermée dans ma chambre. Et ce que je me rappelle, eh bien, c'est que j'ai parlé à Dieu. Je ne sais plus ce que j'ai dit, mais j'ai parlé à Dieu et je me suis endormie. Et le lendemain, quand je me suis réveillée dans ma chambre, là, j'ai vu une grande lumière. Et j'ai senti la présence de Dieu. Et j'ai senti la paix. Et j'ai senti la joie. Mais des choses que je pouvais même pas expliquer. C'était en moi, comme ça, ça venait et j'ai senti la guérison. Et ce jour-là, j'ai dit à Dieu, je te donne ma vie. Et à partir du moment où j'ai dit, je te donne ma vie, tout a changé pour moi. Et à partir de ce jour-là, la dépression est partie. J'ai reçu vraiment la joie dans mon cœur. J'ai pu redormir la nuit. Et j'ai continué à lire la Bible. Et là, je comprenais encore mieux ce que je lisais. Pour moi, ça a été un changement radical. Et j'ai compris que Dieu répondait. C'était pas seulement un Dieu au-dessus de nous qui voyait, mais non seulement il voyait tout ce qui se passait, il nous connaissait, mais en même temps, il répond. Moi, je voudrais dire que ça vaut vraiment le coup de vivre avec Dieu. C'est pas une vie triste et monotone,
Mais c'est quelque chose de nouveau chaque jour. Dieu est très proche de nous. Il nous connaît, il connaît tous les détails de notre vie, tous les petits problèmes qui peuvent nous embêter, même les petits détails de la vie courante, hein, que ce soit les finances, que ce soit, je ne sais pas, le besoin de travail, l'éducation de nos enfants. Dieu est là, il est un bon conseil, il est toujours à nos côtés et il ne nous lâche pas la main.

0: C'était Ma Joie, chanté par Mathilde Lemaire et mis en musique par Jean-Luc Guyard. Ensemble, ils ont transformé en chant 13 poèmes de Sainte Thérèse qui les a écrits suite à un retour à la méditation de la parole de Dieu à la fin du 19e siècle. Maintenant, dans cette émission Vérité évangélique sur Radio Bonne Nouvelle, retournons vers notre orateur de cette émission, Franck Alexandre, avec cette exhortation inspirée de l'apôtre Paul aux Thessaloniciens, soyez toujours joyeux.
1: Bonjour.
0: Évangélique sur Radio Bonne Nouvelle, retournons vers notre orateur de cette émission, Franck Alexandre, avec cette exhortation inspirée de l'apôtre Paul.

0: Les mains de Dieu. Seigneur, merci pour ce temps mis à part devant ta parole. Merci aussi pour le ministère du Saint-Esprit qui veut se servir de ton serviteur, qui veut se servir aussi, Seigneur, des Saintes Écritures pour communiquer à ceux qui nous écoutent la parole de Dieu dont ils ont besoin pour leur vie spirituelle. Je te prie, Seigneur, de te révéler. Je te prie de te servir du contenu de cette émission pour conduire plusieurs dans une vie encore plus profonde et plus abondante avec toi. Glorifie ton nom, Seigneur, dans nos vies et dirige-nous, conduis-nous dans les œuvres que tu as préparées d'avance pour chacun d'entre nous, afin que nous les pratiquions et que nous soyons tellement comblés de te servir. Au nom de Jésus, amen. Amen. Alléluia. Gloire à Dieu. Aujourd'hui, nous allons parler d'un sujet qui va vous enthousiasmer. Oui, il s'agit de la joie. Je l'ai intitulé « Soyez toujours joyeux ». Mais avant d'entrer plus profondément dans le sujet du jour, je vous propose d'écouter maintenant
1: le groupe Réma, Foi, Espérance et Amour, qui nous chante « Ma joie ».

Un appel à l'adoration. Voilà, le tempo est donné. Celui d'un évangile qui peut produire une profonde transformation et nous remplir de joie, de la joie de Dieu. D'ailleurs, l'apôtre Paul a adressé cette recommandation aux chrétiens de Thessalonique. 1 Thessaloniciens chapitre 5, verset 16. Soyez toujours joyeux. Amen. Les attentats qui ont secoué New York le 11 septembre 2001 ont marqué le point de départ d'une ère nouvelle dans le monde, celle de la terreur. Un climat d'angoisse s'est internationalisé sous la poussée d'une nébuleuse de groupes terroristes. Le monde vient d'entrer dans une longue période de dépression. Et il est probable que cette grande dépression soit l'ultime phase qui doit précéder ce temps de la grande tribulation. Jésus avait annoncé cette ère de la terreur. Dans Luc chapitre 21 verset 26, il avertit de ceci. Il dit ceci, « Les hommes rendront l'âme de terreur dans l'attente de ce qui surviendra pour la terre, car les puissances des cieux seront ébranlées. » Et pourtant, malgré ce climat psychologique mondial, la Bible adresse toujours ce message aux rachetés, soyez toujours joyeux. Et il ne s'agit pas là d'une suggestion, mais d'un ordre. Pas question de s'écouter. Il nous faut écouter Dieu. Réjouissons-nous dans le Seigneur. Paul adressa cette exhortation aux chrétiens de Philippe. Philippiens chapitre 3, verset 1er. Au reste, mes frères, réjouissez-vous dans le Seigneur. Je ne me lasse point de vous écrire les mêmes choses. Et pour vous, cela est salutaire. Réjouissez-vous toujours dans le Seigneur. Je le répète, réjouissez-vous. L'Église doit veiller sur son moral. Elle doit garder le sourire. Ne paniquons pas comme ceux qui sont démunis face aux événements actuels et qui sont sans espérance. Toujours dans sa lettre aux Thessaloniciens, au chapitre 4 et au verset 13, dans la première lettre, Paul écrit ceci. Nous ne voulons pas, frères, que vous soyez dans l'ignorance au sujet de ceux qui dorment, afin que vous ne vous affligiez pas comme les autres qui n'ont point d'espérance. L'angoisse mondiale ne doit pas peser sur le moral de l'Église. Que le monde déprime, c'est normal, mais l'Église possède Christ, l'espérance de la gloire. Le texte est sans ambiguïté, nous devons décider de nous réjouir. Le dictionnaire donne la définition suivante de la joie. État de satisfaction intense, gaieté, bonne humeur, plaisir et satisfaction. Le mot joie est tiré du terme chara qui signifie joie, grande joie, sujet de joie, réjouissance. Mais il convient aussi de préciser que la joie chrétienne n'est pas de la même nature que celle du monde car elle ne prend pas sa source au même endroit. Je m'explique. Combien de temps dure la joie d'un concert? 2 heures? La joie d'un film? 1h30? La joie d'un match de football? 90 minutes? Et la joie du salut? Elle dure l'éternité. Jésus est la source de la vraie joie. La venue de Jésus dans le monde réjouit le cœur des mages. C'est ce que déclare la parole de Dieu. Nous allons lire un passage dans Matthieu chapitre 2. Matthieu chapitre 2 verset 10. Quand ils aperçurent l'étoile, ils furent saisis d'une grande joie. Ils entrèrent dans la maison, virent le petit enfant avec Marie, sa mère, et ils se prosternèrent et l'adorèrent. Ils ouvrirent ensuite leur trésor et lui offrirent en présent de l'or, de l'encens et de la myrrhe. Amen. Dans le Nouveau Testament, c'est dans ce passage que nous trouvons la première mention de la joie. L'ange du Seigneur proclama cette merveilleuse nouvelle de la venue de Jésus qui serait source de joie. Dans Luc chapitre 2 verset 10, mais l'ange leur dit, ne craignez point car je vous annonce une bonne nouvelle qui sera pour tout le peuple le sujet d'une grande joie. L'apôtre Jean a sublimé la personne de Jésus et la communion avec le Père et le Fils. Et il indique clairement quelle est la source de la joie de l'enfant de Dieu. C'est un passage qui se trouve dans la première épître de Jean. Première épître de Jean, chapitre 1, versets 1 à 4. 1 Jean 1, versets 1 à 4.
ce qui était dès le commencement, ce que nous avons entendu, ce que nous avons vu de nos yeux, ce que nous avons contemplé et que nos mains ont touché concernant la parole de vie, c'est-à-dire Jésus. Et la vie a été manifestée, nous l'avons vue et nous lui rendons témoignage et nous vous annonçons la vie éternelle qui était auprès du Père et qui nous a été manifestée. Ce que nous avons vu et entendu, nous vous l'annonçons à vous aussi, afin que vous aussi vous soyez en communion avec nous. Or, notre communion est avec le Père et avec son Fils Jésus-Christ, et nous écrivons ces choses. Pourquoi l'apôtre, l'auteur de cette épître dit « Afin que notre joie soit parfaite. » Amen. Jésus désire nous communiquer la joie. La rencontre de Zachée avec Jésus en est la parfaite illustration. La Bible nous dit que Zachée se hâta de descendre de l'arbre dans lequel il était et il reçut Jésus avec joie. En venant dans notre vie, Jésus désire régner dans tous les domaines de notre existence. Chez Zachée, Jésus évoqua certainement sa vie professionnelle, mais aussi sa vie morale. Il fut probablement question de son honnêteté dans les affaires. Il semble évident que Jésus ait aussi abordé la question de sa santé spirituelle. L'ordre du jour fut très précis. Nous avons tort de toujours chercher à vouloir cloisonner la vie comme si elle était faite de tiroirs, comme s'il y avait une zone privée dans laquelle le Seigneur n'était pas autorisé à regarder, et une autre, celle-ci, réservée aux choses spirituelles. La foi dans la résurrection produit une profonde joie. Le matin de la résurrection, lorsque les femmes ont découvert le tombeau vide, elles furent saisies d'une grande joie. Ce passage de Matthieu, chapitre 28, verset 8, en témoigne. Elles s'éloignèrent promptement du sépulcre, avec crainte et avec une grande joie. Et elles coururent porter la nouvelle aux disciples. La vision du Christ ressuscité et glorifié leur procura une joie intense. Dans Jean 20, verset 20, il est écrit « Et quand il eut dit cela, il leur montra ses mains et son côté. Les disciples furent dans la joie en voyant le Seigneur. » Lorsque Jésus se présenta à ses disciples dans les instants qui suivirent sa résurrection, ils furent tous dans la joie. Le véritable christianisme puise sa joie dans la résurrection de Jésus. Le tombeau est vide. Alléluia. Jésus, le Fils de Dieu, ressuscité et vivant pour toujours. Après que les disciples eurent assisté à l'élévation du Christ au ciel, ils furent eux aussi remplis d'une grande joie. Un passage de l'évangile de Luc au chapitre 24, verset 52 nous le rappelle. Pour eux, après l'avoir adoré, ils retournèrent à Jérusalem avec une grande joie. Amen. La confiance en la justice de Dieu procure aussi de la joie. Dans le sermon sur la montagne, Jésus a dit « Heureux, vous qui avez faim maintenant, car vous serez rassasiés. Heureux, vous qui pleurez maintenant, car vous serez dans la joie. » Tant de personnes sont victimes d'injustice et sont rongées par un désir de vengeance. Mais le chrétien qui a foi dans la justice de Dieu sait que le jour viendra où Dieu jugera tous les hommes parfaitement. Le jour viendra où le Seigneur satisfera totalement notre soif de justice. Continuons. Plus nous considérerons la vie éternelle, plus nous allons nous réjouir. Quand Jésus envoya les 70 disciples, il les envoya avec l'autorité de chasser les démons. À leur retour de mission, ils furent tout euphoriques, fiers d'avoir pu chasser les mauvais esprits. Mais Jésus les replaça sur la bonne trajectoire, celle du salut. Lisons ce passage dans Luc 10, verset 17. Les 70 revinrent avec joie, disant « Seigneur, les démons même nous sont soumis en ton nom. » Jésus leur dit « Je voyais Satan tomber du ciel comme un éclair. Voici, je vous ai donné le pouvoir de marcher sur les serpents et les scorpions et sur toute la puissance de l'ennemi, et rien ne pourra vous nuire. Cependant, ne vous réjouissez pas de ce que les esprits vous sont soumis, mais réjouissez-vous de ce que vos noms sont écrits dans les cieux. » Amen. Gloire à Dieu. Et puis un autre passage
dans l'évangile de Matthieu, Matthieu chapitre 7, Matthieu 7 verset 21, il est écrit « Ceux qui me disent « Seigneur, Seigneur » n'entreront pas tous dans le royaume des cieux, seulement celui qui fait la volonté de mon Père qui est dans les cieux. Plusieurs me diront en ce jour-là « Seigneur, Seigneur, n'avons-nous pas tous prophétisé en ton nom ? N'avons-nous pas tous chassé les démons par ton nom ? N'avons-nous pas tous fait beaucoup de miracles par ton nom ?» Alors je leur dirai ouvertement, je ne vous ai jamais connu, retirez-vous de moi, vous qui commettez l'iniquité. Si vous avez reçu Jésus comme le Sauveur et le Seigneur de votre vie, alors vous avez déjà la vie éternelle. Et très bientôt, vous entrerez dans la patrie céleste. Il nous faut avant tout considérer la vie éternelle et nous réjouir de cette perspective de passer notre éternité avec Jésus dans la gloire. Lorsque nous considérons l'œuvre de Dieu, nous nous réjouissons. Devant les miracles que Jésus accomplissait, les foules ne pouvaient s'empêcher de se réjouir de ses œuvres. Regardez dans Luc chapitre 19 verset 37, « Et lorsque déjà il approchait de Jérusalem vers la descente de la montagne des Oliviers, toute la multitude des disciples, saisie de joie, se mit à louer Dieu à haute voix pour tous les miracles qu'ils avaient vus. » Suite au réveil de Samarie, qui s'est produit sous l'impulsion de Philippe l'évangéliste, la Bible dit qu'il y eut une grande joie dans cette ville. Apprenons à regarder aux œuvres de Dieu et à le louer pour ses œuvres. L'action de grâce est un puissant stimulant pour notre joie. À l'Istre, encore une fois, Paul énumère certaines des œuvres divines. Dans Acte 14, verset 17, « Quoi qu'il n'ait cessé de rendre témoignage de ce qu'il est en faisant du bien et en vous dispensant du ciel les pluies et les saisons fertiles, en vous donnant la nourriture avec abondance et en remplissant vos cœurs de joie. » Le chrétien doit apprendre à compter les bienfaits de Dieu. Dans le psaume 103, « Mon âme bénit l'Éternel et n'oublie aucun de ses bienfaits. Maintenez-vous dans la joie du Seigneur. » Le privilège de la prière au nom de Jésus est-elle aussi source de joie? Jésus a déclaré à ses disciples dans Jean 16, 24, « Jusqu'à présent, vous n'avez rien demandé en mon nom. Demandez et vous recevrez, afin que votre joie soit parfaite. » Quel privilège d'avoir accès auprès du Père grâce au nom de Jésus. Nous prions en son nom, nous chassons les démons en son nom, nous baptisons en son nom. Le nom de Jésus est la source de notre joie. Et il nous faut aussi soutenir l'œuvre de Dieu parce que cela procure de la joie. Le chrétien a des devoirs envers Dieu. L'offrande en est un. La Bible dit qu'il y a plus de joie à donner qu'à recevoir. Alors réjouissons-nous pour cette grâce que le Seigneur nous fait de pouvoir lui apporter notre offrande. Quand nous donnons, c'est au Seigneur que nous donnons. C'est aussi une façon de montrer que tout ce que nous recevons nous vient de lui. Voilà ce que déclare l'apôtre Paul dans sa deuxième épître aux Corinthiens, chapitre 9, verset 7, « Que chacun donne comme il a résolu en son cœur, sans tristesse ni contrainte, car Dieu aime celui qui donne avec joie. » Et puis notre vision du futur va consolider notre joie. Une joie ineffable et glorieuse attend le chrétien. Amen. Nous allons lire un passage dans la première épître de Pierre, au chapitre 1er, 1 Pierre, chapitre 1er,